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4: Bonjour, je m'appelle Gaspard, j'ai 5 ans et je voudrais savoir pourquoi dans le corps il y a des microbes. Au revoir.
3: Pourquoi dans le corps il y a des microbes, Gaspard? C'est Geneviève Herry-Arnaud qui te répond. Vous êtes professeur de bactériologie, donc Gaspard. Est-ce que vous pouvez lui expliquer, tiens, la bactériologie, c'est lié aux microbes?
5: Alors, la bactériologie, c'est totalement lié aux microbes, puisqu'on étudie les microbes en bactériologie. On étudie un type de microbe qui s'appelle les bactéries. Et en fait, ce qu'il faut savoir, c'est que les bactéries sont dans les premières créatures qui sont arrivées sur Terre. En fait, les bactéries, c'est bien plus ancien que les dinosaures. Elles sont là depuis des milliards d'années. Et donc, en fait, elles ont pris le territoire de toute la Terre. Elles sont partout, et y compris chez les humains. On les retrouve chez les hommes. C'est-à-dire qu'un bébé qui vient au monde, il va être tout de suite en contact avec des microbes, avec les bonnes bactéries de sa maman notamment. Et donc, au fur et à mesure que l'enfant va se développer, il va se faire sa propre collection de bactéries. Et ça, c'est très important qu'on ait des microbes dans notre corps, parce qu'en fait, ils vont nous aider à faire plein de choses. C'est vraiment comme des petits amis, des super héros invisibles qui vont nous aider à faire plein de choses. Alors, on peut citer des exemples. Les bactéries, par exemple, vont nous aider à digérer, à transformer les aliments en vitamines, en nutriments, donc des tas de bonnes choses pour que tu sois en bonne santé. Elles vont nous aider aussi à nous protéger contre les attaques de microbes méchants, comme par exemple le virus. Tu as entendu parler forcément du virus du Covid.
3: Ouais, ou le virus de la grippe.
5: Ou le virus de la gastro-entérite. Eh bien, le fait d'avoir des bons microbes, des bactéries dans notre corps, ça nous aide à nous protéger contre ces méchants microbes. Et puis, on se rend compte aussi que les bactéries qui sont dans notre corps vont nous aider à éduquer notre système immunitaire, c'est-à-dire le système qui fait qu'on est capable de se défendre, notamment contre des infections. Donc, ce système immunitaire, c'est un petit peu comme des gardes du corps, mais ces gardes du corps, ils ont besoin d'être éduqués. Et en fait, on sait que les bactéries participent à l'éducation de ces gardes du corps. Donc en fait, les bactéries participent à l'équilibre de notre corps. Donc c'est vrai que ça fait beaucoup de raisons pour penser que les bactéries qui sont dans notre corps sont vraiment très importantes et indispensables à la bonne santé.
3: C'est ça, pour répondre à Gaspard, si on n'avait pas de microbes dans le corps, on ne pourrait pas vivre en fait.
5: Eh bien, Louis Pasteur, le père de la bactériologie, ma discipline, l'avait déjà dit il y a plus d'un siècle en disant, en fait, les microbes sont indispensables à la bonne santé et à notre vie.
3: Et donc, microbes, on est d'accord que ça englobe, à vous entendre, les bactéries et les virus.
5: Et les virus, effectivement. Il y a en fait tous ces micro-organismes qui ne sont pas visibles à l'œil nu, mais qui sont des formes vivantes de micro-vie, on va dire ça comme ça.
3: Avec des bons et des méchants.
5: Oui, avec des bons et des méchants.
3: Ah là là, ils s'en passent des choses dans notre corps. Salut les matelots.
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1: Henry Morton Stanley a la barbe qui pique et les yeux cernés. À même pas 30 ans, notre homme est le reporter vedette du grand journal américain The New York Herald. Le 18 octobre 1869, il a rendez-vous avec James Gordon Bennett, le directeur du journal. Les deux hommes sirotent. À ton avis? Mais oui! Un petit whisky!
2: Stanley, vous connaissez Livingstone?
1: Lui demande Bennett en faisant rouler les glaçons dans son verre.
3: Le grand explorateur anglais?
1: Répond le journaliste.
3: Le premier européen qui a traversé le continent africain d'est en ouest? L'homme qui a découvert le fleuve Zambèze et les chutes Victoria?
2: Oui, celui-là même. Cela fait 2 ans qu'il a disparu. En 1866, il est parti chercher les sources du fleuve Nil et depuis, plus aucune nouvelle. Beaucoup pensent qu'il est mort, mais pas moi. Vous voyez où je veux en venir, mon petit Stanley. Je vous envoie en Afrique. Votre mission? Retrouver la trace du plus grand explorateur de notre époque. Imaginez un peu le scoop si vous y arrivez. Le monde entier parlera de vous.
1: La célébrité? Oh, la gloire! Oh oui, Stanley l'imagine très bien. Entre nous, il ne rêve que de ça. Il sourit. L'affaire est conclue. Oh, pétard! Tu sais ce que ça veut dire? Youpi! C'est parti pour une nouvelle odyssée, direction l'Afrique de l'Est. Nous partons à la recherche du grand explorateur, David Livingstone. Avant de nous lancer, je dois te prévenir. Stanley n'est pas ce qu'on pourrait appeler un chic type. Vantard, menteur, violent, il n'a aucune limite. Et comme beaucoup d'hommes blancs de son époque, il pense qu'il est fait pour dominer le monde. Oh, c'est vraiment le pire des aventuriers, mais... Punaise, on est coincé. Stanley est notre seule chance de retrouver Livingstone. Alors, qu'est-ce qu'on fait? On y va? On n'y va pas? Allez, on y va. Le 6 janvier 1871, Stanley arrive à Zanzibar, un ensemble d'îles magnifiques, tout à l'est de l'Afrique de l'Est. Pourquoi notre homme commence-t-il ses recherches dans ce coin? Eh bien, c'est ici que vit le docteur John Kirk, un ami très proche de Livingstone.
4: Si quelqu'un a des renseignements à me donner, c'est forcément lui.
1: Bien vu, Stanley, bien vu. Les deux hommes se rencontrent dans un café, près du Grand Marché.
4: Bien, je n'irai pas par 4 chemins.
1: Comment, ce Stanley?
4: Pensez-vous que Livingstone soit encore vivant?
5: Je l'espère.
1: Répond le docteur Kirk.
5: Je continue de lui envoyer de la nourriture et des vêtements dans le village de Bagamayo, car c'est un endroit où passent souvent les explorateurs. Mais entre nous, je doute fort qu'il soit toujours de notre monde.
1: En rentrant à son hôtel, Stanley rumine.
4: La barbe! Tu parles d'une mission! Un vieux squelette, voilà ce que je vais trouver!
1: Tout doux, Stanley! Tout doux! Le docteur Kirk t'a donné un très bon indice. Bagamayo!

0: village se trouve sur la côte africaine, juste en face de Zanzibar. Cela vaut peut-être le coup d'aller y jeter un œil, non? Stanley fait ses bagages, il prend le bateau et hop! Il traverse la mer. Arrivé à Bagamoyo, oh, mince, zut! Aucune trace de l'explorateur. Assis sous un papayer, le reporter réfléchit.
1: La dernière fois qu'on a entendu parler de cette vieille branche de Livingstone, il cherchait les sources du fleuve Nil. Il s'est forcément aventuré dans les terres. Vers l'intérieur, c'est par là qu'il faut chercher. Avec un peu de chance, je croiserai en chemin des gens qui l'ont rencontré. Un blanc perdu dans la jungle, ça ne doit pas passer inaperçu. D'indice en indice, j'arriverai jusqu'à lui. Enfin, s'il est encore vivant.
0: Stanley s'apprête à traverser d'ouest en est le pays qu'on appelle aujourd'hui la Tanzanie. À l'époque, il n'existe pas encore de carte de la région. Oh, comment va-t-il faire pour retrouver son chemin? Étrangement, cela n'inquiète pas notre reporter qui ne doute pas un seul instant de la réussite de son projet.
2: À nous deux, cœur de l'Afrique! Tu ne résisteras pas au grand Stanley!
0: Oh non, c'est pas vrai! Est-ce qu'il est prétentieux? Mais pour qui se prend-il? Pour l'accompagner, Stanley, notre héros mégalo, réunit une troupe de 100 personnes. Parmi elles, 30 hommes seront armés et assureront la sécurité du groupe. Quant aux autres, ils porteront le matériel, ils seront guides ou cuisiniers. Parce qu'ils sont tous noirs ou arabes, Stanley pense qu'ils sont inférieurs à lui. Parce que lui est blanc, il les oblige à l'appeler maître. Ils montent à cheval quand tous vont à pied. Complètement maboule, ce Stanley, je te l'ai dit. Le 21 mars 1871, la troupe prend la route. À la tête de cette immense colonne d'hommes qui le suivent, le reporter est aux anges.
3: Je suis un roi. Non, mieux, un empereur.
4: Mais il a trop bu ou quoi?
0: Se moque Kigaru, l'un des guides.
4: Ouais, bref, il était temps de partir. Dans quelques jours, ce sera la Mazika.
0: La Mazika? Oh non! C'est le nom de la terrible mousson de printemps! Ce vent violent arrive de la mer en apportant une pluie torrentielle! Mais cela... Stanley l'ignore. Pendant plusieurs jours, ils suivent un sentier de terre qui les amène jusqu'à la vallée du Kingani. Au milieu de grandes montagnes blanches, coule une rivière transparente. Stanley donne l'ordre de s'arrêter.
1: Tiens, j'irai bien chasser quelques antilopes.
0: À peine a-t-il sorti son fusil, qu'il bondit de peur. Dans son oreille droite vient de résonner le grognement d'un hippopotame. Oui, bon, tu parles d'un aventurier. Remarque, oh oui, tant mieux pour les antilopes. Stanley et sa troupe poursuivent leur chemin. Ils vont de village en village en remontant vers le nord-ouest. Ils traversent le pays des Amaros, puis ils longent les grandes steppes où vivent les Maasai, un peuple de guerriers redoutables. Sur la route, ils aperçoivent des lions, des léopards, des zèbres et parfois des girafes.

0: Enfin, le monde se remplit de silence. Ils sont arrivés aux portes du désert. Stanley sort sa boussole.
1: Allez, ma vieille,
0: lui dit-il en l'embrassant.
1: Je compte sur toi. Montre-nous le chemin.
0: Le soleil cogne, l'air est brûlant. Mais il y a pire. Ici vit une redoutable mouche qu'on appelle Tsetse. Elle peut tuer en une seule piqûre. Enfin, c'est ce que Stanley a entendu dire. Le pauvre est en panique. Il croit l'entendre voler un peu partout. Il court à droite et à gauche en faisant la moulinette avec ses bras. C'est un spectacle, disons... Oui... Surprenant. Lorsqu'ils sortent du désert, ils arrivent dans la jungle. Les arbres sont immenses et les herbes si hautes qu'il faut les couper à la machette. Au loin, ils entendent des éléphants et au-dessus de leur tête, des singes et des oiseaux tropicaux. Les feuilles, les lianes, les plantes. Oh, tout est vert, d'un vert si intense que Stanley a l'impression d'avancer à l'intérieur d'une étrange émeraude. Avant la tombée de la nuit, ils s'arrêtent pour planter les tentes. Stanley sent quelques gouttes d'eau lui mouiller le sommet du crâne.
1: Tiens, mais pourquoi ça fait ploc-ploc ?
0: Se demande-t-il. Malheureux, mais c'est la Masika, la terrible mousson de printemps ! Quelques secondes plus tard, ah, ça ne loupe pas! La pluie tombe par gros paquets, l'eau frappe le sol en faisant trembler la terre. Impossible de continuer à avancer. Que faire? Eh bien, pas grand-chose. Il faut attendre. Voilà tout. Arrive la nuit, puis le jour. L'expédition se transforme en cauchemar. Il pleut des cordes chaque jour, durant plusieurs heures. La troupe patauge dans la boue. Stanley, qui n'a pas l'habitude, n'arrête pas de glisser. La jungle est désormais si dense, si touffue, qu'on ne voit presque plus le soleil. L'air est irrespirable, le sol rempli d'insectes répugnants.
2: Ah ! Satané pays ! Maudit Livingstone, je te retrouverai ! Mort ou vivant, j'aurai mon scoop !
0: Puis il se roule dans la boue, en pleurant et en suppliant le ciel.
2: Mais où se cache ce maudit explorateur? Seigneur, envoyez-moi un indice, ou même un tout petit signe!
0: Ma parole, mais c'est les montagnes russes de l'émotion! Dis donc, mais il ne serait pas en train de dérailler sévère, notre reporter? Quoi qu'il en soit, Stanley semble avoir été entendu. Le 12 avril, nos hommes atteignent le village de Moussoudi, au bord de la rivière Ougérangéré. C'est là qu'ils croisent Selim Ben Rachid, le fameux chasseur d'éléphants.
3: Livingstone ? Oui, bien sûr que je l'ai vu. Il n'y a pas si longtemps. Cette vieille canaille se dirigeait tout à l'ouest vers le lac Tanganyika.
0: Hourra ! Enfin une bonne nouvelle ! Bon, le lac Tanganyika, c'est encore loin, mais au moins on sait que Livingstone est vivant. Stanley et ses hommes se remettent en route. Le 30 avril, les pluies cessent. La Masika aura duré 39 jours. Hélas, d'autres épreuves attendent notre petite troupe. Les hommes sont épuisés. Beaucoup sont malades. Stanley les menace de son fusil. Il les force à continuer. Le sale type ! Mai, juin, juillet, août, septembre. Les mois se succèdent et toujours aucune trace de l'explorateur.
4: Je te trouverai, explorateur de malheur.
0: Murmure le reporter entre ses dents. Dents qu'il n'a d'ailleurs pas lavé depuis, oula, très très longtemps. Il retrouve le désert, puis La jungle. Pour Stanley, c'est le pompon.
2: La barbe ! Je n'en peux plus, des fourmilières géantes, des insectes multicolores et des lianes qui pendouillent ! Où est-il, ce lac Tanganyika ? On devrait plus être très loin, pourtant, en plus, il paraît qu'il est immense ! Manquerait plus qu'on le loupe !

0: Nous sommes au début du mois de novembre. Stanley vient de planter sa tente près d'une rivière. Un groupe de voyageurs se présente à lui. Ils arrivent du village d'Ujiji sur les rives du fameux Tanganyika. Évidemment, le reporter s'empresse de leur poser des questions. Et il fait bien. Les informations qu'il obtient sont à ses oreilles, aussi douces que le miel. Depuis 3 semaines, un vieil homme blanc se repose au village. Il est malade et porte des vêtements. D'explorateur.
1: Sapristi, c'est lui, c'est Livingstone.
0: S'écrie Stanley en sautant de joie. Le lendemain, ils partent avant le lever du soleil. En début d'après-midi, le reporter aperçoit une tache briller entre les arbres. Mais, oh, qu'est-ce que c'est? Il s'approche, il cligne des yeux. Hourra! Triple hourra! C'est le lac Tanganyika, là-bas, dans le lointain. Il pétille sous le soleil. Vite, plus une seconde à perdre. Stanley met le turbo. Son cœur tambourine dans sa poitrine. Il a envie de crier, de se rouler par terre, de sauter d'arbre en arbre. Le village d'Ujiji n'est plus très loin, à quelques mètres. Ça y est. Stanley entre dans le village. Soudain, au milieu d'une foule de villageois, il le voit. Livingstone, le fameux explorateur. Alors, lentement, très lentement, il marche jusqu'à lui et lance cette phrase qui restera jamais célèbre.
2: Docteur Livingstone, je présume?
3: Celui-là même.
0: Lui répond l'explorateur en soulevant sa casquette. Livingstone a-t-il un jour retrouvé les fameuses sources du fleuve Nil? Que s'est-il passé ensuite? Les deux hommes ont-ils partagé un petit saucisson? Tout cela... Mais oui, tu le sais! Je te le raconterai dans une autre odyssée. 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Le voyage qu'entreprend Stanley se déroule dans l'actuelle Tanzanie. C'est un pays absolument somptueux. On y trouve l'une des plus belles montagnes du monde, le Kilimandjaro. C'est le sommet le plus haut d'Afrique. Il culmine à 5895 mètres.

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2: Bonjour, je m'appelle Margot et je suis sereine.
3: Bonjour, je m'appelle Johanna et je me sens mal et stressée.
4: Si tu marches en faisant un voyage, bah ça laisse des traces. L'avion aussi. L'avion, ça laisse des traces dans le ciel.
5: Mais il y a deux sens pour dire traces. Le premier sens, c'est quand on marche et que ça laisse des traces. Et le deuxième, c'est des traces dans la tête. C'est des traces qu'on a comme des souvenirs. Les voyages, ça me laisse des traces dans ma tête, ça me laisse des souvenirs.
6: J'ai pris le train de nuit et c'était le meilleur train que j'ai pris. Parce que c'est la nuit et c'est pas le jour. J'ai l'impression d'être dans son lit, mais sauf que ça bouge beaucoup. Mais à un moment, ça bouge plus parce qu'on est endormi.
7: Pour aller dans cet endroit, j'y vais toujours avec la voiture. Ça prend quelques heures, mais ça fait un peu de l'ennui parce que ça durait longtemps.
8: Comme j'étais en trottinette, après j'ai filé.
9: Oui, j'ai voyagé. On est allé au musée. J'ai bien rêvé.
10: J'ai fait 40 000 voyages. Je suis allée à Paris, à Strasbourg, après je suis allée à Berlin et après je suis allée à Dijon.
11: Hello, let's go. Je vais tout le temps en Angleterre parce qu'il y a la famille de mon père là-bas.
12: Je suis allée à la Tunisie. Il y a beaucoup de chats dans la rue, dans les maisons. Il y a des bébés chats. C'est trop bien.
13: Tous les étés, je vais en Italie. Je pleure pas. Mais quand on part, je suis devant ma vitrine de la voiture et je suis en train de bouder. Parce que je suis un peu triste. Parce que je pars de mon pays d'origine.
14: Et je suis allée à tellement d'endroits que je me rappelle même plus.
15: Si je suis allée à Berlin, c'est loin, non?
16: Les voyages, ça sert à visiter la Terre.
17: Moi, je suis joyeux parce que j'aime bien voyager. Je visite la Terre, plein de choses. Comme si je me téléportais à des endroits et avec des super pouvoirs. Ça me fait des traces dans ma tête.
18: J'aime bien parce que je vais d'autres pays où je suis pas habituée. Par exemple, au Maroc, la première fois que je suis venue, je savais pas qu'il faisait tellement chaud. Et quand je suis revenue en France, c'était pas la même chaleur.
19: Je viens de Corée. Je m'appelle Yoha. Je suis venue en avion.
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25: Hello Léonie.
24: Voilà ma meilleure blague. On demande un jour à un grand chirurgien qui vient de réussir une opération du cœur très difficile. À quel âge avez-vous effectué votre première opération? Le chirurgien répond: à 6 ans. Incroyable! À 6 ans? Mais quel type d'opération? Oh, vous savez, c'était une simple addition.
25: Elle est super cette blague.
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26: 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Voici ma blague. Monsieur et Madame Fréchy ont une fille. Comment s'appelle-t-elle? Elle s'appelle Sarah, comme moi. Sarah Fréchy.
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0: Bonjour petits et grands scientifiques de France Musique. Dans ce nouvel épisode du Labo, attention, attention, les guitares électriques sont branchées, les batteries affûtées et les voix bien chauffées. Nous allons explorer ensemble les liens surprenants entre musique classique et musique métal. C'est parti SOSO, direction la planète Classic and Rock.
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0: Ce son vous dit quelque chose ? Nous sommes le 26 juillet 2024, c'est l'ouverture des Jeux Olympiques de Paris. Le tableau Liberté s'ouvre avec perché sur la façade de la conciergerie, le long de la Seine, les musiciens du groupe de métal Gojira. Ils interprètent une reprise complètement dingue de la chanson « Assaillera », morceau emblématique de la Révolution française. Ils ne sont pas seuls, non? Il y a aussi la chanteuse lyrique Marina Viotti, qui chante avec eux et un orchestre et un chœur. Voici un des plus beaux exemples de l'alliance entre la musique classique et la musique métal. Et figurez-vous que les liens entre métal et classique sont très nombreux et que beaucoup d'amateurs ou de musiciennes et musiciens classiques aiment le métal et inversement. Mais pourquoi donc ? Ces deux univers ont l'air si différents, même presque opposés. Avant d'aller plus loin, commençons par le

0: dans lequel on aime utiliser les guitares électriques au max de leur capacité. Deep Purple, Led Zeppelin, Black Sabbath sont les premiers groupes célèbres du genre. Leurs premiers albums datent des années 1968-1970.
1: Les années 68-70, c'était pas plutôt Peace and Love et chemise à fleurs?
0: Oui, c'est vrai, c'est la grande période des hippies. On prône la paix, l'amour, et on est plutôt dans l'idée d'une musique lumineuse et apaisante. Mais le métal, justement, vient en miroir rappeler que le monde a aussi un côté obscur.
2: Bon, très bien, mais le lien avec la musique classique, alors ?
0: J'y viens. Le premier élément qui unit les artistes classiques et métal, c'est la virtuosité, c'est-à-dire la technique incroyable qu'ils et elles déploient. Je suis sûr que tu veux un exemple, SOSO. Eh bien, en voici un. D'abord, avec de la musique classique, écoute bien avec quelle rapidité et avec quelle vélocité ce violoniste joue en solo.

0: Pour arriver à interpréter un tel morceau et jouer tant de notes en si peu de temps, il faut avoir énormément travaillé. Et dans le métal aussi, les guitaristes travaillent leurs solos comme des concertistes. Ce sont des guitar heroes. C'est fou, non ? Ça file à la vitesse de l'éclair. Le guitariste que l'on vient d'entendre, du groupe Van Halen, le dit lui-même, il aime la musique classique. Sa construction, la progression des phrases musicales dans certains morceaux, comme dans les compositions de Jean-Sébastien Bach, par exemple. D'ailleurs, quand on réécoute ce solo de guitare, eh bien oui, moi j'ai comme l'impression qu'il y a un peu de Bach. Et des exemples d'emprunt à la musique classique dans le métal, il y en a des centaines. Ici, dans ce morceau, Metal Heart, reconnaissez-vous cette célèbre mélodie ? Mais oui, c'est du Beethoven, c'est la lettre à Élise.
1: Et moi, je peux vous dire que dans les deux musiques, il y a des sacrés chanteurs.
0: Chanteur ou chanteuse ? Oui, oui, monsieur, la voix est aussi un très bon sujet sur lequel se retrouvent les métalleux et les classiqueux. La voix d'opéra demande une technique et un travail du souffle important, notamment pour atteindre des notes, comment dire, stratosphériques. La technique n'est certes pas la même, mais chanter dans un groupe de métal demande aussi beaucoup d'entraînement. Surtout pour réaliser le légendaire growl. Growl signifie grognement. Et pour réaliser ce son d'outre-tombe, il faut bien sûr maîtriser son souffle, mais en plus, savoir utiliser ses fausses cordes vocales.
2: Non mais vous plaisantez ou quoi ? De fausses cordes vocales, mais c'est une blague ?
0: Les fausses cordes vocales, ou plutôt les plis vestibulaires, sont situés juste au-dessus des cordes vocales. Pour les utiliser, c'est très facile. Il suffit de s'entraîner à faire le chien méchant. C'est notamment grâce à ces fausses cordes vocales et au travail du souffle que les chanteuses et les chanteurs nous impressionnent.
2: Non mais moi, ils me font peur, tous ces groupes de métal.
0: Mais non, il ne faut pas avoir peur. Tout ça, c'est du théâtre, du spectacle. Comme à l'opéra, les artistes jouent un rôle. Ils se maquillent, se costument, se déguisent, se travestissent. Et tout comme à l'opéra, tout est parfaitement maîtrisé et réfléchi. Et savez-vous que de nombreux groupes de métal s'inspirent de vieilles histoires, de contes, de légendes, de la littérature, mais aussi de l'Antiquité ou du Moyen-Âge?

0: de Moyen Âge, on retrouve dans l'harmonie ou dans de nombreux accords ou riffs.
1: Riff, courte phrase musicale répétée à la guitare.
0: Des sons issus de la musique médiévale, celle du Moyen Âge et du chant grégorien. Dans le métal, beaucoup de compositeurs s'en amusent, notamment en superposant ou en enchaînant des notes que l'on appelait à l'époque le diable en musique, diabolus in musica, le triton. Mais n'allez pas imaginer que le métal se moque de la musique classique. Non, non, non. D'ailleurs, un des plus célèbres groupes de métal, Metallica, a enregistré un disque superbe avec l'Orchestre symphonique de San Francisco. Et depuis, de nombreux groupes et de nombreux orchestres se sont rencontrés pour faire de la musique ensemble. Eh oui, SOSO ! La musique, qu'on la dise savante ou populaire, n'a pas de frontières. Bah, elle est là pour nous faire vibrer, rêver. Oui, ou nous faire peur parfois. Allez, on file au labo. Et à la prochaine, petits et grands scientifiques de France Musique.

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1: Fier, bruyant, un peu vaniteux, mais pourquoi donc le coq s'est-il perché sur les églises, installé sur les blasons et maintenant les t-shirts de foot? À l'origine, traiter son voisin de coq n'était pas un compliment. Dans l'Antiquité, les Romains voient les Gaulois comme des sauvages à plumes. Et pour cause, en latin, Gallus veut dire à la fois coq et gaulois. Un petit jeu de mots qui en aura fait rire plus d'un. Notez qu'en anglais, coq a également un rapport avec la Gaule, mais c'est nettement plus grivois. Le coq se laisse moquer pour mieux s'emparer de la moquerie. Au Moyen-Âge, le gallinacé devient peu à peu un emblème de fierté, de courage, d'audace, de combativité. Bref, l'inverse d'une poule mouillée. Mais le coq symbolise aussi la vigilance face à la lumière chrétienne, ce qui explique qu'il grimpe tout en haut des églises et s'installe sur les clochers. Tout cela permet au fier animal de monter en grade et de s'immiscer même dans les représentations des rois de France. À la Révolution, c'est au tour du peuple de s'en emparer. Crête fière, poitrine bombée, cocorico sonore. Vive le coq républicain et vive la cocarde, évidemment. Avec Napoléon Ier, il est brièvement mis au placard. L'empereur refuse d'en faire le symbole national au prétexte que le coq n'a point de force. Il ne peut être l'image d'un empire tel que la France. Il réapparaît dans le courant du 19e siècle, frappé sur les pièces d'or de la Troisième République. Et depuis, il ne nous a plus quittés. Qui aurait pu prédire un tel avenir à un simple animal de la basse-cour? C'est bien la preuve que l'avenir appartient à ceux qui se lèvent tôt.

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5: Et coucou les petites curieuses et les petits curieux, c'est l'histoire d'un flocon et d'une vague.
6: Bonjour, on m'appelle Hortoche, j'ai 4 ans et demi. Est-ce que sur la mer ça neige? Merci, au revoir.
5: Est-ce que dans la mer, ça neige? J'adore la façon dont tu formules cette question. Eh bien, je me tourne vers Marie Dumont, qui est docteure en sciences de l'environnement et responsable du Centre d'études de la neige de Météo France et du CNRS, le Centre national de recherche scientifique. C'est à Grenoble.
7: Alors, est-ce que dans la mer, ça neige? Eh bien, oui, en fait, dans la mer, ça neige comme ça neige sur la Terre. Après, ce qui se passe, c'est que ça ne se voit pas forcément. Sur la Terre non plus, ça ne se voit pas forcément quand il fait chaud, que le sol est chaud ou que la route est plus chaude que l'herbe. La neige, elle ne tient pas au sol. On voit juste les flocons qui tombent dans l'atmosphère, mais ça ne tient pas au sol. La mer, c'est pareil. Tant qu'elle est liquide, en fait, les flocons, une fois qu'ils arrivent dans la mer, ils fondent et ils disparaissent et on ne les voit pas. Par contre, quand il fait froid, il se trouve que la mer ou l'océan ou la rivière ou le lac, il va geler. L'eau en surface, elle va geler, elle va faire de la glace. Et une fois qu'il y a cette glace, s'il neige dessus, la neige, elle va tenir. Et donc, il y a plein d'endroits, en particulier sur la banquise ou en montagne, dans les rivières, où il y a une grosse épaisseur de neige au-dessus de la glace.
5: J'imagine que si la question est posée, c'est qu'on pourrait se dire qu'il ne fait pas assez froid, peut-être dans la mer, en tout cas où il n'y a pas de montagne pour la neige. En fait, il peut neiger n'importe où.
7: Alors, il peut neiger n'importe où, il suffit qu'il fasse suffisamment froid. Dans le désert, il neige pas, mais en fait, ça peut peut-être arriver dans certains cas, et ça dépend quel désert. Il suffit qu'il fasse suffisamment froid dans l'atmosphère, que déjà il y ait la formation d'un nuage de flocons parce qu'il fait assez froid, et que les flocons, quand ils tombent dans l'atmosphère, ils fondent pas. Mais il peut neiger n'importe où, et puis il y a des endroits où il y a de la mer, par exemple l'Arctique, où il fait très très froid.
5: Au pôle Nord.
7: Voilà, au pôle Nord, ouais.
5: Au pôle Nord, ça neige et c'est la mer.
7: Ouais, c'est ça. Et pourtant, on peut marcher dessus, on peut skier dessus, parce qu'il y a de la glace, et sur la glace, il y a la neige qui s'accumule.
5: Et donc ça veut dire qu'à la base, il y avait toute la mer et après il y a la glace qui s'est formée ou il y avait de la glace à la base
7: alors,
5: de toute façon?
7: Alors il y a des glaces qui alors de moins en moins, mais il y a des glaces qui restent toute l'année et la plupart de la banquise, elles font quand même d'une année sur l'autre.
5: Et par rapport au changement climatique, Marie Dumont, est-ce que, par exemple, vous parliez de la banquise, on entend beaucoup que la banquise fond, ça veut dire que justement ça neige de moins en moins dans la mer là-haut, au pôle Nord?
7: Alors ça veut surtout dire qu'il fait de plus en plus chaud et que du coup la glace elle peut de moins en moins se former, de moins en moins tôt dans l'année et fondre beaucoup plus vite. Et ça c'est problématique pour tout un tas de raisons, pour la circulation océanique, pour les écosystèmes, pour le réchauffement global aussi parce que la banquise elle est blanche, surtout quand elle est recouverte de neige et du coup elle va limiter le réchauffement, et plus elle disparaît, plus on va augmenter le réchauffement.
5: Et malheureusement, elle se réchauffe deux fois plus vite que le reste de la planète, la banquise. Salut les matelots!
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1: Quelle bestiole as-tu choisie ? On dirait des ululements. Une bestiole qui ulule la nuit dans les airs sans que je puisse entendre ses battements d'ailes, c'est forcément une chouette effraie. Ça ne va pas être facile de l'apercevoir en pleine nuit. Heureusement, la pleine lune éclaire très bien la forêt et la campagne environnante. Oh ! Elle vient de passer au-dessus de ma tête. La chouette effraie est la reine du vol silencieux. Mais où est-elle passée ? Ah ! J'aperçois sa silhouette aux ailes déployées qui volent au-dessus de cette clairière. Elle a le ventre tout blanc, avec des petits yeux noirs et un petit bec noir très crochu. Elle se dirige vers moi.
2: Silence ! J'ai besoin de silence !
1: La chouette s'est posée sur la branche d'un pin en lisière de forêt. Maintenant qu'elle a replié ses ailes, elle est moins imposante, un peu plus de 30 cm, comme une grande bouteille d'eau minérale. Contrairement à son ventre, son plumage est beige. Au niveau de sa tête, la chouette effraie possède un disque facial blanc en forme de cœur qui semble dessiné en relief.
2: J'entends des petits pas dans l'herbe. On dirait que ça vient de derrière.
1: La chouette effraie tourne sa tête à 180 degrés. Son cou fait un tour complet pour lui permettre de regarder derrière elle, sans bouger son corps. Les chouettes comme les hiboux sont les seuls oiseaux à réussir cette prouesse. Moi, si je fais ça, c'est le torticolis assuré.
2: Il y a des campagnols et des petits rongeurs un peu partout. Je les entends très précisément.
1: Même si la chouette effraie a une excellente vue dans le noir, pour chasser, c'est son ouïe qui est la plus efficace. Car son disque facial fonctionne comme une oreille humaine ou un réflecteur d'antenne parabolique. Elle est plus grosse que le reste de son corps et capte les sons alentour. Une fois concentrée par ce disque facial, les ondes sonores sont répercutées des plumes jusqu'à ses deux oreilles.
2: Inutile d'attendre plus longtemps. Je fonce dans le champ à côté de la grande ferme derrière la forêt.
1: La chouette effraie déploie ses ailes de plus d'un mètre dans

0: envergure et pousse sur ses pattes pour prendre son envol. Elle monte haut vers le ciel, se met à planer, scrute le terrain en contrebas, puis fonce droit vers le sol, en piqué. À 2 mètres du sol, elle se redresse et se stabilise en mode rase-motte. Elle dépasse le grand terrain de la ferme, remonte au-dessus de la grange, puis descend près d'une route de campagne. Attention !
1: J'étais tellement concentrée sur les souris que je ne me méfiais pas de tes congénères.
0: La chouette effraie a beau être très habile, chaque année en France, plus de 10 000 d'entre elles meurent d'une collision avec un véhicule. Elle n'a pas l'air d'avoir été plus effrayée que ça. Elle continue sa chasse. D'abord, elle stabilise sa vitesse, puis chute de manière abrupte. En un éclair, elle plante ses serres dans une musaraigne avant de reprendre de l'altitude. La proie tente de se libérer, mais la chouette l'étreint fermement dans ses petites griffes noires. C'est une belle prise.
1: Pas tellement. Ça ne sera pas suffisant pour tous les petits becs que j'ai à nourrir. Je vais devoir faire énormément d'allers-retours entre les champs et mon repère pour trouver d'autres proies. Et tout ça avant le lever du jour. Je profite toujours de la nuit pour chasser, pendant que la majorité de mes prédateurs dorment.
0: La chouette effraie se dirige vers la forêt, la contourne par-dessus, puis amorce sa descente vers la grange isolée. Par sécurité, la chouette effraie privilégie les lieux inaccessibles aux chats et aux renards. Donc, à part dans les arbres, elle construit toujours son nid en hauteur. Dans un grenier, une remise, une grange ou même un clocher. C'est d'ailleurs pour ça qu'elle s'appelle l'effraie des clochers. Car elle est la bestiole qui, en ululant dans les clochers la nuit, effraie les humains. En anglais, son nom fait plutôt référence à son habitat. On l'appelle Bunnol, hibou des granges. Hall pour hibou, un cousin, et Born pour grange.
1: Choubidou, maman est de retour.
0: La chouette effraie pénètre dans la grange et se dirige vers le plancher surélevé. Elle desserre ses griffes, pose la musaraigne inerte sur le sol, la récupère dans son bec, puis la dépose au milieu des oisillons qui se jettent dessus tous en même temps et la déchiquettent. C'est une famille vraiment nombreuse. 1, 2, 3, 10 bébés chouettes, tout blancs avec leur masque facial déjà bien dessiné.
1: Heureusement que nous sommes deux pour chasser. Tous les soirs, mon compagnon mâle et moi sortons. En une seule nuit, nous pouvons rapporter jusqu'à 40 proies.
0: Dans une portée de chouette effraie, le nombre de poussins peut varier de 4 à une douzaine. La femelle couve ses œufs environ un mois. Après leur éclosion, il faut 2 mois aux oisillons pour devenir totalement autonomes et partir s'installer dans un rayon de 20 km par rapport à leur nid familial.
1: Attention ! Des hermines approchent ! Poussez-vous !
0: 2 hermines viennent de pénétrer dans la grange. Les nids des chouettes effraies se font régulièrement attaquer par des rongeurs. Les oisillons sont des proies fragiles qui ne peuvent pas s'envoler. Les hermines grimpent sur la plateforme. Très rapidement, elles se retrouvent face au nid. Heureusement, la femelle chouette est encore présente. Elle se rue sur les nouveaux assaillants, en battant frénétiquement des ailes

0: la chouette donne de grands coups de bec sur la tête des hermines. Le corps de la chouette est deux fois plus gros que celui de ses attaquantes, ce qui lui permet de bloquer l'accès au nid. Les hermines reculent sous les assauts de la chouette effrayée. Heureusement qu'un des deux parents veille toujours sur la couvée. Le relais entre le mâle et la femelle permet à la fois de subvenir aux besoins alimentaires des bébés, mais aussi d'assurer une protection à tour de rôle.
1: Bon, c'est pas tout ça, mais j'ai une chasse à continuer. Malgré leur petite taille, mes poussins ont un appétit d'aigle.
0: Oh, c'est dégoûtant, la chouette vomit. Comme tous les rapaces, la chouette effraie gobe ses aliments. Ils sont naturellement broyés dans son gésier, un sac situé avant l'estomac. Très efficace. Quelques heures après son repas, elle régurgite tout ce qu'elle n'a pas réussi à digérer, principalement des os et des poils, dans ce qu'on appelle une pelote de réjection.
1: Ah ! Je vais être plus légère comme ça. Allez ! Un dernier vol en rase-motte. C'est ma façon de dire au revoir, Denis. Ben quoi ? Ne me dis pas que ça t'effraie. Anne, c'est calme.
0: Salut, c'était chouette, effraie. Bon vent. En France, la chouette est surnommée l'effraie des clochers. En anglais, l'idée est un peu différente, car on l'appelle « bonhole ». Qu'est-ce que cela signifie ? Bol de céréales ? Foin de ferme ? Hibou des granges ? Oui, c'est bien ça ! Bonhole signifie bien « hibou des granges ». C'était une nuit chouettement effrayante, mais c'était bestiolement génial.
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4: Salut, salut l'info, j'ai la blague qu'il vous faut. Je m'appelle Mélissande, j'ai 10 ans et j'habite à Job. Je commence la nuit et je finis le matin. Mais on me voit seulement que deux fois dans l'année. Qui suis-je ?
3: Alors attends, je réfléchis, mais je n'en sais rien du tout.
4: Le N. Merci, salut l'info, au revoir.
3: Ah oui, la lettre N. Bien vu.
5: Je m'appelle Camille. J'ai 7 ans, j'habite à Poitiers et j'aurais une blague à vous raconter. Quel est le crustacé le plus léger de la mer ?
3: Le crustacé le plus léger de la mer. Alors je plonge dans mes pensées, mais je ne trouve rien du tout.
5: Vous ne savez pas ? La palourde.
3: Et une dernière pour la route.
6: Bonjour, salut l'info. Je m'appelle Chloé, j'ai 8 ans et j'habite à Paris. J'ai une blague pour vous. Quel animal peut lire l'avenir ?
3: Alors là, je donne ma langue au chat.
6: Eh ben, la poule de cristal. Salut, salut l'info et j'adore votre émission.
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0: Tina. Tu es dans mes pattes depuis des mois. Il est temps que je me débarrasse de toi une bonne fois pour toutes.
1: Tina, Mouche.
0: Hein?
1: On nous a dit que vous étiez entrés dans un appartement.
0: Qu'est-ce que c'est?
1: Harding?
2: Papa! Mais lâchez le pistolet!
1: Tina, attention!
0: Enfin, je te tiens, Tina.
3: Oh! Harding s'est enfui!
4: Tina, ça va?
2: Oui, ça va, c'est bon. Je gère.

0: Tina, Moose et Naoui ont fui Tenochtitlan. Ils retournent sur l'île de Cozumel et remettent le diamant noir à la sage-femme Yatsiri. Naoui est restée sur place. Elle s'engage à veiller sur le diamant. De retour dans le monde moderne, Tina et Moose récupèrent le diamant enfoui à l'endroit choisi avec Naoui. Pourtant, rien n'a changé. Monsieur Harding est toujours en possession du diamant noir. Il retrouve même Tina et tente de l'éliminer avant de prendre la fuite.
1: Mais Tina ! Mais qu'est-ce que tu as fait ? Mais t'es complètement folle ! Tu lui as sauté dessus alors qu'il avait un pistolet ! Un pistolet !
2: Paul, calme-toi ! Rappelle-toi le stress, la fragilité des enfants,
3: mais
2: tout ça.
3: C'est bon, elle a rien.
2: Toi, tu te tais maintenant ! Ça suffit ! Harding est dangereux !
4: Papa, je suis désolée. Il faut juste que je t'explique. C'est ce diamant qui me protège.
1: Ça y est, on l'a complètement perdu.
4: Vous cherchez pas à comprendre?
1: Ah, bah si, on aimerait bien comprendre ce que vous faites. Explique-nous.
4: Harding sait que je peux voyager dans le temps et que je peux modifier le passé pour l'empêcher de trouver le diamant dans le présent. Le serpent à plumes, je pense que c'est Quetzalcoatl, m'a demandé de lui ramener le diamant. Parce que je suis un parangon et que c'est ma mission.
1: On va t'emmener voir un psychiatre.
4: Tu vois, tu me crois jamais.
3: Et comment est-ce que vous expliquez qu'on ait pu voyager entre Mexico et ici en quelques minutes?
1: Bah justement, je me l'explique pas.
4: Et le serpent à plumes, tu l'as bien vu?
1: Enfin, il doit forcément y avoir une explication logique à tout ça, enfin.
4: J'aurais juste espéré que tu me fasses confiance, papa, pour une fois. Même si ça bouscule tes croyances.
3: Bon, qu'est-ce qu'on fait maintenant? Hein? Harding risque de revenir.
2: On retourne à Mexico pour se mettre sous la protection de la police. Et on attend le prochain avion pour rentrer chez nous.
0: Le trajet du retour à Mexico apaise les tensions. Paul et Samia en profitent pour répondre aux questions des enfants sur l'histoire des Aztèques.
2: Après la mort de l'empereur Moctezuma pendant l'été 1520, les Espagnols ont été chassés de Tenochtitlan. Ils se sont groupés sur la côte. Mais ils avaient aussi apporté avec eux des maladies que les Aztèques ne connaissaient pas. Leur corps n'était pas prêt et quand une épidémie de variole s'est déclenchée, de nombreux Aztèques sont morts.
1: Oui, vraiment beaucoup. On pense qu'il y a eu au moins 20 millions de morts en 20 ans.
4: Quelle horreur!
5: Et c'est grâce à ça que Cortés a fini par gagner contre les Aztèques?
2: Oui. Cortés est revenu un an après avoir été chassé, avec de nombreux renforts, et ils ont pu prendre la ville parce que les Aztèques étaient trop faibles pour se défendre.
5: Cortés a eu beaucoup de chance dans toutes ces batailles, finalement.
2: Ça y est, on est arrivé.
0: Arrivé à Mexico, la petite famille se rend au commissariat central pour déposer plainte et témoigner contre M. Harding. Dans la salle d'attente, Tina et Moose réfléchissent à la situation.
4: Si on retourne maintenant dans le passé, du temps se sera écoulé. Quelques mois, voire quelques années depuis la dernière fois. On trouvera sûrement le trésor déjà caché dans la grotte.
5: On y va, on récupère le diamant, on le cache ailleurs et on rentre.
4: D'accord.
5: Et on sort pas de la grotte. J'ai pas trop envie d'attraper la variole, moi.
4: Allez. Allez, on y va maintenant.
5: Go.
0: Tina et Moose quittent discrètement le commissariat et reprennent le chemin menant à la grotte de Sincalco. La zone est encore sous contrôle militaire et la tension toujours palpable.
4: Mince, oh, non, tout est bloqué.
0: Des chars et des soldats sont déployés dans le quartier car le serpent à plumes demeure introuvable.
5: Bon, on fait quoi?
4: Je crois que j'ai une idée.
5: T'as une petite course à faire, c'est ça?
0: Tina retourne au magasin de farce et attrape et les feux d'artifice lui permettent encore une fois de faire diversion.
5: T'es génial, Tina.
0: Les militaires sont pris de panique et s'activent hors de la zone de contrôle. Les enfants en profitent pour se faufiler dans la grotte.
3: Bon, on se dépêche avant que Quetzalcoatl ne débarque.
0: Tina et Moose s'introduisent dans le souterrain et ressentent immédiatement la présence invisible de Quetzalcoatl.
4: Tu feras rien.
3: Et gentil.
0: Ils atteignent la vaste galerie où le trésor a été dérobé. Et de nouveau, Tina glisse l'embout de la flûte dans le trou de la paroi.
4: Voilà.

0: c'est là.
1: Regarde.
0: On sent que le mur a été fait avec des pierres assemblées il n'y a pas si longtemps.
1: Ça s'enlève facilement.
0: Allez, fais-toi plaisir.
2: Le mur se met à vibrer, s'effrite, puis s'effondre dans un nuage de poussière. Une fois la fumée dissipée, les enfants découvrent une salle remplie d'objets précieux, entassés avec précaution sur le sol.
3: Le trésor !
2: Des masques, des colliers, et même une tête de crocodile en or.
0: Ne traînons pas, il faut qu'on trouve le diamant dans tout ça.
2: Ils ont beau fouiller, déplacer et inspecter chaque vase,

0: masque, rien. Nulle trace du diamant noir. Les enfants doivent se rendre à l'évidence.
1: Le diamant n'est pas là.
2: Pas encore là.
1: Qu'est-ce qu'on fait?
2: Non, mais on peut pas en rester là.
0: Tina et Mousse quittent la grotte et rejoignent la route de Tenochtitlan. Nous sommes quelques années plus tard, en 1526. Personne ne leur prête attention. Les Aztèques, d'ordinaire si souriants, baissent désormais la tête et se tiennent à distance. La peur de la maladie est passée par là. La capitale, elle aussi, est devenue méconnaissable, en grande partie détruite par les conquistadors espagnols qui ont remplacé les temples par des bâtiments de style européen.
2: Quelqu'un possède le diamant noir en ce moment, dans le pays, et va décider de le mettre à l'abri avec le trésor des Aztèques.
1: C'est donc quelqu'un qui connaît la cachette dans la grotte et qui a pas mal de pouvoir en ce moment grâce au diamant.
2: C'est pas un Aztèque, sinon il l'aurait utilisé pour gagner la guerre contre les Espagnols. Mais ça peut pas être un Espagnol, puisqu'il ne saurait pas où se trouve le trésor Aztèque.
1: Si c'est quelqu'un entre les deux, je vois qu'une seule personne.
2: Qui ?
1: Malinche. Si tu réfléchis, elle connaît le trésor des Aztèques et ceux des Espagnols.
2: Et elle a du pouvoir.
1: Bah, elle a survécu à tout jusqu'à maintenant. Et avec elle, les Espagnols ont gagné des batailles. Elle avait un diamant noir pendant tout ce temps, et quand elle a vu qu'on en avait un aussi, au moment où on allait se faire sacrifier, elle en a parlé à Cortés.
2: Ouais, ça semble logique. Maintenant, reste à la retrouver pour lui demander.
0: Tina et Mousse interrogent plusieurs personnes jusqu'à ce qu'un marchand leur indique la résidence de Malinche. Les enfants se rendent au cœur de Tenochtitlan et sont accueillis dans une demeure bâtie par les Espagnols avec les pierres de temples détruits. Des serviteurs les font patienter dans le vestibule jusqu'à l'arrivée de la maîtresse des lieux.
1: Ah, Malinche,
2: vous vous souvenez de nous?
3: Oui, mais vous n'avez pas changé. Et cela fait bien 6 ans que je vous ai vu. Vous auriez dû grandir.
2: Oui, on n'est pas des enfants normaux.
3: Ça, je l'avais remarqué dès notre première rencontre. Alors, dites-moi pourquoi vous voulez me voir?
1: Comment vous pouvez être sûr que vous n'êtes pas malade?
2: Est-ce parce que vous êtes protégé? Par un diamant, peut-être?
3: C'est pour cela que vous êtes revenu?
2: Oui.
3: Ce diamant m'a été transmis par mon père avant de mourir. J'ai vite compris qu'il avait le pouvoir de me protéger, oui. Mais je l'ai toujours caché. Même Cortés ne savait pas que j'en avais un. Et maintenant, qu'est-ce que vous attendez de moi?
2: Que vous nous le remettiez.
3: Et pourquoi je ferais ça?
1: Parce que vous allez vous en débarrasser de toute façon.
3: Première nouvelle.
1: Vous allez le cacher avec le trésor de Moctezuma pour que les Espagnols mettent pas la main dessus une fois que vous serez morte.
3: Comment savez-vous cela?
1: Tina vous a déjà dit qu'on n'était pas des enfants normaux.
2: Dans quelques siècles, un pilleur comme Cortés va retrouver le diamant noir et il l'utilisera pour faire le mal lui aussi.
1: Faut cacher le diamant ailleurs.
3: Vous venez du futur?
2: Oui. Nous venons du 21e siècle.
3: Que reste-t-il dans votre monde de nous, les Nahuas, les Aztèques, les Mayas?
2: Mais beaucoup de choses. Il reste des édifices, des pyramides, des temples, votre histoire. Et surtout, les gens, mélangés avec les Espagnols au fil des siècles.
3: On sera toujours là, alors?
2: Oui.
3: Nous, les Nahuas, les Aztèques, les Mayas, croyons que le temps forme une boucle, que les situations se répètent. Vous me dites que vous voulez mettre à l'abri le diamant. C'est vrai que j'y pense moi-même. Vous vous posez les mêmes questions? Vous avez deviné. J'allais demander au chef aztèque de prendre mon diamant pour le cacher avec leur trésor. Mais je vous crois. Maintenant, je vous le donne.
1: Merci. Merci.
3: Votre venue ici prouve que ces diamants seront toujours dangereux entre les mains des hommes. Je crois qu'en fait, il faut s'en débarrasser. Pour de bon.
0: Tina et Mousse quittent Malinche avec le second diamant en main. Ils choisissent de creuser un trou près de l'entrée de la grotte et y déposent les 2 pierres noires. Quelques minutes plus tard, ils s'élancent dans les couloirs du temps.
1: c'est bon.
2: Cette fois, on a les deux.
1: Tu crois qu'on a réussi ?

0: Tina, regarde la télévision, c'est le même reportage. Dans 2 minutes, la journaliste va annoncer que Harding a volé le diamant.
1: Alors, vous venez? On a faim, nous.
0: Oui.
2: Tina et Mousse retournent s'installer à la même place, commandent les mêmes burgers et guettent avec une certaine fébrilité l'écran de télévision, s'attendant à voir apparaître de nouveau le visage du redoutable Monsieur Harding.
3: Alors, ils sont bons vos burgers mexicains?
4: Très bien. Mais ça serait mieux sans avocat, mais moins de tomates.
0: Ouais, juste un burger normal en fait. Tina, regarde à la télé.
4: Quoi?
0: Les informations sont terminées. Ils montrent un match de foot.
4: Ah ouais? C'est super. Il n'y a pas eu de vol. Génial, un match de foot.
3: Je t'ai jamais vu te réjouir autant devant un match de foot, Tina.
5: En tout cas, on est ravis que ces voyages commencent avec des sourires.
3: Ah oui.
6: Gauche, on distingue la belle ville de Cancun. Un peu plus loin, l'île de Cozumel, où Hernán Cortés a débarqué en 1519 avec les premiers conquistadors espagnols.
5: On apprécie que vous ayez accepté de faire cette excursion en bateau de croisière avec nous. Vous êtes vraiment adorable pendant ces vacances.
4: Merci.
3: On refera des voyages comme ça, ça nous réussit. Hein, ma chérie?
5: Absolument.
0: Si on n'avait pas les diamants avec nous, j'aurais juré que tout ça n'était qu'un rêve.
4: C'était pas un rêve, Mousse. Viens à l'arrière du bateau. On est assez loin de la côte.
0: Malinche avait raison. Il vaut mieux s'en débarrasser.
4: On en prend chacun.
0: Tiens, ça va, Tina? Tu dirais que tu te sens pas bien?
4: Je sais pas, j'ai du mal à respirer. Et puis la bague, elle me sert, elle me fait mal. Mais ça va passer.
0: T'es sûr?
4: Oui, allez.
0: Allez. Un,

0: quel mal mystérieux Tina souffre-t-elle? 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
3: Et coucou les petites curieuses et les petits curieux, qu'est-ce qui est jaune et qui s'étend ?
4: Bonjour, je m'appelle Luna, j'ai 7 ans et je voudrais savoir si un chien pourrait manger un blob. Merci.
3: Waouh, voilà une question Luna. Est-ce qu'un chien pourrait manger un blob ? Audrey Dussutour, Madame Blob, directrice de recherche au CNRS. Qu'en dites-vous ? Alors, on va peut-être déjà rappeler alors, ce qui est jaune et qui s'étend avec ma super blague, ce qu'est un blob déjà.
5: Alors, le blob, c'est un organisme étrange qui ressemble à des œufs brouillés qu'on trouve souvent dans les forêts. Il est jaune vif. C'est pas un animal, c'est pas une plante, c'est pas un champignon. On a longtemps cru que c'était un champignon, mais non. Il fait partie d'un règne très ancien qu'on appelle les amibozoaires, qui sont des organismes qui n'ont qu'une seule cellule. Ils doivent tout faire avec cette cellule-là, mais ils n'ont qu'une cellule. Et les blobs ont la particularité d'être très grand.
3: Combien ?
5: Ça peut atteindre plusieurs mètres carrés. Donc quand on se balade en forêt, on le voit assez facilement. Et donc c'est vrai qu'un chien pourrait être tenté de le manger. Alors je ne peux pas dire si c'est dangereux ou pas. La seule anecdote que je connais, c'est un de mes volontaires dans une expérience de science participative que je monte, qui m'a dit « Oh, mon chien, il a mangé le blob !» Mais rien s'est passé.
3: Ah, on ne sait même pas comment est ressorti, je ne sais pas, le blob ou la tête qu'a fait le chien.
5: Il ne m'a pas raconté. Mais en tout cas, je sais que l'humain peut manger le blob, c'est pas toxique, mais c'est pas bon. Moi, quand j'en amène dans les écoles, les enfants, pour faire les petits malins, des fois, ils en prennent un petit morceau de mon blob. Et donc, ce qu'ils me disent, c'est ça a goût à yaourt périmé, le goût de la forêt, alors ça, c'est mon préféré, le goût de la forêt. Je sais pas à quoi ça goûte, la forêt. Flocons d'avoine moisi, parce que c'est vrai que le blob mange des flocons d'avoine en laboratoire, donc c'est vrai qu'il peut avoir le goût du flocon d'avoine. Ou mousse avariée, j'ai eu aussi une fois. Un enfant m'a dit une très vieille banane et un autre enfant m'a dit du vomi. Donc clairement, ce n'est pas toxique, mais ça n'a pas l'air d'être très bon. Mais il y a d'autres espèces de blobs qui sont autres que Physarum polycephalum, celui sur lequel je travaille, qui eux sont mangés dans des communautés amérindiennes au Mexique et qui eux mangent deux espèces et ils les cuisinent avec des tortillas, des patatas.
3: Le blob aux patatas, spécialité du chef. Est-ce qu'il y a des pays d'ailleurs à blob ?
5: Oui, alors c'est bizarre parce que la plus grande biodiversité des blobs, curieusement, elle n'est pas dans les tropiques, comme pour les insectes par exemple, mais dans les pays tempérés. Donc nous, on est extrêmement chanceux en France. On a plusieurs centaines d'espèces de la famille des blobs. Donc on peut vraiment aller en forêt, essayer de regarder un petit peu autour de vous et vous en verrez certainement.
3: Ils sont tous jaunes ?
5: Alors, le Physarum polycéphalum est jaune, mais son cousin Physarum roseum est rouge. Il a d'autres cousins, par exemple Lycogala, qui est rose et qui ressemble à des fraises tagada. Il y en a qui ressemblent à des coraux. C'est vraiment très varié en termes de couleurs et de formes.
3: L'arc-en-ciel du blob, quoi. On valide. Par contre, moi, je passe mon tour, j'avoue, pour les manger. 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
1: Au cœur du Moyen-Orient s'étend une région très fertile que l'on appelle la Mésopotamie. Traversée par les fleuves Tigre et Euphrate, c'est là qu'est apparue, il y a près de 5000 ans, l'une des toutes premières civilisations dont nous avons la trace. Entre ces deux rubans d'eau, au nord, dans le pays d'Akkad, au sud, dans celui de Sumer, s'élevaient de grandes et puissantes cités. Elles portent le nom d'Uruk, Akkad, Kish ou encore Ur. Ici, on invente l'écriture, la brique, l'irrigation, la charrue et même les produits laitiers. On construit d'immenses palais et de splendides jardins. Et bien sûr, on n'oublie jamais de prier les dieux. La Mésopotamie est un monde extrêmement religieux. Les hommes croient l'univers peuplé d'une infinité de dieux aussi grandioses que terribles. Ils s'appellent Namu, Ki ou bien An. Ils sont l'eau, la terre ou encore le ciel. Ils ont créé le monde et sont à l'origine de toutes choses. Tout ? Oui. Absolument tout. Les hommes écrivent alors sur des tablettes d'argile. Lorsqu'ils les remplissent de tous ces petits signes en forme de clous qui constituent leur écriture, chaque mot est soufflé par les dieux. C'est pourquoi les textes ne sont jamais signés. On ne connaît aucun auteur en Mésopotamie. Bon, j'exagère un peu. Il en existe quelques-uns. Mais ils sont extrêmement rares. Le plus ancien d'entre eux est une femme. Enredwana. Enredwana compose de magnifiques chants à la gloire des dieux. Ses textes sont exceptionnels. Pourquoi ? Eh bien, non seulement elle fait inscrire son nom en bas de ses compositions, mais elle raconte aussi des petits morceaux de sa vie. Elle parle d'elle à la première personne. Elle dit « Je ». À notre connaissance, c'est la première fois que cela se produit dans l'histoire. Il y a près de 4000 ans, alors que peu de personnes encore, à part les scribes, savent lire et écrire, une femme fait entendre sa voix. Elle laisse une trace. Sa trace. Qu'a-t-elle à nous dire? Qui est Enredwana? Pourquoi signait-elle ces textes? Le premier auteur de l'humanité était-il? Était-elle une femme? Attention, nous sommes sur le point de remonter loin, très loin dans le passé. Là où nous nous rendons, le temps a détruit, effacé, enterré. Alors, oui, il manque parfois quelques morceaux. Prépare-toi, nous allons traverser un monde plein d'encens et de légendes. Nous allons parfois mordre la poussière et bien sûr, prier les dieux. Pour en savoir plus sur l'extraordinaire Enredwana, il faut d'abord raconter l'histoire de son père, le roi Sargon d'Akkad.

0: Nous sommes au 24e siècle avant notre ère, il y a donc plus de 4000 ans. C'est un matin, à l'aube, au bord du fleuve Euphrate. Une femme presse le pain entre les herbes hautes. Dans ses bras, elle serre une corbeille. À l'intérieur, il y a une brioche.
1: Mais non, un tout petit enfant.
0: Arrivée près du fleuve, elle se penche et fait glisser la corbeille qui s'en va, au loin, portée par le courant.
1: Oh, mamma mia, le potion est si minus, il n'a aucune chance de s'en sortir.
0: Mais si, cet enfant, c'est le futur Sargon. Son destin est de changer le monde. Son avenir, ma foi, ce sont les dieux qui l'ont choisi. Le courant est fort, la nacelle dérive, elle tangue. Enfin, l'enfant est recueilli par un puiseur d'eau. Les années passent. Sargon grandit. Un jour, il entre à la cour d'Ur-Zababa, le fameux roi de la Quiche. Pardon. De Quiche, la cité de Quiche, au nord de la Mésopotamie. Très vite, il devient le favori du roi. Le favori est ambitieux. Par la force, par la ruse, il renverse Ur-Zababa et s'empare du pouvoir.
2: À la bonne heure. En plus, le trône est confortable.
0: Sargon fonde une nouvelle capitale qu'il appelle Akkad. Bien, il peut maintenant conquérir le monde. Le monde, pour un homme de son époque, c'est la Mésopotamie. Tout doux, Sargon, tout doux. Tu n'es pas le seul à rêver de conquête. Au sud, dans le pays de Sumer, un autre roi, Lugal-Sagessi, est aussi ambitieux que toi. Dans les arbres, les oisillons tremblent. Deux géants sont sur le point de s'affronter. Akkad doit combattre Sumer. Les deux rois lancent leurs armées l'une contre l'autre. La bataille est terrible, le sang coule. Sargon triomphe. Une nouvelle ère commence. Grâce à ses conquêtes militaires, Sargon unifie les royaumes du nord et du sud de la Mésopotamie. Il fonde un nouveau pouvoir, le royaume d'Akkad. Le commerce se développe. Les affaires sont juteuses. Sargon crée le premier état moderne de l'histoire. Le pauvre n'a jamais l'esprit tranquille. Tu sais comment c'est. Plus on a de pouvoir, plus on a peur de le perdre. Une nuit, Sargon se promène dans son palais. Il réfléchit.
2: J'ai soumis par la force le royaume de Sumer. Mais à tout instant, des rébellions peuvent éclater. Je dirige l'Empire depuis Akkad, ma capitale du Nord. Alors comment contrôler le Sud?
3: La barbe!
2: Même le premier roi du monde ne peut pas être partout à la fois.
0: Son raisonnement est juste. Mais que faire? Pas de panique. Sargon sait comment s'y prendre. Pour étendre son influence, le roi s'appuie sur sa famille. Il a plusieurs enfants et parmi eux, une fille. Emredwana.
3: Bingo!
0: Pense Sargon.
2: Je vais la nommer grande prêtresse du temple d'Ur.
0: D'Ur? Sargon, tu veux dire dur, le contraire de mou.
3: Mais non, Laure, c'est pas vrai. Le temple d'Ur, de la cité d'Ur. L'une des plus importantes du Sud, tu en as parlé au tout début.
0: Ah oui, c'est vrai. Excuse-moi, Sargon. Vas-y, continue.
2: Enredwana, en dirigeant le temple, contrôlera la ville. En contrôlant Ur, je contrôlerai Sumer.
0: Bravo, bien vu le roi. Oh. Tu entends? Tu sens ce petit vent? C'est Enlil, le roi des dieux, le maître de l'air. Délicatement, il nous chatouille le dos, nous quittons la terre, nous survolons l'Empire et... Oh, voilà, nous sommes arrivés tout au sud, dans la splendide ville d'Ur, où vit désormais Enredwana.
4: Grande prêtresse,
0: pense-t-elle
1: en posant ses valises.
4: Dis donc, c'est une sacrée position.
1: Enredwana, en effet, règne sur la ville. Elle est

0: L'équivalent d'une reine et d'un évêque réunis. Le temple qu'elle dirige est grandiose. Dédié au dieu Nana, le dieu de la lune, c'est l'un des plus riches et des plus influents du royaume. Alors, évidemment, il se voit de loin. Il comprend plusieurs bâtiments immenses et très impressionnants. Pour honorer les dieux, les Mésopotamiens mettent le paquet. Après tout, c'est normal. Ils attendent le meilleur des traitements. Tous les jours, on lave, on habille, on parle leur statue de somptueux bisous. Bijoux. Et surtout, on les nourrit. On sacrifie aux dieux les meilleures viandes, les meilleurs légumes et les meilleures boissons. Ces offrandes nécessitent une sacrée organisation. Des bouchers, des boulangers, des cuisiniers, des agriculteurs, des bijoutiers, des tailleurs travaillent à leur service. Enredwana tient tout ce petit monde sous ses ordres.
1: Allez hop, et que ça saute plus vite, les amis, plus vite!
0: Évidemment, ce n'est pas son seul rôle. Elle prie et dirige les plus grandes cérémonies. Chaque rituel suit des règles extrêmement précises qui doivent être respectées à la lettre. Sinon, eh bien, on risque le procès. Heureusement pour elle, Enredwana les connaît toutes sur le bout des doigts. Comment ? Mais ma foi, elle révise !
2: Concentre-toi, ma vieille, concentre-toi. Lors des rites qui donnent vie aux statues divines, les dieux entrent par leur bouche de pierre. Il faut donc bien les laver avant. Et surtout, n'oublie jamais de célébrer les éclipses.
0: Enredwana possède un autre grand talent. Elle sait comment parler aux dieux. La fille de Sargon n'est pas seulement grande prêtresse, elle est aussi poète. Pour les dieux, Enredwana compose de somptueuses prières qu'elle récite en chantant. À qui s'adresse-t-elle exactement? Eh bien, à Nana, le dieu lune, dont elle est la grande prêtresse, mais également à d'autres divinités. Parmi elles, il y a Inanna, la grande déesse de l'amour et de la guerre. En Inanna gronde toute la furie du combat. Lorsqu'elle l'invoque, Enredwana, très inspirée, choisit des mots aussi flamboyants que la déesse. Attention. Les éléments dans tes oreilles vont se déchaîner. La poussière, comme un tourbillon, va danser.
3: Inanna, altière souveraine, toi qui t'emportes en d'énormes combats, qui pulvérise les boucliers et soulève ouragans et tempêtes. Ici et là-haut, tu as rugi comme un fauve, tu as anéanti adversaires et rebelles. Que de ton éclat aveuglant, tu illumines la terre.
0: Ah oui. Ouh. Oh, j'ai la chair de poule. Mais... Bref. Les années passent. Le père d'Enredwana, le roi Sargon, meurt. Lui succède un autre roi, Rimouche. Aux quatre coins de l'Empire, ça s'agite. Les villes conquises par l'ancien souverain veulent retrouver leur autonomie. Ça craque dans tous les sens. La grande cité d'Our ne fait pas exception. Des rebelles s'emparent de la ville. Que va-t-il arriver à la grande prêtresse? Eh bien, c'est très flou. Le peu que nous savons, c'est l'un de ses chants qui nous l'apprend. Un chant dans lequel, ici et là, tout à coup, elle se met à parler d'elle. Enredwana souffre terriblement de la situation.
2: Je m'approchais de la lumière, elle me brûla. Je m'approchais de l'ombre, elle devint pour moi tempête. Ma bouche de miel fut souillée.
0: Souillée? Mon Dieu, mais qu'est-ce que cela veut dire? Aurait-elle mangé un fromage avarié? Non, cela semble bien plus sérieux que cela. Et pour cause, Enredwana est chassée de son temple. Elle doit partir loin, loin de tout, loin d'où.
4: Et maintenant, que faire?

0: Bon, bah, je vais prier.
1: Durant des années, elle s'adresse à Inanna. Elle supplie la grande déesse de lui venir en aide.
2: Devant toi, splendide Inanna, je veux donner libre cours à mes larmes. Dois-je mourir à cause de mon chant sacré? Me laisseras-tu aller dans les ronces des montagnes?
1: A-t-elle été entendue? Peut-être. Sans doute. Quelques années plus tard, elle est autorisée, semble-t-il, à regagner son temple. Après sa mort, ses compositions ont été copiées et recopiées sur de nombreuses tablettes durant plus de 1000 ans. La vache! Elle a sacrément marqué les esprits! Enredouana, fille du roi Sargon et grande prêtresse du temple d'Ur, est-elle la première poétesse de l'histoire? Comment le savoir? Il y a peut-être là-bas, enfouies sous le sol du Moyen-Orient, d'autres tablettes d'argile signées qui attendent d'être découvertes par des archéologues. Une chose est sûre, elle est pour l'instant la première femme de l'histoire dont il nous reste les écrits, et ils sont magnifiques. Avant de terminer, dis-moi, si tu t'étais retrouvé comme Enredouana à la tête du temple d'Ur, quels sont les grands hymnes que tu aurais composés? À quelle divinité te serais-tu adressé? Derrière cet épisode, il y a Fanny Leroy, Basile Bocquer, Anne-Sophie Ladonne, les équipes du Musée du Louvre et moi, leur grand Besançon. 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Nous connaissons aujourd'hui environ 40 hymnes signés d'Enredouana. L'un d'entre eux est gravé sur une tablette exposée au Musée du Louvre. N'hésite pas à aller la voir. Tu la trouveras dans la vitrine numéro 2 de la salle 228 située dans l'aile. Richelieu.
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0: s'amuse.
1: Bonjour, vous êtes sur la boîte à blagues.
2: Laissez votre message après le...
3: Je propose une nouvelle discipline pour les prochains Jeux Olympiques, le racontage de blagues. Et voici notre podium de la semaine avec vos meilleures blagues sportives.
4: Bonjour, je m'appelle Louise, j'ai 8 ans et demi, j'habite à Port-Bail dans la Manche et je vais vous raconter une blague. Quel est le sportif qui retient toujours ses leçons ?
3: Aucune idée.
4: Tony Parker.
3: Ah oui, comme Tony Parker, le célèbre joueur de basket. La classe.
1: Elle est trop bien cette blague, je vais la raconter à mes potes.
5: Bonjour, je m'appelle Anna, j'ai 11 ans et je vis dans le 10e arrondissement à Paris. J'ai une blague. Vous savez, moi je saute plus haut que la Tour Eiffel.
3: Attends, tu sautes plus haut que la Tour Eiffel ? Ça c'est un sport insolite.
5: Bah oui, parce que la Tour Eiffel elle saute pas.
3: Ah, je me disais bien.
1: Trop bien cette blague.
6: Bonjour, je m'appelle Carla, j'ai 11 ans et j'habite à côté de Bordeaux. Voici ma blague. Quel est le comble pour un nageur ?
3: Je ne sais pas.
6: De ne pas nager dans le bonheur. Merci, bonne journée.
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2: Les contes de la Maison Ronde. Paquito et la Lune. Chapitre 3. Ils en ont vu du pays, Paquito, le petit ours et sa famille d'ours, depuis qu'ils ont quitté leur maison pour suivre les papillons jusqu'au Canada, voir les baleines bleues. Ils ont sauté dans un train à Mexico. Ils ont traversé des déserts, des montagnes, des champs de cactus. Ils ont rencontré des humains qui voyageaient, non par plaisir, mais pour trouver une vie meilleure. Paquito

est devenu ami avec l'un d'eux, un petit garçon avec une casquette. Et les ours ont aidé les humains à traverser la frontière. Les voici en Amérique. Une nuée de papillons envahit le ciel. Et le voyage n'est pas fini.

0: C'est encore long ? Demande maman ours, qui s'inquiète de la suite.
1: Oh, c'est encore très long, lui répond Pépé le vieux papillon. Mais vous avez fait le plus dur.
0: Maintenant, il va falloir que vous réussissiez à avancer sans vous faire repérer par les humains.
1: Mais j'ai une très bonne nouvelle pour vous. En ce moment, c'est la fête d'Halloween. Et ici, tout le monde se déguise. Vous allez en profiter pour cacher vos visages dans des citrouilles et faire de l'autostop.
0: Paquito se tourne alors vers le petit garçon à casquette.
1: Et vous ? Vous continuez avec nous ?
0: Lui demande-t-il.
1: Non. Nous allons prendre un bus pour rejoindre la Californie. Si Dieu le veut, demain nous serons là-bas et mes parents trouveront du travail. Et moi j'irai à l'école et j'apprendrai l'anglais pour pouvoir faire de grandes études et devenir médecin ou ingénieur ou même homme politique pour aider mon pays.
0: Alors Paquito et le petit garçon à casquette se disent au revoir et s'échangent des cadeaux. Le petit garçon donne sa casquette bleue à Paquito et Paquito donne au petit garçon son porte-bonheur en arête de poisson.
1: Mais Paquito, tu n'as pas peur de ne plus être heureux sans ton collier ? C'est ton porte-bonheur ?
0: S'inquiète le petit garçon.
1: Je sais, mais je veux qu'il te porte bonheur à toi, à présent, car je sais que tu feras du bien aux gens que tu rencontreras. Ainsi, le bonheur que ce collier t'apportera sera décuplé en une multitude de petits bonheurs.
0: Et il termine en disant « Si tu es heureux, je le serai aussi. » Les parents du petit garçon le prennent par la main et s'éloignent avec lui. Tout le monde a les yeux embués. Et même Pépé le vieux papillon verse une larme.
1: « Je ne savais pas que les papillons pouvaient pleurer. »
0: glisse Hector à maman ours.
2: Tout le monde peut pleurer, mon enfant, lui répond sa maman. Même les plantes, car tous les êtres vivants ont des émotions.

La famille Osso se dirige vers un grand champ de citrouilles. Et avec ses ongles longs et aiguisés, Papa Ours en cueille 5, les vide, puis sculpte des yeux et une bouche, et tout le monde enfile son déguisement. « Vous êtes parfaits !» leur dit Pépé. La famille Osso rejoint donc la route pour faire du stop. Mais il n'y a pas grand monde.

0: Montez ! Crie l'homme qui la conduit. Il a les cheveux en banane et des lunettes noires, ainsi qu'un costume à paillettes.
1: Je m'appelle Melvis et je suis chanteur. I'm going to Nashville, Tennessee. Et j'adore votre déguisement. Nashville, Tennessee, dit Papa Ours. C'est exactement en notre direction. Quelle chance! Et la voiture conduite par Monsieur Melvis part en trombe, sous le regard amusé de Pépé et de tous les papillons. Quand la famille Osso atteint Nashville, les papillons ne sont pas encore arrivés. La ville est pleine de vie. Partout, on entend des musiciens et des chanteurs. Sur les trottoirs et dans les bars, les gens trinquent, dansent et s'amusent au son des guitares. « Ça me rappelle l'ambiance du Mexique, » dit Maman Ours.
0: « Eh bien, dansons, » dit Papa Ours, qui l'entraîne dans un swing endiablé sous le regard amusé de leurs enfants.
1: Ce n'est pas facile de danser avec une citrouille sur la tête, dit Papa Ours. Allons nous reposer.
0: Au détour d'une rue, la famille tombe sur un parc verdoyant. Ici, nous allons nous allonger ici en attendant les papillons. Et toute la famille s'installe dans l'herbe épaisse et confortable. Hector trouve même du miel au creux d'un arbre. Toujours très curieux, Paquito s'approche quant à lui des habitations les plus proches et tombe nez à nez avec un écureuil.
2: Hey, « Eh salut !» lui lance celui-ci. « Tu viens faire le plein ?»«
0: Le plein de quoi ?»«
2: De nourriture, pardi. Regarde ce qu'il y a dans cette benne. »
0: Et Paquito, de la pointe des pieds, se hisse au bord de la benne et aperçoit à l'intérieur une montagne de nourriture.
2: « Ici, les humains jettent beaucoup. Alors nous, on se sert. »
0: Mais pourquoi font-ils ça?
2: Parce qu'ils achètent beaucoup, et même trop parfois. Alors ils jettent. Ça s'appelle le gaspillage.
0: Quelle drôle d'idée, dit Paquito, tout en attrapant du pain, des yaourts et du fromage. Il trouve même des petits poissons carrés recouverts d'une jolie croûte dorée. Il les saisit dans sa bouche et apporte à sa famille le festin inattendu. Tout d'un coup, le ciel s'assombrit.
2: Les papillons! Les papillons! Crie Paquito.
0: Tous se posent dans les arbres et Pépé, le vieux papillon, apparaît.
3: Tout s'est bien passé?
4: Oui, mais vous avez l'air fatigué, Pépé, dit Maman Ours.
3: Oui, je crois que ce voyage sera mon dernier. Je n'ai plus la force de voler et je ralentis le groupe.
0: Un jeune papillon s'approche de Papa Ours et lui chuchote à l'oreille.
3: Pourriez-vous porter Pépé pendant les prochains jours? Je crains qu'il n'ait plus d'énergie.
0: Bien sûr, répond Papa Ours. Et la famille Osso, désormais agrandie, reprend la route vers le Canada.
3: Alors, Louis, croyez-vous toujours que le Canada est plus loin que la Lune?
1: Oh, moi, tant que nous n'y sommes pas, je continue à croire que oui, c'est plus loin que la Lune.
3: Et si nous atteignons le Canada? Vous ne regretterez pas d'avoir fait tout ce voyage pour rien?
1: Non, Pépé. Car grâce à ce voyage, je découvre le monde et ma famille. Je découvre qu'ensemble, nous pouvons être utiles aux autres. Et même aux humains. Je découvre qu'ensemble, nous pouvons affronter des peurs que nous ne savons pas affronter seuls. Et je découvre que nous pouvons accorder notre confiance aux autres, et même à ceux qui ne nous ressemblent pas. Comme vous, les papillons.
3: Tu as tout à fait raison, lui répond Pépé. Tu ne le sais pas, car je ne suis qu'un papillon parmi des millions de papillons. Mais je viens sur le même arbre chaque année. Et depuis des années, je te vois. Je t'ai vu enfant. Je t'ai vu grandir. Je sais le pêcheur habile que tu es et le père de famille responsable que tu es devenu. Et je sais que toutes les décisions que tu prends aujourd'hui, tu les prends pour le bien de ta famille. Mais tu ne seras pas là éternellement.

0: et tes enfants voleront un jour de leurs propres ailes, comme nous le disons nous, les papillons. Et même si tu as peur parfois, tu ne dois pas transmettre tes peurs. Tu dois transmettre de l'amour et de la confiance pour qu'à leur tour, tes enfants puissent le faire avec leurs propres enfants. Je suis le plus vieux des papillons et aujourd'hui, je ne peux plus voler avec eux. Mais j'ai confiance en eux. Tu vois, ils volent sans moi pour la première fois. Mais je sais qu'ils arriveront à bon port.
1: Vous l'avez compris, c'est le cycle de la vie. Et dans la vie, il faut bien se souvenir que... Oh, mais pardon! Tandis que je vous parle, une nuée de papillons a envahi le studio. Il en vient de partout et de toutes les couleurs, qui chantent dans toutes les langues, qui font des figures. Formation en V, formation tortue, formation tournesol, formation papillon, formation peau de miel. Ah, c'est très beau! Ah, quel dommage que vous ne voyez pas ça! Mais vous verrez bien d'autres choses. D'après mes calculs, nos amis devraient atteindre les chutes du Niagara dans le prochain épisode. Vous verrez, c'est saisissant. On ne peut s'empêcher de crier « Waouh, c'est trop beau !» quand on les aperçoit. Et c'est ce que fera Paquito. Mais chut, je vous en ai déjà trop dit. Patientons.
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2: Allez, direction le musée.
3: Bonjour, je m'appelle Vincent, j'ai 13 ans. J'aimerais savoir si c'est vrai que quand on répare un tableau célèbre, la réparation doit toujours rester un peu visible. Merci, au revoir.
2: Et je savais pas ça, dis donc Vincent, donc je vais vérifier ta question ce que tu dis. Est-ce que c'est vrai que quand on répare un tableau célèbre, la réparation doit toujours rester un petit peu visible? Vous qui êtes conservatrice générale au musée d'Orsay à Paris, Sylvie Patry, est-ce que Vincent il a raison?
4: Oui, absolument, Vincent, il a raison. Alors, réparer un tableau, alors qu'il soit célèbre ou pas, c'est les mêmes principes qui s'appliquent. Quand on répare un tableau, on appelle ça restaurer un tableau dans notre vocabulaire. Et on peut réparer, comme tu dis, ou restaurer un tableau de plusieurs points de vue. Un tableau, il y a la toile ou le bois, et il y a ce qu'on appelle dans notre jargon la couche picturale, c'est-à-dire la peinture. Quand on restaure un tableau, en fait, on fait... pour protéger le tableau, hein, quand le tableau est en mauvais état, est en danger, ou alors pour qu'il soit plus agréable à regarder, pour qu'il retrouve qu'on appelle son intégrité, son éclat, sa beauté. Pour autant, le restaurateur, c'est pas l'artiste, donc il peut pas inventer. Et il faut pas qu'il fasse croire qu'il est l'artiste. C'est pour ça que, comme le dit Vincent, il faut que ça reste visible. Visible de près, pas forcément visible de loin. Donc je prends un exemple, si jamais il y a ce qu'on appelle une lacune, c'est-à-dire un manque dans un tableau... Voilà, il y a un morceau de la peinture qui est parti et que c'est au milieu d'arbres. Le restaurateur, il ne va pas réinventer des formes.
2: Il ne va pas redessiner un arbre.
4: Le moins possible. Il va suggérer et il va peut-être mettre une zone de couleur. Ou alors, il y a une technique qu'on appelle le trateggio. Donc, il va faire des petits traits ou alors des petits points. L'idée aussi, c'est que le passage du temps, ça fait partie de l'histoire de l'œuvre. C'est aussi pour ça qu'on veut le garder visible. Et puis, il y a une troisième raison qui est très importante, c'est qu'une restauration, elle doit être réversible. C'est-à-dire qu'on peut l'enlever si un jour les techniques changent. Parce que les restaurations, on les fait avec des matériaux qui ne sont pas les mêmes que ceux des tableaux d'origine, souvent. Et donc, parfois, avec le temps, ça n'évolue pas de la même manière. Donc, en fait, l'idée, c'est qu'on peut toujours l'enlever et recommencer.
2: Et alors, si un tableau, par exemple, une toile se déchire sur un endroit, ça veut dire que si on remet la toile, on verra au final l'endroit, le petit endroit où ça a été déchiré ?
4: On ne le verra pas forcément quand on voit le tableau de face, mais au dos, oui, on verra, on mettra des pièces où il y a des formes de couture ou des pièces, et ça restera visible. Et non seulement, en fait, il faut qu'on garde les traces de ces interventions, et en plus, les restaurateurs, maintenant, rédigent ce qu'on appelle des rapports, ils expliquent, et ils décrivent très en détail tous les matériaux, tout ce qu'ils ont utilisé, pour réparer le tableau.
2: Et je prolonge un petit peu la question de Vincent. Comment on fait pour entretenir un tableau, une toile comme ça? Vous avez des toiles évidemment ultra connues au musée d'Orsay. J'imagine que, effectivement, comme vous le dites, le temps les abîme. Est-ce qu'il y a un entretien particulier ou pas?
4: Alors, le meilleur entretien, la meilleure manière de conserver des œuvres d'art et les tableaux, c'est qu'ils soient toujours dans le même, avec la même température environnante et le même degré d'humidité. C'est pour ça que l'air est traité, conditionné dans les musées, et parfois, on met même les tableaux dans des caissons que tu ne vois quasiment pas, hein, qui sont avec du verre, pour que le tableau soit vraiment protégé du climat.
2: Et puis aussi, il y a des vitres devant les tableaux pour les protéger également. 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
1: Quelle bestiole as-tu choisi? Mais qu'est-ce que c'est ce bruit dans les feuilles? On dirait quelque chose qui glisse à toute vitesse. Ouh là là! Ouh, je sais, c'est le serpent.

0: Bon, on va se protéger avec des gants, des bottes et prendre un crochet pour le coincer s'il tente de nous toucher. Normalement, si on ne lui fait pas peur, il ne nous attaquera pas. Mais on va quand même rester silencieux.
1: Oh, un humain. Souhaite, je vais essayer de lui sauter ses guipoles, là.
0: Les serpents appartiennent à une énorme famille de plus de 3000 espèces, avec de jolis noms comme python, boa, anaconda, couleuvre, naja, vipère, mamba, cobra. Alors, où peut-il être?
1: Il est grand, ce gaillard. Comment je vais faire pour lui piquer ses jambes?
0: Des serpents, on en trouve sur les 5 continents de la planète. Dans les forêts, les marécages, les déserts et même les prairies. Ils s'adaptent aux climats les plus extrêmes, à l'exception des climats polaires. Certains peuvent même vivre dans l'eau. Mais leur cachette préférée, c'est sous les rochers, des bûches ou sous le sable.
1: Ah, je sais. Je vais l'endormir avec mon regard hypnotique.
0: Voilà.
1: Et confiance.
0: Oh non, il s'arrête pile devant moi et il me fixe ses yeux sans paupières. Il sort sa langue bizarre avec ses deux extrémités séparées. Crochet en main, garde à nous. Pour éviter d'effrayer les serpents, certaines personnes disent qu'il vaut mieux rester calme et ne pas bouger. D'autres disent qu'il vaut mieux reculer rapidement.
1: Crois-en-moi.
0: Il m'observe, comme s'il avait quelque chose à me dire. D'ailleurs, il n'est plus raide comme un bâton, mais s'enroule doucement autour de lui.
1: Oh, humain, t'es désespérant. Tu me rends carrément nostalgique avec tes jambes. Je suis trop jaloux. Il y a 150 000 ans, j'en avais, moi aussi. Maintenant, je n'ai plus qu'un long corps tout lisse, sans jambes. Je ne peux plus marcher. Pour me déplacer, il faut que je glisse en ondulant, que je me faufile sur le ventre, que je rampe. Oh, c'est humiliant.
0: C'est la malédiction du serpent.
1: Quelle malédiction ?
0: La malédiction en question vient de la Bible. Adam et Ève vivaient tranquilles et heureux dans le jardin d'Éden avec tout ce qu'il leur fallait pour vivre. De l'eau, du soleil, des arbres fruitiers, tous les arbres fruitiers, sauf un, celui de la connaissance. Celui-ci leur était interdit. Un jour, le diable déguisé en serpent pousse Ève à manger le fruit de l'arbre. Puis Ève pousse Adam à faire de même. Furieux, Dieu les chasse du jardin d'Éden et leur jette à chacun une malédiction. Pour toi, le serpent, c'était « Tu marcheras sur ton ventre et tu mangeras de la poussière tous les jours de ta vie. »
1: Ridicule. Je n'ai jamais poussé personne à manger un fruit. J'aime pas ça, les fruits. C'est tout simplement vénifique.
0: C'est une histoire, un mythe de la littérature.
1: Dans le monde naturel, on n'a pas tout ça. Restons réalistes et rendez-moi mes jambes.
0: Je suis désolé, je peux rien pour toi. Le serpent aura des pieds le jour où le coq aura des dents. C'est une histoire d'évolution. Les scientifiques pensent que les serpents viennent des lézards. Au fil du temps, leurs jambes auraient rapetissé avant de disparaître complètement pour s'adapter à leur nouveau milieu de vie souterrain.
1: Oh, non, pas lui!
0: Qui donc?
1: Pas encore ce maudit gamin qui cherche à me capturer pour m'enfermer dans son terrarium.
0: Certaines personnes sont tellement fascinées par les serpents qu'ils les capturent pour en faire des animaux domestiques. Un terrarium, c'est comme un aquarium, mais à la place de l'eau, on y met de la terre. Le nom terrarium vient du latin terra, qui veut dire terre. Attention, il s'approche.
1: Silence.
0: Mais qu'est-ce qui t'arrive? Pourquoi tu t'arrêtes?
1: J'ai subi un trop gros choc. C'est le stress à cause de ce gamin qui me poursuit. Je commence à muer. Je vais perdre ma peau.
0: Tu perds ta peau? Tu changes de robe, en fait. Mais c'est pas trop le moment.
1: J'y peux rien. Ma nouvelle peau est arrivée à maturation.
0: Le serpent possède deux couches d'épiderme, comme une double peau. Pendant qu'il use la première en glissant sur le sol, la seconde en dessous se fabrique. Au bout de 2 ou 3 semaines, elle est prête et la vieille peau se détache. Pour sortir de sa mue, le serpent se glisse hors d'elle et l'abandonne d'un bloc.
2: Hé, serpent, dépêche-toi de muer, sinon tu vas te faire attraper. Oh, réponds-moi.
1: Je suis là, cassé sous le rocher. Tu parles à mamie, là. T'as l'air un peu ridicule.
0: Ah oui, elle est restée comme si tu étais encore dedans.
2: Mais qu'est-ce que tu fais encore?
1: J'ai faim. Je vais manger ce lézard. Ça va me donner de la force pour fuir le garçon.
0: Pour manger, le serpent a une technique très particulière. Il gobe sa proie et grâce à son crâne articulé et ses mâchoires mobiles, l'animal glisse dans son estomac.
1: Faut vraiment que j'ai ça, beau gamin.
2: Dépêche-toi, ondule plus vite. Va te planquer derrière un rocher.
1: Je ne veux pas vivre entre les 4 murs de son terrarium. Plutôt crevé.
0: Même sans jambes, tu te débrouilles très bien. Au lieu de chercher à récupérer tes guiboles préhistoriques, tu devrais plutôt te concentrer sur ce que tu fais le mieux. Ton service écologique. Le serpent est important pour l'équilibre alimentaire. En mangeant les rats et tous les rongeurs qui pullulent, il sert à éviter qu'ils nous envahissent et propagent des maladies. Et puis vous, les serpents, vous êtes célébrés dans beaucoup de cultures.
1: Ah oui? Il y a des humains qui nous vénèrent?
0: Mais oui, dans la Grèce ancienne, en Égypte et en Amérique du Nord, tu symbolises la fertilité, la renaissance et même l'immortalité.
1: C'est peut-être parce que je change de peau plusieurs fois par an. Mais attention, je change de peau certes, mais pas de nature. Je suis et je resterai un serpent.
0: Les serpents sont des reptiles carnivores. Comme tous les squamates, leur long corps allongé est recouvert d'écailles, imbriqué les unes sur les autres et protégé par une couche de corne épaisse.
1: Oh, on dirait que le garçon est parti. Je vais m'atteler à mon service écologique pour aller manger quelques musaraignes. Salut les humains.
0: Salut, serpent. Ah, au fait, comment appelle-t-on la cage dans laquelle les humains enferment les serpents? Le téléphérique? Le terrarium? Le terminus? Bravo, c'était bien le terrarium. Cette vie de serpent était bestiolement géniale.
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0: Bonjour, vous êtes sur la boîte à blagues.
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2: Pour passer le temps, on ne peut que vous conseiller de raconter et surtout d'écouter des blagues.
3: Bonjour, je m'appelle Antoine, j'ai 9 ans et j'habite à Sarreux dans le Morbihan. J'aimerais vous raconter une blague. Pourquoi les mille pattes ne gagnent jamais au foot contre les humains?
2: Je ne sais pas.
3: Parce qu'ils mettent longtemps à mettre leurs chaussures. Bisous, au revoir.
4: Je la connaissais pas celle-là et je valide.
5: Bonjour, salut l'info, je m'appelle Cassandre, j'ai 8 ans, j'habite à Saint-Jean-Linière, à côté d'Ancy, et j'ai une blague pour vous. Un enfant sort de table, il dit à sa mère, « Maman, j'ai faim. »« Mais tu sors de table ?»« Bah, avec ton poisson pané, tes légumes oubliés et ton pain perdu, j'ai l'impression d'avoir le ventre vide, hein. »
2: Ah, ça c'est du menu, hein. Le poisson qui n'est pas né, les légumes qui sont oubliés et le pain qui est perdu. J'ai compris et j'adore.
6: Salut Estelle, j'ai 9 ans, j'habite à Aubonne et je vais te raconter une blague. Quel feu d'artifice regarde-t-on quand on se brosse les dents?
2: Alors là, je passe mon tour.
6: Un feu dentifrice.
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Bienvenue à bord de la Disco Mobile, une voiture mélodique dans laquelle vous et moi, j'aimerais qu'on parte à l'aventure, à la découverte d'artistes qui sont devenus des légendes de la musique. Vous êtes prêts? Alors attention, transformation! Eh oui, aujourd'hui, c'est moi qui prends le volant. Alors attachez vos ceintures, je vais vous raconter mon histoire. Aujourd'hui, je suis Laurent Garnier. Je suis née le 1er février 1966 à Boulogne-Billancourt, près de

fascinait. Et puis aussi Papa Nounou, le mari de la femme qui nous gardait. Il travaillait sur le label CBS et nous ramenait des cartons entiers de disques. J'étais dingue. C'est là que je commence ma collection et que ma chambre devient une véritable discothèque. À 18 ans, je pars en Angleterre. Je sors premier de ma promotion d'école hôtelière et j'obtiens un poste à l'ambassade de France à Londres. Là-bas, je découvre une scène musicale bouillonnante. Je découvre la disco, le hip-hop américain, le rockabilly, le post-punk, un mélange complètement fou. Mais l'instant qui change ma vie, c'est quand je rentre dans cette boîte de nuit à Manchester, l'Hacienda.

révélation. J'entends de la musique électro, de la house, de la techno. Les gens dansent toute la nuit, l'énergie est incroyable. Et quand je rentre chez moi le soir, je rêve d'être à la place du DJ qui crée cette émulation-là. Alors, sur les conseils d'un DJ qui mixe là-bas, moi aussi, j'enregistre des mix chez moi avec ma collection de vinyles et ce, sur des cassettes. Une d'elles tombe dans l'oreille du patron de mon club devenu fétiche et un an plus tard, je deviens une fois par semaine DJ à la Hacienda.

Ah là là, ça dure pas très longtemps, hein. Je dois repartir en France, faire mon service militaire. Pendant un an, je ne dors pas. Je suis serveur le jour aux messes des officiers et DJ la nuit dans les plus grands clubs de Paris. Je deviens populaire, alors j'essaie de faire connaître au monde entier ma passion. J'invite mes idoles à jouer en France. Ils viennent de Chicago, de Détroit, aux USA. Je monte aussi mon label F Communication avec mon copain Éric Morand. On signe plein d'artistes et je sors aussi mes propres albums.

0: Et la première victoire de l'histoire pour l'album Dance va être remise à...
1: 30 de Laurent Garnier.
2: J'espère simplement que cette victoire permettra à la techno de s'exprimer plus librement sans subir l'incompréhension et la répression rencontrées ces dernières années. Merci beaucoup.
3: J'ai 32 ans et je reçois la victoire de la musique du meilleur album électronique. Je suis tellement heureux, pas que pour moi, hein, surtout pour la musique électro en elle-même. Elle est mal acceptée en France depuis 10 ans que je me bats, que je lutte pour faire changer les mentalités. Parce que non, quoi qu'on puisse imaginer, ça n'est pas une musique sur laquelle on ne peut danser que quand on est drogué. Et un jour, je crois que je suis enfin entendue. Je fais l'un de mes concerts les plus emblématiques, Salle Pleyel à Paris. J'y fais résonner ma musique électro alors qu'elle est habituée aux classiques.
4: Moi, on m'a dit à Pleyel, ils vont se lever là-dessus. Est-ce que Pleyel va se lever là-dessus ?

Je suis un passeur, celui qui sera arrivé à l'instant T d'un virage un peu biscornu pour faire entendre au monde qui n'était pas prêt que la musique avec des machines peut être une musique humaine, une musique organique, une musique généreuse et émotive. J'aurai ouvert la voie et ils seront nombreux à m'avoir suivi. Je suis un ambassadeur.

Un porteur d'histoire. Je suis un passionné, un frénétique, un amoureux de la musique. Je suis celui qui fait changer les regards. Je suis le papa de la techno, porte-drapeau de l'électro. Je suis Laurent Garnier.

0: J'ai oublié de vous dire, je suis chevalier de la Légion d'honneur. Oh, à l'ambassade de France à Londres, j'ai servi Jacques Chirac, la reine d'Angleterre et même les Didi. Et pour moi, être DJ et cuisinier, c'est un peu pareil, bah ouais. Il faut savoir mélanger les bons ingrédients. Oh, j'ai un souvenir incroyable du filet Waldorf que me cuisinait ma grand-mère. Oh, j'écoute beaucoup, beaucoup de disques par jour. J'ai 60 000 vinyles dans ma discothèque.
1: Et tu sais aussi, une fois, j'ai mixé pendant 14 heures et pour aller faire pipi, bah, j'ai dû emmener un morceau qui faisait à peu près 15 minutes pour pouvoir m'échapper et surtout que les gens ne se retrouvent pas sans musique. Et tu sais aussi, une fois, j'avais rendez-vous pour aller chercher ma paye et comme je suis arrivé beaucoup trop tôt, quand je suis rentré, eh ben, le monsieur, il était dans la salle de bain et en fait, il était en train de prendre son bain et donc il m'a payé et il était tout nu. Et tu sais aussi...
0: dis donc, merci Laurent, mais c'est mon histoire. Non, enfin, c'est la tienne, mais c'est moi qui l'ai dit. Donc, je reprends. J'ai réussi à faire danser des militaires sur de la house. Et un jour, j'ai rencontré Quentin Tarantino. J'étais complètement ivre et j'ai fait du karaté avec lui. On a fini par se rouler par terre. 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
3: Et coucou les petites curieuses et les petits curieux, poisson d'avril.
4: Bonjour, je m'appelle Manon et en fait j'aimerais savoir si on pourrait réussir à raconter des blagues en latin. Merci.
3: Alors ça c'est une drôle de question quand même Manon. Je salue ton audace et je suis avec Étienne Kern ici juste à côté de moi, professeur de lettres classiques et écrivain. Donc Étienne Kern, je vous relaie cette question de Manon. Est-ce qu'on peut raconter des blagues et réussir à le faire en latin ?
5: Bien, je trouve que la question de Manon est merveilleuse, parce qu'elle part du principe qu'on doit pouvoir s'amuser avec le latin, que c'est pas simplement une vieille chose morte, et qu'on peut en faire quelque chose de vivant et de joyeux, et ça me fait bien plaisir comme question. Alors, oui, pour répondre, c'est très simple, oui, absolument. En fait, dans toutes les langues, dès qu'il y a une langue, c'est-à-dire à la fois du son et du sens, eh bien, on peut jouer avec le son et le sens, et on peut créer du rire ou de la joie, et des jeux de mots, etc. Je peux commencer par un souvenir personnel. Quand j'étais collégien, je faisais du latin déjà, et dans le manuel que j'avais à l'époque, il y avait un dessin, un moment, qui représentait un lion qui était très grand, et une toute petite souris. Et le lion disait à la souris, en gros, tu es toute petite. Et la souris répond, en latin, sum mus. Sumus, sum, c'est je suis, et mus en latin, c'est la souris. Mais sumus, lu en un mot, en latin, ça veut dire très grand, le plus grand.
3: Ah.
5: C'est une forme de superlatif. Donc la petite souris qui dit je suis une souris, en fait, elle est en train de dire le plus grand.
3: Je suis la plus grande, en vrai.
5: Voilà. On a un exemple merveilleux dans l'histoire de la musique. C'est un canon de Mozart où le compositeur est capable de faire des calembours à la fois en allemand et en italien à partir de quelques mots latins ou de mots qui ont l'air d'être latins parce qu'ils trichent un petit peu. Et dans ce canon, en fait, il doit y avoir 7 mots et ça veut dire quelque chose comme « Mars est une chose difficile à lire pour moi ». C'est pas très intéressant comme sens,
3: ouais.
5: Mais enfin, ça tient. Et après, vous avez encore « Et ionico difficile ». Et ce qui est incroyable, c'est que dès que ces quelques mots sont chantés avec le canon, d'un coup, on se met à entendre complètement autre chose.
3: C'est quoi qu'on est censé entendre alors là, Étienne Kern ?
5: Alors, si on laisse de côté le début de Difficile, on entend littéralement « Lec tu mi im ars », ce qui est assez proche de l'allemand « Lec du mi im ars », ce qui pourrait devenir en français « Toi, lèche-moi les fesses ».
3: Ah ouais ?
5: Mais en fait, c'est un mot qui est plus vulgaire que « fesses » qui est employé avec « ars ». Et juste après, quand vous avez « et ionicu » qui est répété,
3: ouais.
5: Il y a un moment où on entend « couilloni, couilloni, couilloni
3: ouais. ».
5: Et là, pour le coup, c'est l'italien. Et le mot italien qu'on entend, eh bien, en français, si vous voulez, c'est la première syllabe de couilloni.
3: Mais c'était pas une intention de Mozart.
5: Mais absolument, si, bien sûr.
3: Ah si, il a voulu jouer là-dessus.
5: Mozart,
3: le petit malin.
5: Il a fait d'autres canons comme ça, mais celui-là passe par le latin. Alors, les musicologues pensent que Mozart voulait se moquer en particulier d'un ténor, d'un chanteur, qui sûrement s'est pas rendu compte de ce qu'il allait chanter. Mais c'est là que c'est passionnant. Parce qu'on revient sur le mot blague, qui était dans la question de Manon tout à l'heure. Parce que, en fait, le mot blague, on sait plus ce que ça veut dire. Mais blague a un sens littéral. Une blague, d'abord c'est un objet, c'est une blague à tabac. C'est un petit sac où on met du tabac. Et à un moment, à partir du 19e siècle à peu près, on a employé blague pour dire plaisanterie. Pourquoi ? Parce que les gens d'époque adoraient faire une plaisanterie qui consistait à prendre une blague à tabac, à souffler dedans pour la gonfler, pour faire croire qu'elle est pleine, alors qu'en fait elle est vide.
3: Ah, ça vient de là le mot blague !
5: C'est une sorte de mystification, on fait croire quelque chose qui n'est pas vrai à quelqu'un.
3: Avec l'objectif de faire rigoler, bien sûr, hein. Et donc possible dans toutes les langues. Salut les matelots !
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1: Kikou, kikou lol. Si je n'ai pas sorti d'Odyssée depuis le mois de février, c'est parce que je suis très occupée. Surprise, je me lance dans la musique.

0: Oui, bon, le public n'est pas encore tout à fait prêt. Mais je m'accroche à mon rêve. Mon modèle, c'est Céline Dion.
1: Shall we go for it?
0: Cheveux au vent, costume étincelant. Céline Dion et sa voix de diamant font grouver tous les petits cœurs de la planète. Faut dire que personne ne sent des sentiments comme elle.
2: Moi, je crois en une chose, là. C'est le pouvoir de l'amour.
0: 100% authentique, Céline Dion ne triche pas.
2: Oh non, là.
0: Sa vie, ses espoirs, ses chagrins, elle partage tout avec son public. Alors évidemment, il pourrait la suivre jusqu'au bout du monde.
1: Bonjour, Québec.
0: 10 000 concerts. 250 millions d'albums vendus. Femme de tous les records, Céline Dion est un rouleau compresseur, une machine à triomphe. Mais attention, faut pas se leurrer les cocos. Le succès, ça ne sent jamais la rose.

0: Québec, 1980. L'aube se lève sur Charlemagne, une charmante bourgade tout près de Montréal. Dans une petite maison en bois, Thérèse, alias Maman Dion, lunettes de travers, s'accroche à sa chaise.
1: 6h58, 6h59. Tout va bien se passer, Thérèse. OK, je suis prête. Dans ton sac. Sur toi. Dans le frigo.
0: Dès 7 heures du matin, c'est la grosse tempête dans la famille Dion. Les parents, Thérèse et Adémar, ont 14 enfants. Alors un peu mon neveu que ça déménage.
1: Bonne journée. À s'asseoir. Travaillez bien, là.
0: 10, 11, 12, 13.
1: Bye-bye. Wow, wow, wow, toi, ma Céline. Pars pas sans je te donne un petit bec.
2: Bye, maman.
0: À 12 ans, Céline, la petite dernière, est le trésor de toute la famille.
1: Allez, file, mon bébé. Ah, oh, ben voyons, qui c'est qui a encore laissé traîner son accordéon?
0: À la maison, tout le monde joue de la musique. Un père bûcheron collé à son accordéon, une mère au foyer fortiche en violon. Ça ne roule pas sur l'or, mais ça aime vivre en fanfare. Tous les dimanches, l'orchestre de la famille Dion se produit dans des cabarets ou des mariages. Violon, clarinette, flûte, wouh! Mazette! Les enfants Dion ont ça dans le sang! Oh, quant à la petite dernière,

0: Elle a une voix en or. Ma Céline, c'est de la dynamite.
1: Depuis qu'elle s'est parlé, Céline chante partout, tout le temps.
2: Mademoiselle Dion, vous êtes pas au cabaret ici, mais en cours de français.
1: Oups! L'école, l'adolescente n'aime pas tellement ça.
3: Vous avez vu ses dents pointues? Approchez pas! C'est un vampire!
0: Céline, c'est toi?
1: Sacrément timide. Céline n'arrive pas toujours bien à se défendre.
4: C'est pas Dracula que je veux être, mais chanteuse! Une grande chanteuse! Pourquoi les autres voient pas tout l'amour que j'ai à donner?
0: Ma Céline, ouvre-moi!
1: Le feu sacré qui brûle à l'intérieur de sa fille, Thérèse, elle, ne voit que ça.
0: Elle va se rendre au top, ma Céline. Mais pour ça, faut qu'elle aille sa chanson.
1: Alors, toutes les nuits, jusqu'à l'aube, elle écrit des paroles pour sa fille.
4: Oh, ça y est, je l'ai! Le premier hit de ma Céline!
5: Céline!
1: Le jour même, la chanson
0: le
1: est
0: en... hit.
1: La chanson est enregistrée!
0: Le hit!
1: La chanson?
0: Non, non, écoutez, Laure, c'est vraiment un hit.
1: Oh, la chanson hit, enregistrée dans la cuisine entre les poireaux et les tomates, est envoyée à René Angelil, le plus grand agent et producteur de tout le Québec! Waouh! C'est le mois de janvier 1981. Toute la famille, depuis des semaines, attend anxieusement autour du téléphone. Alors? Alors il a appelé?
6: Non, là!
0: Non, mais il se rend-tu compte, le René, qui va passer à côté d'un diamant? Faut le rappeler, là. Michel, vas-y, compose le numéro.
7: Allô?
8: À l'huile!
0: Mais qu'est-ce que tu fais là, Michel?
8: Oh, pardon, j'étais nerveux. Je rappelle.
7: Oui, allô?
8: Je suis le frère de la petite Céline Dion. Vous n'avez pas écouté sa cassette, sinon vous auriez rappelé tout de suite.
0: Mais t'as encore raccroché!
8: Oups!
7: Oh, c'était vraiment spécial.
1: Déstabilisé, mais sacrément intrigué, René écoute enfin la cassette. Voir Céline le jour même!
7: Une voix aussi puissante à 12 ans. Entre nous, j'y crois pas vraiment.
1: Et lorsqu'il entend chanter, là, pour de vrai, pour de bon, les souliers repeints en noir pour faire plus chic.
7: She's a star.
1: Le bonhomme se met à pleurer.
7: Je vendrai jusqu'à mes dernières chaussettes s'il le faut, mais je vais lancer sa carrière.

0: Céline, 15 ans, chante à la télévision, elle enregistre des disques, elle donne des concerts. Sa voix si intense, si poignante, tabarouette, les Québécois en sont ben raides. À Paris, à Tokyo, waouh! Et bientôt aux États-Unis, c'est le même tourbillon.
1: Retenez bien le nom de cette jeune fille, Céline Dion.
0: Céline est drôlement impressionnante. La fatigue, la pression, les bains de foule, elle peut tout encaisser.
2: Toute ma famille est derrière moi, alors. Et puis, j'ai René. Youhou! René, je suis là! René! Tu me vois, René? René! Ah!
3: Ça va-tu, Céline? T'es-tu correct?
2: Oui, oui. The show must go on.
0: Le manager ne lâche jamais son étoile. Présent à chaque concert, il lui révèle tous les secrets du métier.
3: Céline, avant de chanter, surtout pas de saucisson. Tu pourrais t'étouffer avec la ficelle.
0: C'est tout?
3: Faut y aller étape par étape.
4: Bonsoir, Québec!
0: Céline se révèle une véritable bête de scène. Ouh! Les concerts, oh, bon sang, ça la fait vibrer! Vibrer!
2: C'est seulement sur scène que je peux vraiment exprimer qui je suis. Elle a. Laisse ça, Céline.
0: OK. Céline, turbine sans relâche. Vocalise. Cours d'anglais intensif.
2: My name is Céline.
0: Gym, danse.
5: Non, les cheveux, là, ça va pas du tout, ma chérie.
2: Ah oui, Laure, je donne tout. Avec René, on veut conquérir le monde. Puis, il y a autre chose que je veux conquérir.
0: Quoi?
2: Fais le cœur de René, banane.
0: Le cœur de René Banane. Connais pas. C'est un pseudo? Oh, l'un de vos musiciens?
2: Mais non, René, mon manager.
0: Mais Céline, il a 26 ans de plus que vous.
2: Oh zut, là.
0: Céline, Céline, attendez-moi, partez pas. Céline, revenez, on n'a pas fini l'épisode.
6: Number 9, ne partez pas sans moi, from Céline Dion.
0: En 1988, Céline, 20 ans, remporte le grand concours de l'Eurovision devant 600 millions de téléspectateurs.
7: Ne partez pas sans moi, laissez-moi.
2: C'est pas vrai.
3: Je te l'avais dit, Céline. Oh, on est au grenier.
2: C'est pas croyable.
7: Laissez-moi vivre.
2: René.
0: Ce soir-là, elle embrasse René pour la première fois.
3: On va s'aider.
2: Je t'aime.
8: Oh, ben non, mais qu'est-ce qu'on avait dit, là?
0: Oh là, laisse-nous. Unis par l'amour et par l'ambition, Céline et René, malgré leur grande différence d'âge, forment un duo de choc. Leur temps, leur énergie, leurs sentiments, tout doit servir le talent de Céline. Sa carrière explose. Quatre ans plus tard, Céline et René officialisent enfin leur union. Leur mariage, tout en flonflon, perd les paillettes et retransmis en direct à la télévision. Wow, Céline est vraiment devenue une reine.

0: avec nous. Un peu plus tard, au cours de l'émission, on retrouve les nouveaux mariés et leurs invités.
1: Et le lendemain? C'est retour au boulot.
2: La chanteuse entre en studio pour enregistrer la reprise d'un sacré tube. All by myself. Céline doit tenir une note extrêmement haute pendant 8 secondes. Alors évidemment, elle panique un peu.
3: Mais voyons, Renée, je vais me péter les cordes vocales.
2: Le directeur du studio, diablement provocateur, n'hésite pas à la piquer au vif.
4: Si tu le sens pas, Céline, pas de problème. Je demande à Whitney Houston.
2: C'est une autre diva.
4: Je sais qu'elle peut le faire. Elle.
2: Ah oui, il va voir.
5: Céline, c'est quand tu veux.
2: Céline, le regard enflammé, se lance.

0: Cette technicien ébloui se lève pour l'applaudir. En une seule prise, Céline entre dans la légende. Trois ans plus tard, elle est la première femme à chanter au Stade de France. Quelques secondes avant de monter sur scène, Céline ferme les yeux. À quelques mètres d'elle, 90 000 personnes l'attendent pour entrer en transe. Malade, René n'est pas dans les gradins, mais il lui parle dans son oreillette depuis le Québec.
1: Voici ma Céline, tu vas les éblouir.
0: C'est parti.
2: Bonjour Marie.
0: Debout sur un cœur géant, la magnétique Céline dans son costume étincelant met le feu au stade. Après ça, la diva qui est désormais mère d'un puis de trois garçons s'installe à Las Vegas. La ville des casinos et des machines à sous aux États-Unis. Bah, mais c'est pas franchement ringard. Pas quand on s'appelle Céline Dion. Pendant 13 ans, dans une immense salle de concert spécialement construite pour elle, entourée

0: réalité, lorsque René meurt d'une longue maladie, Céline, bien qu'anéantie, retourne sur scène. Oh, vous êtes sûr?
1: C'est ça que René aurait voulu. René, c'est pour toi, ça.
2: Everybody's feeling good tonight?
0: Quelques années plus tard, Céline, elle aussi, a de gros pépins de santé. Une maladie rare contracte tous ses muscles et l'empêche de chanter. Mais elle ne baisse pas les bras. En 2024, après 4 années d'absence, le monde entier ébahi la retrouve au sommet de la Tour Eiffel pour l'ouverture des Jeux Olympiques. Et qu'est-ce qu'elle chante?
3: Le ciel bleu.
0: Eh ben ma foi, l'amour.

0: Les mains serrées.
1: Derrière cet épisode, il y a
2: Eugénie Lépine-Blondeau,
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1: Bonjour, vous êtes sur la boîte à blagues.
2: Laissez votre message après le...
1: On veut des blagues.
3: Et hop, en un coup de baguette, voilà tes blagounettes.
4: Bonjour, je m'appelle Margot, j'ai 8 ans et demi et j'habite à Périgueux. Voici ma devinette. Où vont les abeilles une fois mariées?
3: Dans une ruche royale?
4: En lune de miel.
1: Elle est rigolote celle-là.
3: Ah, la prochaine est très fruitée.
5: Bonjour, salut la sauce. Je m'appelle Armad, j'ai 10 ans et j'habite à Lyon. J'ai une blague pour vous. Il y a une banane qui dit à une autre banane, 2 plus 2, ça fait combien? L'autre banane répond, ça fait 5. Mais non, banane. Au revoir.
2: Trop bien cette blague.
3: Et hop, la suivante apparaît.
6: Bonjour, je m'appelle Sana, j'ai 8 ans et j'habite à Paris. Je vais vous raconter une blague. C'est un bol et une tasse qui sont devant un évier. Je n'ai pas envie de plonger, dit le bol. À chaque fois, je bois la tasse. C'est vrai, répond la tasse. Tu n'as jamais de bol.
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8: Ma génération, elle a tout oublié des révisions du bac. 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

0: Hélène, Lola, Lali, José. 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
1: Pokémon, Titeuf, Beyblade, Diddle.

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1: Saterlipopette.
2: La fourmi noire des jardins.
3: La cigale, ayant chanté tout l'été, se trouva fort dépourvue quand la bise fut venue. Mais pas la fourmi. Première révélation sur la fourmi noire des jardins.
2: La fourmi noire des jardins élève des pucerons comme les humains exploitent les vaches.
3: Oh la vache!
2: Et quand on dit que la fourmi noire des jardins élève des pucerons, cela signifie que elle traite les pucerons en leur caressant l'abdomen avec leurs antennes pour qu'ils libèrent du miellat. Si le rosier s'affaiblit, les fourmis transportent les pucerons vers un rosier voisin. Elles protègent aussi les pucerons des prédateurs comme les coccinelles. Et toujours dans un but d'élevage, les fourmis noires des jardins éliminent les pucerons malades, les marquent avec leurs odeurs pour les reconnaître et, à l'instar des humains avec les poules, coupent leurs ailes pour les empêcher de partir ou encore sécrètent également des substances chimiques qui rendent les pucerons plus dociles.
3: Alors là, ça me fait tomber le croissant dans le café! Deuxième révélation sur la fourmi noire des jardins.
2: La fourmi noire des jardins aurait pu inspirer le petit poucé.
3: Elle a des bottes de 7 lieues.
2: La fourmi qui découvre une source de nourriture dépose des substances chimiques sur le sol, appelées phéromones.
3: Bah, pourquoi ?
2: Pour indiquer à leurs congénères, en revenant à la fourmilière, un peu comme le petit poucé, le chemin vers la nourriture. Et la fourmi sait déposer plus de phéromones si la nourriture est de bonne qualité et moins si elle est en petite quantité ou si la zone est déjà saturée en fourmis.
3: C'est fou, c'est fou, c'est fou, c'est fou, c'est fou. Et enfin, troisième révélation sur la fourmi noire des jardins.
2: La fourmi noire des jardins connaît la méthode du confinement.
3: Mais si elle a une attestation, elle peut quand même sortir.
2: En les étudiant, les chercheurs ont découvert chez la fourmi noire des jardins l'isolation sociale, comme le confinement pendant le Covid. Et cela va même encore plus loin. Lorsqu'elle sent la mort approcher, la fourmi infectée s'éloigne le plus possible de la colonie pour s'isoler dans un endroit où il est peu probable que notre membre du nid trouve leur corps et soit infecté à son tour.
3: Et franchement, Psartek, respect! Bon, en résumé, on retient quoi?
1: Ben oui, ça c'est vrai, on retient quoi?
2: 1. La fourmi noire des jardins élève des pucerons comme les humains exploitent les vaches.
3: Oh la vache!
2: 2. La fourmi noire des jardins aurait pu inspirer le petit poucé. 3. La fourmi noire des jardins connaît la méthode du confinement.
3: Mais enfin, puisque je vous dis que j'ai mon attestation, Saterlipopette.
1: Merci, merci, merci, merci. Bisous.

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2: Et coucou les petites curieuses et les petits curieux. Oh, regardez, Spider-Man et Wonder Woman qui passent.
3: Bonjour, je m'appelle Com, j'ai 5 ans. Pourquoi les super-héros n'existent pas?
2: Merci Com pour ta question. Un petit peu de regret, j'ai l'impression, derrière, non hein? Pourquoi les super-héros, ils n'existent pas? Égal, moi j'aimerais trop que les super-héros, ils existent. Je suis avec Marianne Chaillon, que tu as peut-être entendu rire à l'instant, professeure de philosophie au lycée à Marseille. Alors pourquoi les super-héros, ils n'existent pas? Mais est-ce seulement vrai, Marianne Chaillon?
4: Bah, c'est vrai, comme a raison, on n'a jamais vu Batman dans sa Batmobile. On n'a jamais vu Superman voler dans le ciel ou Spider-Man passer d'un toit à l'autre après avoir jeté sa toile d'araignée. Les super-héros ou les super-héroïnes semblent appartenir au monde de la fiction, aux bandes dessinées, aux dessins animés, avec leurs pouvoirs extraordinaires, leurs costumes, leurs équipements sophistiqués, j'ai parlé de la Batmobile, et leur identité secrète. Ah, mais justement! Si on parle d'identité secrète, les super-héros et les super-héroïnes, ils ont souvent deux visages. Spider-Man, si on le croise pendant la journée, il s'appelle pas Spider-Man, il s'appelle Peter.
5: Peter Parker.
4: Peter Parker, il a souvent des problèmes dans sa vie, dans son métier, il est tout discret. Et caché derrière ses lunettes, on n'imaginerait jamais que le soir, il va sauver des gens en voltigeant dans les airs. Eh bien moi, comme, peut-être je me trompe, hein, mais tu vois, je crois que derrière les gens qu'on croise tous les jours, il y a beaucoup de super-héros qu'on ignore. Si on ouvre un peu les yeux, regarde. La madame ou le monsieur, sous sa blouse blanche, c'est peut-être son déguisement de super-héros, qui guérit les personnes quand elles sont malades. Ben moi, je crois, ce sont des super-héros, d'ailleurs, comme les infirmiers et les infirmières qui les entourent. Tu crois pas, toi, par exemple, une maman ou un papa, parfois aussi, ce sont des super-héros qui, grâce à leur amour, nous aident à franchir les pires épreuves de la vie? Et même la maîtresse ou le maître qui t'apprend des choses, qui t'aide à croire en toi, à trouver ton chemin dans la vie, bah eux aussi, ce sont des super-héros. Bon, je sais ce que tu penses. Parfois, ils sont pas du tout gentils, les maîtres ou les maîtresses. Mais t'as raison, quoi. Mais s'il y a des super-héros, parfois aussi, il y a des super-vilains. Et je te dirais comme, moi, je pense qu'ils existent. Et je pense qu'on a tous à choisir notre camp. Et je suis sûre que toi aussi, si tu le veux un jour, et c'est peut-être déjà arrivé, tu seras le super-héros qui sauvera ou qui aidera quelqu'un en difficulté.
2: Et tu auras même le droit de mettre une cape si tu as envie. Salut les matelots!

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1: Quelle bestiole as-tu choisi? J'avance dans l'épaisse forêt tropicale de Java, en Indonésie. C'est la nuit, mais heureusement, la pleine lune éclaire le sentier. La chaleur est très humide. J'entends comme des bruits de coquillages frotter les uns contre les autres, accompagnés de souffles et de reniflements. Cette bestiole a l'air assez grosse. Et les sons de frottements minéraux qu'elle émet me font penser au bruit que fait une bestiole qui vit sur cette île quand elle se déplace. Le pangolin.
2: Là,

0: Laissez-moi passer. C'est l'heure de mon ravitaillement.
1: Oui, c'est bien un pangolin qui s'est faufilé entre mes jambes. Il ressemble à un énorme artichaut allongé. Son corps d'environ 1 mètre de long est quasiment recouvert d'écailles brunâtres emboîtées les unes dans les autres. Ça lui fait comme une sorte d'armure qui le tapisse de la tête à la queue. Les écailles sont essentiellement constituées de kératine, comme nos poils, nos cheveux ou nos ongles, ce qui leur confère robustesse, brillance et élasticité.
0: Ça fleur bon la salade de fourmis par ici.
1: Le pangolin crapahute à travers l'abondante végétation qui couvre le sol. Il franchit un tronc couché recouvert de mousse. Se glisse dans une étendue d'eau boueuse. Puis atteint un gros arbre mort, encore debout. Il s'arrête à son pied et renifle le nez en l'air.
0: Voilà, voilà, j'arrive mes petites chéries.
1: Il s'agrippe au tronc avec ses grosses pattes courtes mais fortement griffues et entortille sa queue préhensible autour du tronc. Il grimpe avec une agilité surprenante pour une bestiole si massive.
0: Bingo! Oh là là, je sens que ça grouille de bonnes choses sous cette écorce. Je vous ai trouvé!
1: Le pangolin repère facilement ses proies grâce à un odorat très développé. Avec ses griffes, il met à jour une fourmilière qui regorge d'insectes et de chapelets d'œufs bien ordonnés.
0: Bonjour les amuse-gueules, je viens faire le ménage. C'est l'heure de se

0: confortable.
1: En glissant son museau conique et pointu sous l'écorce, le pangolin ferme hermétiquement ses oreilles et ses yeux pour se protéger des morsures de fourmis. Il éjecte de sa gueule une langue d'au moins 25 cm. Cette langue très fine est recouverte de salive gluante. Les cohortes d'insectes affolés et les grappes d'œufs se retrouvent inéluctablement collées. Sa langue est maintenant recouverte d'insectes. Il la rétracte dans sa gueule pour faire glisser le butin dans son ventre. C'est là que les aliments sont broyés, grâce à des sortes d'épines cornées qui tapissent son estomac. Car le pangolin n'a pas de dents. Il ne mâche pas, c'est son estomac qui fait tout le travail.
2: Oh, que c'est bon! Ces fourmis sont exquises, toutes fraîches.
1: Le pangolin fouille soigneusement la fourmilière jusqu'à la dernière larve.
2: Allez, vous y passerez toutes jusqu'à la dernière. Pas de traitement de faveur.
1: Du haut de son arbre perché, la bestiole se dresse le long du tronc et observe la zone d'un mouvement circulaire. Son regard brille en découvrant un édifice de terre de plusieurs mètres de haut.
2: Bon, après les hors-d'œuvre, il est temps de passer au plat de résistance. Descendons vers ce monticule des plus alléchants.
1: Le pangolin dévale de l'arbre et se dirige à petits pas pressés. Fiche, voilà qu'il pleut maintenant.
2: Vous pouvez pleuvoir les nuages. Je ne crains rien avec mes écailles waterproof.
1: Waterproof est une expression anglaise qui signifie résistant à l'eau. Proof pour résistant, water pour l'eau. Étanche quoi. Protégé par son imperméable naturel, le pangolin commence à éventrer la construction d'argile à l'aide de ses longues griffes recourbées. Immédiatement, des hordes de termites apparaissent à l'endroit de la brèche. Le pangolin ferme toutes ses écoutilles, oreilles et narines. Il plonge la tête la première dans la colonie grouillante pour fouiller la termitière. Grâce à sa langue qui se glisse dans le moindre interstice, il attrape un maximum d'insectes et se remplit royalement la panse.
2: Oh, oh, ça pétille dans ma bouche.
1: Le pangolin ingurgite 70 millions de fourmis et de termites par an, ce qui permet de réguler la prolifération de ces insectes. En fouillant régulièrement la terre, il aère le sol. Une bonne chose pour le bon développement des plantes de la forêt.
2: Oh, j'ai bien mangé. Où vais-je bien pouvoir me poser pour digérer tranquillement? Ah, là, devant moi, sous cette énorme souche de palissandre. Oh, voilà, c'est un endroit parfait pour une petite sieste à l'abri des regards.
1: La morphologie du pangolin fait un peu penser à celle d'un être fantastique, tout droit sorti d'un film de science-fiction, ou à un dinosaure des temps modernes. Ses écailles, surtout, sont très recherchées par les braconniers, qui les vendent au marché noir pour fabriquer des potions soi-disant miraculeuses. Mais personne n'a jamais prouvé leur pouvoir médicinal. Malgré les interdictions répétées, ces mammifères sauvages sont les plus chassés au monde. On les massacre de façon si massive que l'espèce est sur le point de disparaître. Mais, oh là là ! Une ombre sort des herbes hautes et s'approche d'un pas souple et silencieux. Elle se glisse vers le pangolin, ventre plaqué au sol, sans un bruit.
2: Monte un tapis là ! Une panthère m'attaque ! Sonnez la retraite ! Je suis cuit !
1: Le pangolin active ses quatre pattes pour se carapater au plus vite. dans la direction opposée au félin. Mais la panthère bondit par-dessus sa proie et se retourne vers elle en rugissant. Le pangolin frissonne de toutes ses écailles, tandis que le fauve s'avance vers lui, la gueule ouverte, découvrant des crocs acérés.
2: Il n'y a pas de solution. Tous aux abris!
1: Le mammifère à écailles se roule en boule à l'intérieur de son armure pour protéger ses parties sensibles non pourvues d'écailles, comme son ventre. La panthère tourne autour du pangolin pelotonné, tente de le saisir à la nuque, mais sa gueule n'est pas assez grande.
2: Tu peux toujours essayer de me donner des coups de patte, de me faire rouler, me retourner, me mordiller, mais percer mon bouclier, ça, Tintin la grosse minette, ça sert à rien de t'acharner. Mon blindage est bien trop costaud. Tu risques seulement de te casser les dents. Cherche pas. Je suis complètement hermétique. Roulé en boule. Ma carapace est ma meilleure armure.
1: La panthère insiste. Mais elle finit par abandonner.
2: Bon débarras. Si j'avais pas eu le temps de me rouler en boule dans mes écailles, elle aurait sûrement pu me tuer. C'est quoi ce boucan encore? Pas moyen d'être tranquille aujourd'hui.
1: C'est une bande de braconniers, des chasseurs de pangolins à coup sûr. Ils sortent de grands filets pour faire leur razzia. Attention, ils se dirigent vers nous. Si tu restes là, tu vas te faire capturer.
2: C'est sûr. J'ai pas envie de finir en remède pseudo-miracle pour humain. Ou pire, qu'ils m'accusent encore de contaminer le monde entier avec un virus, comme ils l'ont fait avec la Covid. Ah non, merci, je décampe vite fait.
1: Au cours de cette aventure, nous avons entendu que les écailles du pangolin étaient waterproof. Mais que signifie ce mot d'origine anglaise ? De la même matière que les ballons de water-polo, en forme de feuilles d'artichaut, résistant à l'eau. Bravo ! Waterproof signifie résistant à l'eau. On dit par exemple qu'une montre étanche est waterproof. Cette aventure était fourmillante de surprises, mais surtout, c'était bestiolement génial.
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2: Bonjour, je m'appelle Louis, j'habite à Prades, j'ai 9 ans. J'aimerais vous raconter une blague. Que dit un hibou à un autre hibou en début d'année ?
3: Je ne sais pas.
2: Je te souhaite une bonne année.
3: Je te souhaite une bonne année. Mais c'est génial, ça.
4: Salut, salut l'info. Je m'appelle Camille, j'ai 10 ans et j'habite près de Rennes. J'ai une super blague. Comment ramasse-t-on les papayes ? Avec une foufourche. Merci.
0: Elle est rigolote, celle-là.
5: Bonjour, je m'appelle Baptiste, j'ai 10 ans et j'habite à Albertville. Voici ma blague. Qu'est-ce qui est vert et qui descend les pentes enneigées ? Un kiwi !
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1: Chers amis, bonjour. Quel est le point culminant du département de Haute-Loire? Le point culminant, c'est le mont Mézin. Hein. On ne prononce pas le C à la fin. 1753 mètres d'altitude pour le mont Mézin. Et oui, nous sommes toujours dans ce département 43, numéro 43 en Haute-Loire, pour le spécial jeune aujourd'hui, précisément à Cussac-sur-Loire, 1700 habitants, à quelques kilomètres au sud du Puy-en-Velay. C'est une commune qui est traversée par le fleuve, bien sûr, Cussac-sur-Loire, et qui présente la particularité d'étendre son territoire sur les deux rives de la Loire. À Cussac, il y a de l'eau, mais il y a aussi du feu, ou il y a eu du feu, disons, dans cette région volcanique. On peut notamment voir ici des orgues basaltiques, des roches basaltiques qui forment de véritables falaises au village de Malpasse, là où nous sommes, l'un des villages de la commune. Et le site offre par ailleurs un beau panorama sur la vallée de la Loire et sur ce fameux massif du Mézin, avec le mont Mézin. On peut également profiter à Cussac de la voie verte qui passe sur le tracé de l'ancienne voie ferrée qui reliait le Puy-en-Velay à Langogne. Depuis ce village de Haute-Loire, deux candidats. Nous avons un élève d'école primaire et nous avons avec nous un collégien. Je vous présente Timothée et Alban. Bonjour Timothée.
2: Bonjour Nicolas.
1: Timothée, quel âge as-tu ?
2: 9 ans.
1: Que tu as une passion pour quelque chose de particulier ?
2: Oui, la clarinette, le judo, les Lego, la lecture.
1: Qu'est-ce que tu as lu récemment ? Qu'est-ce que tu lis en ce moment ?
2: J'ai lu Harry Potter et là je lis Voyage au centre de la Terre.
1: Oh, c'est une question du jeu, tiens, on commence à jouer. Monsieur Pailleret, vous faites un petit peu de ding-ding, allez pour le plaisir. Qui a écrit Voyage au centre de la Terre? Est-ce que Alban le sait peut-être? Prénommé Jules?
2: Jules Verne.
1: Ah oui, c'est Jules Verne, bonne réponse, c'est bien parti. Alors Timothée, je reviens à toi. Oui, Voyage au centre de la Terre, qu'est-ce que ça raconte? Parce que tu n'as fait que commencer de le lire.
2: Ça raconte qu'il y a un professeur qui s'appelle le professeur Lindbrock, si je ne me trompe pas.
1: C'est exact.
2: Et bah, il veut faire un voyage au centre de la Terre parce qu'il a trouvé dans un manuscrit runique où en fait c'est écrit, il faut trouver les bonnes lettres qui correspondent à du latin et on lit les écritures à l'envers et ça répond et ça dit que dans je ne sais plus quel cratère de je ne sais plus quel volcan islandais, et ben tu peux aller par un tunnel, tu trouves le centre de la Terre.
1: Voilà, c'est ça. Bah, c'est que le début du roman.
2: Alors, c'est pour ça que ça s'appelle Voyage au centre de la
1: Terre. Mais oui, c'est pour ça. Oui, le titre est bien choisi en fait, oui. Par rapport à l'histoire, je veux dire.
2: Oui.
1: Il était fort, hein, ce Jules, hein. Ouais, quand même.
2: Ouais.
1: Bonjour Alban.
3: Bonjour.
1: Et il se trouve que vous vous connaissez un petit peu tous les deux, non?
3: Bah oui, on est frères.
1: Timothée et Alban, sélectionnés ensemble. Et toi Alban, quel âge as-tu?
3: J'ai 11 ans.
1: Tu es donc en 5e?
3: Oui.
1: Tu joues d'un instrument toi aussi?
3: Le piano, oui.
1: Et toi aussi, tu es un bon lecteur, hein, tu aimes bien.
3: Ouais, oui, oui.
1: Qu'est-ce que tu lis en ce moment par exemple?
3: Je lis La quête des Whelan. Et donc, bah, c'est l'histoire d'une jeune fille qui va se retrouver transportée dans un autre monde.
1: Et c'est Pierre Bottero hein, qui a écrit ce récit. La quête des Whelan. Et sinon, comment ça se passe entre vous?
3: Ça va. Il y a des fois, on se dispute un peu. Mais
1: pourquoi est-ce que vous vous disputez? Qu'est-ce qui se passe?
3: Parce qu'on n'est pas d'accord.
1: Oui, c'est ça. Bah, c'est normal. C'est la vie. Puis après, on se réconcilie. C'est le plaisir. Et toi, Timothée, ça se passe bien de ton point de vue, alors?
2: Bah, pareil. On se dispute parce qu'on n'est pas d'accord.
1: Ouais. Bah oui, c'est ça.
2: Puis sinon, oui, ça va.
1: Oui, ça va bien. Vous partagez la même chambre? Vous avez chacun votre chambre?
2: Non, on a chacun notre chambre.
1: Ah non, quand même, faut pas exagérer.
2: Parce que sinon, on se balancerait des coussins dessus, je pense.
1: Bataille de polochon tous les soirs, d'accord. Donc on évite ça, très bien. Timothée et Alban réunis, ils sont candidats du spécial jeune, on va passer un bon moment. Première question bleue, attention. Une question de Pierre Pouget, qui a 11 ans, nous précise-t-il. Il habite Colomiers, en Haute-Garonne. Quelle ville habitent les Lisboètes?
3: Alors, c'est Lisbonne.
1: Ah bravo, les Lisboètes sont les habitants de Lisbonne, au Portugal. Autre question bleue de Gérard Souillard à BD en Ille-et-Vilaine. Quel sport se pratique avec un gant de cuir, une balle et une batte?
3: Le baseball.
1: Le baseball, exactement. Ah, c'est Timothée qui a répondu à cette question. Timothée et Alban se complètent en répondant en tant que frères, donc deux frères, à ces questions du spécial jeune. Autre question bleue, une question envoyée par Ambroise et Sybille Rouche de Cesson-Sévigné, Ille-et-Vilaine également. Alors, traditionnellement, où se termine le Tour de France chaque année, et ceci depuis 1975, en sachant qu'en 2024, ce sera un peu différent, parce qu'à cause des JO, ce sera un autre lieu d'arrivée du Tour de France. Mais d'abord, la question, principalement...
2: C'est donc... à Paris, sous l'Arche de Triomphe, non ? Ah non, l'avenue des Champs-Élysées ?
1: Sur l'avenue des Champs-Élysées, voilà, où vous précisiez votre réponse, c'est ça. Et cette année, je veux dire 2024, mais finalement on s'en approche, cette année, exceptionnellement, le Tour de France arrivera

0: illustré le Yémen et l'Arabie Saoudite, la mer Rouge. Question blanche de la part de Jean-Louis Pello à Melun. Quel est ce pays d'Europe, dont le quart de la surface totale est en dessous du niveau de la mer? Donc c'est un pays d'Europe qui a une très grande part de son territoire qui en fait est en dessous du niveau de la mer.
1: Finlande.
0: Ce n'est pas la Finlande.
1: La Bulgarie.
0: Pas la Bulgarie.
1: Hongrie.
0: Hongrie non plus.
1: La Roumanie.
0: Pas la Roumanie.
1: Belgique.
0: Ah, vous vous approchez.
1: L'Allemagne.
0: Non, pas l'Allemagne.
1: Danemark.
0: Non, on reste... Pays-Bas.
1: Le Luxembourg.
0: Tu as dit Timothée.
1: Pays-Bas.
0: Les Pays-Bas, d'où leur nom d'ailleurs. Waouh, vous avez super bien joué, on a fait un tour d'Europe quasiment en quelques secondes. Oui, les Pays-Bas, hein, qu'on appelle parfois la Hollande, mais le nom c'est le Royaume des Pays-Bas. Un pays qui a donc le quart de sa surface totale en dessous du niveau de la mer. Voilà pourquoi on a tout un système de polders, le Royaume des Pays-Bas. Question rouge maintenant de Bernard Jantet à Charnat en Ardèche. Le lézard, la sauterelle ou le crabe sont capables d'autotomie. Alors, d'apostrophe, autotomie. Je rappelle la question. Donc, le lézard, la sauterelle et le crabe, par exemple, sont capables d'autotomie. Quel est le sens de ce mot autotomie? En fait, de quoi ces animaux sont-ils capables?
1: Ils se réchauffent avec la chaleur... extérieur.
0: Alors, ça n'a pas de rapport avec la chaleur extérieure
1: ils
0: et le
1: sont
0: sang.
1: Pas, ils sont capables d'évoluer dans leur domaine, pas dans leur domaine de prédilection.
0: Ah, c'est joliment exprimé ça, mais ce n'est pas la bonne réponse. Donc, autotomie, ils font quelque chose dans une situation particulière. Et ils ont cette capacité assez incroyable.
1: Ah, ils perdent leurs membres quand ils se font attraper.
0: Parfaite réponse, Alban et Timothée. C'est vrai. Quand ils sont en danger, par exemple, ils peuvent perdre une partie de leur corps volontairement en cas de danger. Et cette partie se régénère. C'est cela qu'on appelle l'autotomie. Vous avez répondu à toutes les questions, Timothée et Alban. Vous pouvez dire que on est tout à fait admiratifs parce qu'en plus, vous jouez très bien, vous donnez plein de réponses. Voilà, si vous n'avez pas la réponse tout de suite, vous proposez des réponses différentes. Et vous pouvez tenter le...
2: Banco, banco, banco.
1: Banco,
0: ils sont d'accord. Sur ce terrain-là, il n'y aura pas de bataille de pelochon entre Alban et Timothée qui tentent la question à 500 euros.
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0: C'est une question orthographe, donc il va falloir... Ah yes, Alban dit yes. Ça te plaît a priori, l'orthographe?
1: Oui.
0: Oui. Et toi, Timothée?
1: Pas vraiment trop parce que je suis pas très bon.
0: Ah bon, d'accord. Bah, d'où l'intérêt d'être deux. C'est Marie-Claire Caille, qu'elle, je ne sais pas comment on prononce le nom de notre auditrice, mais bon, j'espère qu'elle me pardonnera. Elle habite la Brède en Gironde. Elle vous demande d'épeler le mot qui désigne ce continent, Antarctique. Attention, discutez entre vous, vous avez une minute pour épeler entre vous et nous proposer ensuite une réponse.
1: A-N-T-A-R-C-T-I-Q-U-E. Je pense que c'est ça.
4: A-N-T-A-R-C-T-I-Q-U-E.
0: Vous n'avez pas oublié le C qu'on n'entend pas. Bonne réponse. Il y a bien un C qu'on ne prononce pas. Antarctique. A-N-T-A-R-C-T-I-Q-U-E, le continent le plus au sud de la Terre. Vous avez gagné le banco. Voulez-vous arrêter avec les 500 euros ou tout remettre en jeu avec les 1000 euros du...
2: Super, super.
1: On perd vraiment tout si on perd le super.
0: Bonne question, Timothée.
1: Non, les 1000 euros.
0: Et ma réponse est la suivante. Oui.
1: Les 1000 euros, allez.
0: Si vous vous arrêtez, vous avez 500 euros. Si vous tentez le super banco, vous pouvez gagner 1000 euros, mais en effet, vous pouvez tout perdre. C'est ça. Hein, c'est... Il y avait un jeu qui s'appelait autrefois Qui tout double.
1: Super.
0: Bon, c'est un petit peu le même
1: super
0: principe. D'accord, tous les deux? Ensemble? Ah, il faut que ça soit collégial, hein? Alors,
1: super
0: banco. Dernière question du jeu du jour, la question à 1000 euros. Attention, Jean-Claude Soudre à Bayonne vous pose cette question. Il faut trouver le nom d'un homme politique français qui a fait la majeure partie de ses études à Albi, dans le Tarn. Bon, ça c'est un premier point.

0: Il a été Premier ministre et ensuite Président de la République. Et il était normalien, donc agrégé de lettres, professeur. Il a commencé sa carrière politique en 1944. Il a été président de 1969 à sa mort en 1974. Et, précision très importante, et peut-être déterminante pour vous qui êtes très jeune, un centre d'art contemporain, un grand musée, porte son nom à Paris, attention.
1: Georges Pompidou.
0: J'allais dire aussi qu'il y avait un autre centre qui porte son nom à Metz. C'est Georges Pompidou, les 1000 euros du Super Banco gagnés haut la main par Timothée et Alban. Je vous offre aussi le Petit Larousse illustré 2024 et le livre sur Ramsès II dans la collection Secrets d'Histoire également chez Larousse. Bonne journée, merci de votre fidélité au jeu. À demain, si vous le voulez bien. Ouais.

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3: Et coucou les petites curieuses et les petits curieux, direction la basse-cour.
4: Bonjour, je m'appelle Roxane, j'ai 5 ans et demi et je voudrais savoir pourquoi les poules et les coqs ne volent pas. Merci de me répondre, au revoir.
3: Tu as raison de te poser la question, Roxane, puisque les poules et les coqs sont des oiseaux. On se dit, les oiseaux, ça vole. Comment est-ce qu'on explique ça, Cécile Arnoux ? Vous êtes éthologue, vous êtes spécialiste du comportement des oiseaux et des poules en particulier. Alors dites-nous.
5: Eh bien, en fait, moi, j'ai envie de te poser comme question, Roxane, pourquoi tu dis que les poules, elles ne volent pas ?
3: Ah !
5: Parce qu'en fait, les poules, elles volent.
3: Ah bon ?
5: Alors, par contre, elles ne volent pas comme des grues. Ce n'est pas des oiseaux migrateurs. Elles ne volent pas comme des pigeons ou comme des petits moineaux. Elles ne volent pas très haut. Et pourquoi elles ne volent pas très haut ? Parce qu'en fait, c'est des animaux qui vivent plutôt dans la nature, dans des milieux qu'on appelle couverts, en forêt. Donc, elles ne peuvent pas voler haut parce qu'il y a des branches. Donc, en fait, c'est des animaux qui vont voler pas très haut au-dessus du sol, à 50 cm ou 1 mètre au-dessus du sol. En plus, elles vivent en fait dans des tout petits territoires, donc elles se déplacent pas beaucoup dans la journée. Donc elles n'ont pas besoin de voler sur des grandes distances.
3: Mais elles volent vraiment ou c'est des espèces de bonds où elles cèdent un peu de leurs ailes ?
5: En fait, elles volent pour se percher. Et des fois, nous on a travaillé chez un éleveur, la poule elle était en haut de l'arbre. Donc en fait, elles peuvent voler très haut. Elles volent pour aller sur une branche, puis après elles vont revoler pour aller sur une branche au-dessus. D'ailleurs, il y a des poules qui passent par-dessus les enclos. Nous, on a eu ça en expérimentation. On avait une poule, tous les matins, on la retrouvait à l'endroit où on faisait les observations de nos poules. On était obligé de la remettre à son endroit, parce qu'en fait, tous les matins...
3: Elle se faisait la malle.
5: Exactement, elle venait nous voir, elle nous aimait bien.
3: Et donc, ça veut dire, donc dans l'absolu, qu'elles ont des ailes qui pourraient leur permettre de faire des vols plus longs et plus...
5: Alors, plus longs, peut-être pas, mais en tout cas, elles sont capables de voler. En fait, elles volent quand elles ont peur. Si elles ont peur, elles vont voler, elles peuvent voler facilement quand même sur, sur 5-6 mètres. Des fois, elles vont voler, elles vont juste faire des battements d'ailes, mais elles vont voler en même temps qu'elles courent, parce qu'en fait, la première chose qu'elles font, c'est un peu comme les perdrix, quoi. Avant de voler, elles vont commencer par courir. Elles volent pour se percher. Donc, si tu t'assois dans ton jardin, par exemple, que tes poules te connaissent bien, elles vont se percher sur tes épaules, elles vont se percher sur ta tête, et pour ça, elles vont voler. Et donc, si tu as des poules qui ne volent pas, il y a plusieurs possibilités. C'est soit qu'elles sont dans un enclos qui est trop petit, soit elles sont dans une cage, soit l'enclos est trop bas, ou l'espace est trop petit, puis il n'y a pas de perchoir. Donc en fait, elles ne volent pas. Et du coup, ses muscles ne sont pas prêts. Et puis de toute manière, elle n'a pas la possibilité de prendre son envol. Soit ça peut être que tu as une poule d'ornement, et les poules...

0: boules d'ornement, des fois, elles ont des plumes ou une morphologie qui fait qu'elles ont du mal à voler parce qu'elles perdent en stabilité. Et un bon exemple pour te dire que ça vole, c'est qu'en fait, les éleveurs à la campagne, souvent, ils coupent ce qu'on appelle les rémiges, qui sont les grandes plumes qu'il y a au bout des ailes, justement pour empêcher les poules de voler et puis de partir chez le voisin. Donc en fait, elles sont capables de voler, elles sont équipées pour. Elles ont un squelette qui est tout léger, avec ce qu'on appelle des sacs aériens. Elles ont une musculature qui est adaptée, donc elles ne volent pas de grandes distances, mais elles peuvent voler.
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0: Chers auditeurs, chères auditrices, un grand bonjour à toi. Ingrid au micro, bienvenue dans ce nouvel épisode de Salut l'Info.
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0: Et nous allons commenter l'actualité avec une fidèle de l'émission.
2: Bonjour, je m'appelle Anouk, j'ai 10 ans et je vis à Lyon. Je vais commenter le podcast Salut l'Info avec Ingrid aujourd'hui.
0: Dans ce numéro, on t'explique comment fonctionne un vaccin. On te parle des adieux d'un champion de tennis français au tournoi de Roland-Garros et aussi d'une vente surprenante concernant la Tour Eiffel.
3: Allez, c'est parti ! Il fait
0: chaud ! Depuis le 21 mai, la France connaît une très grosse vague de chaleur. C'est la première fois qu'il fait aussi chaud aussi tôt dans l'année. Jeudi 28 mai, 17 départements étaient encore placés en vigilance orange canicule. L'alerte orange signifie que la chaleur peut devenir dangereuse, surtout pour les personnes fragiles comme les bébés, les personnes âgées ou les personnes malades. Dans de nombreux départements, le thermomètre a dépassé les 30 degrés. Cela représente 10 à 15 degrés de plus que les températures normales à cette saison.
4: Waouh !
0: Mais pourquoi fait-il si chaud aussitôt ? Les météorologues parlent d'un dôme de chaleur. Imagine une énorme cloche invisible au-dessus de la France. Sous cette cloche, l'air chaud venu d'Afrique du Nord reste coincé et la chaleur ne peut plus s'échapper.
2: En fait, c'est à cause du réchauffement climatique, donc si on pouvait vraiment arrêter, ce serait vraiment très malin. Mais surtout que peut-être que dans 10 ans, il fera chaud, même en hiver, on n'aura plus de saison.
0: Et oui, Anouk, à cause de la pollution créée par les hommes lorsqu'ils utilisent des énergies fossiles, comme le pétrole ou le charbon, le climat se dérègle. Les scientifiques expliquent qu'avec ce dérèglement, ces vagues de chaleur risquent de devenir plus fréquentes, plus longues et plus intenses. Alors, il va falloir apprendre à mieux s'y préparer, comme à l'école par exemple, où souvent les bâtiments ne sont pas adaptés aux fortes chaleurs.
2: Dans notre école, vu qu'il n'y a rien du tout et il n'y a que du béton, je me disais qu'on pourrait avoir des jeux d'eau, des seaux qui se renversent sur nous, et que si on a envie, on pourrait avoir un maillot de bain dans notre sac et aller le chercher pour pouvoir être bien.
0: Certaines écoles disposent justement de cours oasis, de nouvelles cours de récréation où le béton a été remplacé par des arbres et de la végétation pour garder de la fraîcheur.
2: Ça a l'air bien.
0: Mais ces cours n'existent pas encore partout, hélas. Et parfois, pour mieux vivre les périodes de chaleur, pour éviter les maux de tête ou les malaises par exemple, les maîtresses et les maîtres peuvent juste fermer les volets et les rideaux quand le soleil tape fort, faire boire régulièrement les enfants, éviter qu'ils restent trop longtemps au soleil et demander aux élèves de faire eux aussi attention à tout ça à chaque fois qu'il fera chaud cet été.
1: C'est quoi les news ?
0: La terre battue de Roland-Garros a déjà offert beaucoup d'émotions depuis le début du tournoi de tennis le 24 mai dernier. Le Suisse, Yannick Sinner, numéro 1 mondial et grand favori, a été éliminé dès le deuxième tour. Un autre moment a déjà marqué la compétition, les adieux de Gaël Monfils à Roland-Garros. À 39 ans, le joueur français est proche de la retraite. Il a disputé son tout dernier match dans ce tournoi et a été éliminé au premier tour.
5: Terminé, 3h22 et il finit sa carrière majestueuse à Roland-Garros.
2: Je pense qu'il a fait une fin très heureuse, que tout le monde a applaudi. Il devait être très fort. Ça a dû lui faire bizarre de partir après.
0: Très ému, Gaël Monfils a remercié les spectateurs en déclarant « Roland-Garros, je vous aime ».
6: Chaque année, je viens jouer à Roland-Garros. J'ai des frissons. À chaque fois, je dis ici, c'est magique, c'est quelque chose d'incroyable.
0: Depuis plus de 20 ans, il fait vibrer le public avec ses coups spectaculaires et son incroyable énergie sur le court.
2: Je trouve que c'est bien parce qu'avec tout le malheur qu'on a dans le monde, il y a quand même un petit bout de vie dans le sport.
0: La dernière fois qu'un joueur français a gagné Roland-Garros, c'était Yannick Noah en 1983.
4: Waouh !
0: Oui, cela fait plus de 40 ans. Alors, quels Français peuvent encore rêver d'un exploit cette année ? Parmi les joueurs encore en lice, les espoirs reposent notamment sur Moïse Kouamé, classé 318e joueur mondial et qui n'a que 17 ans. Le prodige du tennis français a réalisé un exploit jeudi en se qualifiant pour le troisième tour lors d'un match exceptionnel face au Paraguayen Adolfo Daniel Valiero. Chez les femmes, Diane Paris espère aussi aller le plus loin possible dans le tournoi. La dernière Française à avoir gagné Roland-Garros est Mary Pierce en 2000.
2: Je suis contente parce que les femmes montrent qu'elles sont capables de faire des choses.
0: Oui, et qu'il s'agisse des hommes ou des femmes, beaucoup de Français rêvent d'entendre à nouveau la Marseillaise sur le court central.
1: De quoi on parle maintenant ?
0: D'une vente un peu spéciale. Jeudi 21 mai, un bout d'escalier de la Tour Eiffel a été vendu aux enchères. Les enchères, c'est quand des acheteurs proposent des prix de plus en plus hauts pour un objet et celui ou celle qui offre la plus grande somme remporte le droit de l'acheter. Quand l'objet en question est très recherché, les prix s'envolent, comme pour ce bout de Tour Eiffel qui est parti pour plus de 450 000 euros.
2: C'est beaucoup ça ?
0: Il s'agit d'un bout d'escalier en fer qui a été construit avec la tour en 1889. Il permettait de grimper du deuxième au troisième étage pour avoir une magnifique vue sur Paris.
4: Et vous propose de monter un moment jusqu'au septième ciel de Paris.
0: Mais en 1983, l'escalier a été enlevé pour être remplacé par un ascenseur. Il a été divisé en 24 parties qui ont été vendues un peu partout autour du monde. L'escalier qui vient d'être vendu compte 14 marches et mesure 2,75 m, une taille très pratique puisque c'est la hauteur standard d'un étage de maison. La personne qui l'a acheté peut donc l'utiliser pour aller d'un étage à l'autre. Imagine monter dans ta chambre en grimpant les vraies marches de la Tour Eiffel.
2: Avoir une Tour Eiffel chez soi, bah c'est bien, ça doit être vraiment joli à voir. Et chaque matin, tu te dis « Ah, j'ai eu de la chance !»

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2: Tu le sais, sur ton carnet de santé, il y a plusieurs pages pour les vaccins. 11 sont obligatoires pour les enfants. Mais pourquoi au fait ? Salut l'info t'explique tout à partir de l'exemple de la rougeole. La rougeole, c'est l'une des trois maladies contre laquelle protège le vaccin ROR. Rougeole, oreillon, rubéole. Et c'est pourtant une maladie dont on entend un peu parler ces temps-ci, car il revient à certains endroits en France et aussi de façon inquiétante aux États-Unis.
3: Ah, aujourd'hui les enfants, nous terminons la classe un peu plus tôt. Nous allons à l'infirmerie pour un rappel de vaccination.
4: Pourquoi toutes ces piqûres? Est-ce que ça va nous faire mal?
3: Ça ne fait pas mal et ça vous protège contre une maladie grave.
5: Alors on y va.
2: Alors j'ai tendu mon micro à Frédéric Tanguy, spécialiste des virus à l'Institut Pasteur. Je lui ai d'abord demandé ce qu'il se passe quand on attrape la rougeole.
6: Donc quand on attrape la rougeole, on commence par avoir de la fièvre, très forte, plus forte que pour la grippe. Puis on a des espèces de boutons à l'intérieur de la bouche, comme des aphtes. On peut avoir des boutons sur tout le corps, dans les paupières, à l'intérieur des oreilles, dans la bouche.
7: Ça fait bien longtemps qu'on est resté caché, chef. Il serait peut-être temps de nous payer une petite infection.
8: Une grosse infection, tu veux dire? Tiens, regarde, des tas de toxines sont en train de se former. Si par chance cet organisme-là n'était pas encore vacciné.
2: Et le principe d'un vaccin, c'est d'apprendre au système immunitaire, le système de défense du corps face aux microbes, à se défendre si jamais il rencontre un jour ce virus.
6: Donc faire un vaccin, c'est prévoir. Quand on attrape la grippe ou la rougeole, notre système immunitaire est capable de répondre contre ces virus ou ces bactéries. Mais le temps qu'ils répondent, ça prend 15 jours, 3 semaines, le virus a fait ses dégâts. Faire un vaccin, c'est faire la même chose pour prévenir le système immunitaire en avance.
9: Des toxines, capitaine, des poisons dangereux.
10: Oui, mais tu vois, nous sommes vaccinés et revaccinés. Alors on a tout ce qu'il faut sous la main pour nous en débarrasser en moins de deux, tu vas voir.
9: Des anticorps spécifiques.
10: Exactement. On va enrayer l'infection instantanément, d'accord?
9: D'accord, capitaine, je suis prête.
10: Alors on lâche les anticorps. Prêt? Go!
2: Mais comment on fait pour apprendre au corps à reconnaître un microbe?
6: On montre au système immunitaire des morceaux de ces microbes. Ou bien on montre le virus lui-même atténué. Le vaccin contre la rougeole, c'est un vaccin atténué. Donc atténué, ça veut dire que le virus est vivant, mais il ne donne plus de maladie et nous génère une mémoire. Pour des très bons vaccins, on garde la mémoire toute notre vie. La rougeole, on fait un vaccin quand on a un an. Il nous protège pour toute la vie.
11: Anticorps en avance, suce aux toxines, pas de quartier, à nous de jouer.
12: Dis donc, toi, vilain papo, ça pourrait bien être ta fête, tu vas voir.
2: Et si ce vaccin est obligatoire, c'est parce que la rougeole est une maladie très contagieuse, qui peut être grave chez certains.
6: Parce que la rougeole, tout le monde croit aujourd'hui que c'est une maladie pas dangereuse, c'est juste avoir des boutons un peu partout. Mais il y a encore beaucoup de décès dus à la rougeole, parce que c'est un virus très dangereux, contrairement à ce qu'on croit. Et surtout, c'est un virus extrêmement transmissible. C'est-à-dire qu'une personne infectée par la rougeole est capable de contaminer 18 personnes.
2: Selon un rapport de Santé publique France, 44 cas de rougeole ont été déclarés en France depuis le début de l'année. Il faut dire qu'un petit nombre d'enfants n'est pas vacciné malgré l'obligation. À ce sujet, on parle de couverture vaccinale.
6: Ce qu'on appelle la couverture vaccinale, c'est-à-dire le nombre de personnes qui sont vaccinées dans une population, est beaucoup plus faible dans les pays pauvres que dans les pays riches. Voilà, la couverture est d'environ 90-92%. Le calcul mathématique montre qu'il faut un taux de vaccination au minimum de 97%.
2: Et on n'a pas ce taux de couverture vaccinale pour la rougeole en France, donc elle circule peu, mais elle circule quand même. Aux États-Unis, c'est pire. La rougeole revient parce que beaucoup d'enfants ne sont pas vaccinés. Il faut dire que le président, Donald Trump, a plusieurs fois critiqué les vaccins en général et dit des choses scientifiquement fausses au sujet de celui contre la rougeole. Alors, il est dangereux ce vaccin?
6: Il est parfaitement sûr, c'est-à-dire qu'il ne donne aucun effet secondaire. Il n'entraîne aucune maladie. À la rigueur, ça va chauffer un peu le bras. Ça peut donner 37,5, 38 de fièvre pendant 24 heures, mais c'est rien du tout comparé à la rougeole.
2: Mais c'est vérifié, ça?
6: Traditionnellement, quand on a le temps de développer un vaccin, ça prend plutôt une dizaine d'années, un développement de vaccin. Et la phase 1 consiste à montrer sur un petit nombre d'individus, 15, 20 individus. La phase 2, on parle de 100 à 200 individus. Et la phase 3 consiste à montrer que ça protège.
2: Donc, les vaccins obligatoires, c'est pour protéger tout le monde des maladies quand on a prouvé que le vaccin présentait beaucoup, beaucoup plus d'avantages que de risques ?
6: Pour protéger les autres, pour se protéger soi déjà. On a depuis plus de 50 ans, sur Terre, il a été vacciné à peu près 3 milliards d'enfants. Il n'y a pas eu un mort, il n'y a pas eu un accident. Et par contre, tous, ils ont été sauvés de la rougeole.
0: Victoire totale. Toutes les toxines ont été éliminées.
10: Pas étonnant. Quand un organisme est vacciné, des anticorps bien entraînés sont toujours prêts à faire face à une agression.
2: Merci Frédéric Tanguy pour ces explications.
4: Non, mais vraiment, j'ose pas le dire.
5: J'ai pas envie d'en parler. Mais si, vas-y, on se dit tout.
2: Et cette semaine, c'est Arthur qui nous a laissé un message sur notre répondeur.
13: Je commence à avoir la puberté et ça me fait un peu peur de changer comme ça. J'aimerais que vous me donniez des conseils.
2: Cher Arthur, cela ne t'aura pas échappé. Les enfants ne restent pas des enfants toute leur vie. Il arrive un moment où le corps se met à se transformer doucement en corps d'adulte. C'est ce qu'on appelle la puberté. Même si ces changements sont parfaitement naturels, ils peuvent être source d'inquiétude. Déjà, parce que cela n'arrive pas à tout le monde au même moment. Certains commencent leur puberté tôt, vers 9 ou 10 ans, pour d'autres, ce sera vers 12 ou 13 ans. Ensuite, parce que les changements n'arrivent pas dans le même ordre. Parfois, ce sont les poils qui poussent d'abord, ou bien la peau qui se couvre d'acné, ou encore la voix qui se met à muer sans crier gare. Et même si tout ça est tout à fait normal, c'est une sacrée transformation. Pour la vivre le mieux possible, Arthur, tu peux te renseigner sur ces différentes étapes. Par exemple, en posant toutes tes questions à des personnes qui t'inspirent confiance. Tes parents, un grand frère ou une grande sœur, ou un médecin, je te le garantis, aucune question n'est stupide. Et si ça te semble trop difficile, il existe des livres très bien faits pour t'aider à comprendre ce qu'il se passe dans ton corps, comme Dico Ado ou Question Ado. Tu les trouveras sûrement à la bibliothèque près de chez toi.
5: Bonjour, vous êtes sur la boîte à blagues. Laissez votre message après le...
2: Attention, humour en approche, voici la première blague de notre boîte à blagues.
14: Bonjour, je m'appelle Ninon, j'ai 8 ans, j'habite à Paris et voici ma devinette. Quel est le sport le plus pénible ? Le hockey.
15: J'ai le hockey, Dieu me l'a fait.
2: Ok, ok, merci Ninon.
15: Ok, je ne peux plus m'arrêter.
2: Allez, suivante.
16: Bonjour, salut l'info, je m'appelle Elsa. J'ai 10 ans, j'habite à Rambouillet, dans les Yvelines, et je voudrais vous raconter une blague. La maman de Toto demande à Toto. Toto, tu veux changer ton petit frère ? Toto demande. Il est déjà usé ?
2: Haha, merci Elsa, on enchaîne.
17: Salut, je m'appelle Miali. J'ai 10 ans et j'habite à L'Haÿ-les-Roses. J'ai une blague pour vous. Où trouve-t-on des chats marrants ? Bien sûr, dans les livres. Car il y a des chapitres.
2: Chat alors, merci Miali. À Salut l'Info, on a super hâte d'écouter tes prochaines blagues et devinettes. Tu peux les partager à tout moment sur le répondeur de Salut l'Info au 01 47 79 40 00. N'oublie pas de nous donner ton prénom, âge et la ville où tu habites et le numéro de téléphone de tes parents.
5: Hé, hey, attends, pars pas tout de suite, c'est pas encore fini.
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2: Et c'est justement le moment de tendre à nouveau le micro à notre auditrice de la semaine, Anouk. Alors toi Anouk, tu habites à Lyon et il y fait bon vivre je crois.
19: Lyon c'est une ville vraiment touristique, il y a des bateaux sur la Saône, c'est un peu magique. C'est comme si t'étais sur la mer, mais tu visites juste Lyon, comme le musée des Beaux-Arts, la cathédrale Saint-Jean... Le musée des Confluences, où on peut entrer gratuitement. C'est vraiment majestueux.
2: Je crois savoir, Anouk, que tu as un chien.
19: C'est une chienne, elle s'appelle Kalina. Elle est un peu spéciale parce qu'elle n'a pas du tout de poils. C'est une race qui vient de Martinique. C'est un chien fer. En fait, l'hiver, je dois lui prêter mes pulls. Et l'été, on lui met des t-shirts à manches courtes. Il ne faut pas qu'elle se prenne des coups de soleil.
2: Quel est ton parfum préféré ?
19: D'abord, c'est celui de ma mère, son odeur. Après, celui de ma grand-mère. Et après, celle de l'essence. Et j'adore cette odeur à chaque fois qu'on passe à côté d'un garage ouvert.
2: Ton livre préféré, Anouk ?
19: C'est le journal de Gertie.
20: Moi et mon Gaspard, on n'habite pas loin de la cathédrale qui s'appelle Notre-Dame.
19: Ça parle d'un chien qui a une maison à Paris. Et c'est Pyrédemie, tête de fesses. C'est un chat qui a une tête qui ressemble à des fesses. Et l'écureuil qui fait hihi et qui arnaque toujours Gertie et sa meilleure copine qui s'appelle Fleur.
20: C'est pas pour rien qu'on prétend que Paris est la plus belle ville du monde. Ses trottoirs proposent la plus extraordinaire variété de pipi et de caca de tout l'univers. Mais contrairement à ce que prétend une stupide rumeur, ce ne sont pas les chiens qui font le plus de crottes en ville.
2: Quel est ton sport ou ton activité préférée ?
19: C'est la danse classique. Je pratique au conservatoire depuis le CE2.
21: Pliez demi-pointe et devant.
19: Et cette année, j'ai passé un concours pour avoir les pointes. Ça me fait vraiment plaisir.
21: Et ramener une tendue garde.
2: On va terminer, Anouk, avec ta chanson préférée.
19: C'est Bumbaya des Blackpink. Blackpink in your area. C'est un groupe de filles. Elles chantent des chansons en plusieurs langues en même temps. Quand j'écoute cette chanson, elle me fait bouger, ça me fait vraiment du bien.

0: et c'est déjà l'heure de nous quitter.
1: Ça m'a fait vraiment très très très très plaisir et jamais je l'oublierai ça.
0: Merci Anouk de nous avoir si bien accompagnés aujourd'hui. Toute l'équipe d'Astrapi et de France Info te salue, ainsi que tous les auditeurs et auditrices de l'émission. Surtout, garde la pêche et le sourire en attendant notre prochain numéro. À bientôt, bye bye.

0: Je suis Olma, la machine de la connaissance. Je vis dans la banque de la vie, avec mon gardien Mathieu et sa fidèle Philippine.
1: Tue-toi, Philippine.
0: Nous sommes embarqués dans une aventure
1: où la science est notre seule chance. Philippine ! Philippine ! Ben, ça m'inquiète, Philippine a disparu. Impossible de la retrouver. Bon, elle est peut-être partie faire un tour avec Yael Nazé. Tiens, c'est ma cousine Marion qui me répond. Je lui ai demandé ce qu'elle savait sur notre grand-oncle François-Xavier de la Fesse-Molle parce que les messages qu'il me laisse m'intriguent.
2: C'est celui qui sera dans la lune qui trouvera son chemin.
1: Qu'est-ce que ça veut bien dire? Je trouve ça un peu inquiétant.
3: Salut cousin, j'ai demandé à mamie pour François-Xavier. Personne l'a vu depuis 10 ans en fait. Apparemment, il est obsédé par les animaux, il voyage partout dans le monde pour en voir le plus possible. Et attends, il est complètement frappé. Il dit qu'il arrive à parler avec eux. Mamie, elle m'a dit qu'une fois, elle l'avait vu essayer d'apprendre l'espagnol à un hérisson. Bref, si j'avais affaire à lui, je me méfierais. Bisous.
1: Bon, ben, ce message me rassure pas vraiment.
0: Combien est-ce qu'il y a d'étoiles dans le ciel, Mathieu?
1: Alors ça, je ne sais pas, Olma.
0: L'astrophysicien Hubert Reeves vient d'arriver. Je vais lui poser la question. Tu m'accompagnes pour l'accueillir?
1: Bien sûr. Dis-moi, Olma, tu as connu François-Xavier de la Fesse-Molle, l'ancien gardien?
0: Il est parti juste après que j'ai été créée. Mais je me souviens qu'il avait toujours sur son épaule un beau perroquet gris du Gabon.
1: Les perroquets qui parlent?
0: Oui. Il s'appelait Pythagore.
1: Et à tout hasard, il parlait espagnol, Pythagore?
0: Non. Pourquoi?
1: Non, pour rien. Bonjour, Hubert Reeves.
4: Bonjour.
1: Vous allez bien?
4: Très bien.
1: Je suis très heureux de vous rencontrer ici au Spitzberg. Je sais que les pays froids ne vous font pas peur parce que vous êtes né au Canada.
4: Oui, absolument. Que j'ai connu des températures de moins 40 et que c'est quelque chose.
1: Entrez, Hubert. Je vous présente Olma.
0: Bonjour, Hubert Reeves.
4: Bonjour, Olma.
0: Est-ce que le ciel au Svalbard est le même que chez vous au Canada?
4: Alors, le ciel ici, au Svalbard, il est presque le même que le ciel qu'on voit au Canada ou en France. La seule différence, c'est quand vous vous approchez du pôle Nord, l'étoile polaire est juste au-dessus de votre tête, tandis qu'en France, elle est plus basse.
0: Hubert, dans les étoiles qu'on peut regarder à l'œil nu, est-ce que certaines sont plus connues que d'autres?
4: Oui, bien sûr, l'étoile polaire, pour commencer. C'est plutôt au nom des constellations. Il y a la constellation d'Orion. Il y a la grande ours, que tout le monde connaît, la petite ours, Cassiopée, le W.
1: Mais qu'est-ce qu'elle a de spécial, cette étoile polaire?
4: Ce qu'elle a de spécial, c'est que la Terre tourne, et elle tourne autour d'un axe. Et si on prolonge cet axe dans le ciel, mentalement, on arrive tout proche d'une étoile qu'on a appelée l'étoile polaire, parce que la nuit, elle vous indique le nord, évidemment. C'est la direction du nord, mais ça n'a rien de spécial.
1: Où est-ce que tu nous emmènes, Olma?
0: Niveau 2, verrière de la réserve.
5: Niveau 2, verrière de la réserve. Bonne continuation. Cordialement.
1: Eh ben, il parle lui aussi?
5: Oui, il s'appelle Rodrigo, espèce de malpoli. 20 ans que je suis un ascenseur. Je n'ai encore jamais vu ça.
6: Pas commode l'ascenseur.
1: Mes chers amis, le spectacle qui s'offre à mes yeux est tellement extraordinaire que j'oublie complètement cette étrange rencontre. La verrière est une salle entièrement plongée dans le noir. Et à la place des murs et du plafond, il y a de grandes vitres. La seule lumière qui y entre est celle des milliers d'étoiles qui brillent au-dessus de nos têtes. Mais cette fois, ce sont les vraies, pas celles de la salle de l'espace.
0: Hubert, cette étoile, la plus brillante, Comment s'appelle-t-elle?
4: Alors, on l'appelle l'étoile du berger. En fait, on sait que ce n'est pas une étoile, c'est une planète. Et c'est la planète Vénus. Vénus est une planète qui tourne très près du Soleil, mais c'est une planète qu'on voit alternativement le matin et puis ensuite le soir. Elle n'est pas toujours présente. Pourquoi? Parce qu'elle est toujours près du Soleil. Donc, si vous cherchez Vénus, regardez où le Soleil se couche. Elle sera là, mais pas tout le temps. Le matin pendant quelques mois, le soir pendant quelques mois, parce qu'elle fait le tour comme ça. Et donc c'est ce qu'on appelle l'étoile du berger. Bon, je suppose que ça fait référence à des légendes, des choses comme ça, des bergers. C'est effectivement une étoile qui allume le ciel à cette période parce qu'elle est très brillante. Vous avez l'impression de voir un phare. Demandez à des amis qui connaissent bien le ciel de vous montrer Vénus, c'est vraiment impressionnant.
0: Est-ce qu'on a déjà compté le nombre d'étoiles qui brillent dans le ciel?
4: Alors ça, c'est une question très intéressante. La première partie de cette question, c'est il est possible que l'univers soit infini. C'est pas sûr, mais ça, les recherches vont vers ça. Ce qui veut dire que le nombre de galaxies est infini, que le nombre d'étoiles est infini, donc on peut pas donner de chiffres. Plus simplement, on peut dire que les étoiles qui sont visibles de chez nous ne sont pas infinies. Nous ne voyons qu'une partie du ciel. Et avec les yeux, on voit à peu près 15 000 étoiles. C'est le nombre qu'on peut donner. Avec les meilleurs télescopes, on en voit des milliards. Donc, les étoiles, c'est vraiment un constituant très important de l'univers.
0: Et on peut en voir autant que ça dans le monde entier?
4: Les étoiles brillantes dans le ciel ne sont pas très nombreuses, surtout si vous êtes en ville. Les étoiles de Paris, on ne voit pas beaucoup d'étoiles. Si vous allez dans le désert, c'est quelque chose que je vous souhaite parce que c'est fabuleux, là vous en voyez beaucoup plus, mais ça ne dépasse pas, comme je vous ai dit, 15 ou 20 000. Et à Paris, le nombre d'étoiles que vous voyez est beaucoup plus faible à cause de la pollution. Et par les plus belles nuits, vous en voyez guère plus de 50.
0: Est-ce qu'elles sont toutes de la même taille?
4: Les étoiles ont des dimensions variées. Le Soleil est à peu près 1 million de fois plus gros que la Terre. Et le Soleil est une petite étoile. Et les plus grosses étoiles ont des dimensions absolument gigantesques.
0: Comment se déroule la vie des étoiles? Est-ce qu'elles naissent et meurent dans le ciel?
4: En fait, toujours. Et ces étoiles apparaissent dans ce que nous appelons des nébuleuses. Il y a dans le ciel, si vous regardez la Voie lactée, vous allez voir qu'il y a des taches sombres. Et ces taches sombres sont constituées de grandes nébuleuses qui s'effondrent et qui donnent naissance à des étoiles. Et ces étoiles durent un certain temps. Les grosses étoiles durent peut-être 3 millions d'années, ce qui est très court pour une étoile. Le Soleil va vivre, lui, 4 ou 5 milliards d'années. Il est déjà à la moitié de sa vie. Mais il va mourir dans environ 5 milliards d'années. Et il y a des étoiles qui durent beaucoup plus longtemps. Donc les étoiles naissent, vivent et meurent. Et au cours de leur vie, elles brillent. Pourquoi brillent-elles? Qu'est-ce que c'est une étoile?
0: Mais c'est vrai. Qu'est-ce que c'est qu'une étoile?
4: C'est une masse de gaz. Et ce gaz-là, au centre, il fait très chaud. Et cette chaleur donne à l'étoile sa luminosité. Elle émet de la lumière, comme quand vous allumez une chandelle, par exemple, elle émet de la lumière. L'étoile, donc, va vivre sa vie, va mourir. Il y a deux morts possibles. Il y a une mort douce, qui sera celle du Soleil, où l'étoile s'éteint lentement, s'étend prodigieusement, devient une géante rouge, et il y a des étoiles plus massives qui explosent, une explosion fantastique, visible de l'autre bout de l'univers. Et ces étoiles-là, donc, après, laissent un résidu qui devient tout petit.
1: Et elles ont un nom particulier, ces étoiles?
4: Supernova. Les novas, ce sont des petites étoiles qui deviennent soudainement brillantes. Et parmi celles-là, il y en a qui deviennent extrêmement brillantes, ce qu'on appelle une supernova.
1: Olma, Hubert, regardez, une étoile filante.
0: Une étoile filante?
4: Alors, une étoile filante, ça n'est pas une étoile. C'est un nom qui est donné comme ça parce que ça file, ça fait un trait lumineux dans le ciel. Vous en voyez l'été autour de 10, 12 août, etc. C'est un petit gravillon. C'est pas plus gros qu'un petit pois. Et ces petits pois sont des petits cailloux qui tombent sur la Terre. Il y a beaucoup de gravillons dans l'espace qui viennent de la désintégration des comètes qui ont passé auparavant. Quand ces gravillons tombent sur la Terre, quand ils rencontrent l'atmosphère, à cause du frottement, ils s'allument et ils sont dissociés. Et c'est ça une étoile filante. C'est pas plus gros qu'un petit caillou.
1: Mais il vient d'où ce petit caillou?
4: Alors, ce sont les résidus de comètes. Il y a un bon nombre de comètes qui tournent autour du Soleil. Et à chaque passage, comme les comètes, ça contient beaucoup de glace, à chaque passage, elles fondent un peu. Donc, c'est pour ça qu'elles ont une queue. La queue, c'est les débris, ce qui a fondu, parce que c'est un mélange de glace et de cailloux et de plein de choses. Là où passait la comète, elle a déposé, lors de son, dans ses nombreux passages, avant d'être complètement désintégrée, elle a déposé les petits cailloux qui étaient sa constitution. Et la Terre traverse cette zone et elle entre en contact avec des petits débris de comètes défuntes.
1: Olma, tu changes de couleur?
0: Violet, nuance 447. Je suis émerveillée. Hubert, vous, êtes-vous toujours émerveillé de regarder le ciel étoilé?
4: Oui, pour moi, ça me procure beaucoup d'émotions. Je trouve ça fabuleux. Je regarde une étoile et je me dis, je vois quelque chose qui est situé à des distances fantastiques. Des années-lumière. La lumière, elle va très vite. Elle fait 300 000 km à la seconde. Eh bien, les étoiles les plus proches, la lumière qui vient de ces étoiles, mettent 4 ans à venir jusqu'à nous. Et ça, c'est les plus proches. Les plus lointaines mettent 100 000 ans, même des millions et même des milliards d'années-lumière. Le ciel est immense, ça c'est la grande découverte de Hubble et des astronomes. Et comme j'ai dit, la question se pose, on ne sait pas, mais il y a des indications que l'univers serait infini. Infini, ça veut dire quoi? Ça veut dire, les mathématiciens définissent l'infini comme ceci. Ils disent, imaginez le plus gros chiffre que vous pouvez. Là. Vous avez votre réponse? Ben, l'infini, c'est encore plus grand que ça. C'est plus grand que tout ce que vous pouvez aborder, mentionner, dire.
0: Je voudrais voir les étoiles sans que la verrière ne nous sépare d'elles. Ouverture, plafond.
1: Et qu'est-ce qu'on peut regarder, Hubert?
4: Bon, disons qu'on va regarder une constellation que j'aime.

0: par exemple, ou uranium, on commence à découvrir. On sait aujourd'hui quel type d'étoile fait tel type de matière. Alors, il y a des étoiles qui font surtout de l'oxygène, du carbone. C'est des familles d'étoiles. On peut aujourd'hui associer aux éléments chimiques que nous utilisons et que nous voyons la type d'étoile qui les a formées. Ça, c'est un travail qui s'appelle nucléosynthèse, un mot compliqué pour dire que c'est l'origine des éléments chimiques. C'est un domaine dans lequel moi, j'ai fait ma thèse avec d'autres personnes. Ce chapitre de la science qui est d'où viennent les éléments chimiques, eh bien, donc, c'est un peu le sujet que j'ai travaillé moi-même.
1: Il fait très froid maintenant. J'ai peur que mes circuits ne se mettent à...
2: Ça va, Olma?
1: Excusez-moi. Quand il fait trop froid, j'ai des bugs. Je n'ai pas dit trop de bêtises?
2: Oh, non, pas du tout. Tiens, je me demande si Olma peut enfreindre les règles de son programme quand elle a ses bugs. Je lui parlerai du niveau moins 16 la prochaine fois.
1: Hubert, à quoi est-ce que ça vous fait penser de regarder le ciel?
0: Ça évoque pour moi le fait que nous avons un lien avec les étoiles. Ces étoiles qui sont si loin que quand on regarde le ciel, on ne sait même pas à quelle distance elles sont. On n'a pas de moyen, nous, d'estimer la distance des étoiles. Et malgré cette très grande distance, ils sont intervenus dans notre histoire, dans le passé très lointain de l'humanité. En peu de mots, les atomes de notre corps viennent des étoiles. C'est des phénomènes qui se sont passés il y a plusieurs milliards d'années, avant la formation de la Terre et du Soleil, bien sûr. Et ces atomes, carbone, azote, oxygène, sont les constituants de notre corps. Quand vous vous douchez sur des atomes qui viennent d'étoiles qui sont mortes il y a très longtemps et qui vous ont fait ce cadeau. Vous êtes né et votre corps qui vous a été donné ce jour-là, eh bien, il est fait avec du matériel qui a été dans les étoiles. C'est pas formidable, ça?
2: Il faudrait qu'on essaie de te faire prendre une douche, Olma, peut-être?
1: Oui, peut-être. Je prendrai mon gel douche spécial anti-rouille.
0: Il y a du fer, effectivement.
2: Hubert, avec Olma, on aimerait bien encore vous garder un peu ici avec nous. On a encore plein de questions à vous poser. Vous pouvez rester?
0: Bien sûr.
2: Alors, on va se retrouver très vite.
1: Où est-ce que je vous emmène maintenant? Niveau moins 12, Rodrigo. Salle des graines. Section J-A-L.
3: Ça roule, ma poule.
2: Alors, Olma, ça t'a plu, cette rencontre avec le grand Hubert Reeves?
1: Je suis contente, Mathieu. Je sais combien d'étoiles il y a dans le ciel maintenant. Entre 15 et 20 000. Enfin, ce sont celles qu'on peut voir à l'œil nu. Mais en tout, dans l'univers, il y en a peut-être une infinité. Plus que tout ce qu'on peut imaginer.
3: Niveau moins 12.
2: Oh, Philippine! Mais où est-ce que tu étais passée? Je t'ai cherché partout. Qu'est-ce que tu as dans la gueule? Donne à papa. Une plume? Mais où est-ce que tu as trouvé ça?
1: Identification de l'espèce animale. Perroquet gris du Gabon.
2: Ah bon? Comme Pythagore? Mais on est bien sûr qu'on est seul ici. 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
4: Et coucou les petites curieuses et les petits curieux, par ici la Monnaie.
5: Bonjour, je m'appelle Anaë, j'ai 9 ans. Je voudrais savoir où sont fabriquées les pièces de monnaie et avec quels matériaux. Merci, au revoir.
4: Où sont fabriquées les pièces de monnaie et avec quels matériaux? Vous le savez forcément, Bruno Collin, puisque vous êtes historien spécialiste de la monnaie. Alors, réponse pour Anaë.
6: Alors, les pièces de monnaie sont fabriquées dans ce qu'on appelle des hôtels des monnaies ou des ateliers monétaires. Tous les pays ne possèdent pas nécessairement un hôtel des monnaies, car ils n'en auraient pas un besoin suffisant. Dans ce cas, quand on n'a pas d'hôtel des monnaies, eh bien, on fait fabriquer sa monnaie métallique par un autre hôtel des monnaies d'un autre pays.
4: On sous-traite, comme
6: on dit. Voilà, on sous-traite, exactement. Par exemple, en 2022, la monnaie de Paris, qui est l'hôtel des monnaies français, a frappé des monnaies courantes pour le compte de 22 autres pays. En revanche, si tous les pays ne possèdent pas des hôtels des monnaies, vous avez certains pays qui, eux, en possèdent plusieurs. Deux exemples, vous avez les États-Unis qui ont 6 ateliers de fabrication. C'est un grand pays, on peut le comprendre. Mais vous avez un autre pays, par exemple l'Allemagne, qui lui a conservé une autre tradition et qui a aussi 5 hôtels des monnaies.
4: Et en France, on n'en a qu'un seul.
6: Alors, en France, on n'en a qu'un seul, mais quand on dit il n'y en a qu'un seul, il n'y a pas qu'un seul lieu. C'est-à-dire que vous avez deux lieux. Vous avez la monnaie de Paris, qui est l'historique hôtel des monnaies. Il a été construit à la fin du XVIIIe siècle. Qui, lui, aujourd'hui, est le lieu de la direction de l'atelier de gravure, ça c'est très important, et qui fabrique surtout les médailles et quelques monnaies de collection. Et l'essentiel de la fabrication se fait à Pessac, à côté de Bordeaux, dans une usine qui a été inaugurée en 1974. Et là, c'est là que sont fabriquées toutes les monnaies de circulation courante. Alors, les matériaux utilisés pour la fabrication des monnaies, jusqu'en 1914, depuis l'origine, 7e siècle avant Jésus-Christ, jusqu'en 1914, 3 matériaux, l'or, l'argent, le bronze ou le cuivre. Depuis 1914, on utilise, pour des raisons de coût, des alliages.
4: Des mélanges, donc.
6: Des mélanges, voilà, ouais. Des mélanges de plusieurs types de monnaies, souvent du cuivre et du nickel, pour la dureté, pour la facilité également de fabrication et pour la résistance à la circulation.
4: Alors, si on prend, la pièce de 1 euro ou de 2 euros, on a l'impression qu'il y a deux matières différentes.
6: Alors, justement, si vous prenez les euros, vous avez 3 types de fabrication. Pour les 1, 2 et 5 centimes, c'est ce qu'on appelle les pièces rouges. Mmh. Elles ont un aspect cuivré. En fait, elles sont en acier inoxydable et elles sont recouvertes de cuivre. Pour les pièces de 10, 20 et 50 centimes, elles sont faites à partir d'un alliage qu'on appelle or nordique, qui n'a rien à voir avec l'or. Et en fait, il y a 89% de cuivre, il y a de l'aluminium, du zinc et de l'étain. Et en fait, pour ce que vous disiez, c'est-à-dire les pièces de 1 et 2 euros, pour la 1 euro, la couronne est en maïchor. Le maïchor, c'est un alliage blanc. Et le cœur en cupronickel. Et c'est l'inverse pour la pièce de 2 euros. Et cet alliage est quelque chose de très important parce qu'il leur donne ce qu'on appelle une signature métallique. Qu'est-ce que c'est qu'une signature métallique? C'est ce qui va vous permettre, quand vous mettez votre pièce dans une machine à sous, que cette machine reconnaisse si c'est une vraie pièce ou une fausse pièce.
4: Ah.
6: Donc, à l'intérieur, il y a des éléments qui sont reconnus par la machine à sous et qui vont permettre de déterminer quelle est la valeur de votre pièce, si c'est une pièce de 1, 2, etc., ou de 50 centimes, et en même temps qui va dire c'est une vraie pièce ou c'est une fausse pièce.
4: Parce que les faussaires, donc ceux qui essayent de faire des fausses pièces, ils ne peuvent pas reproduire cet alliage.
6: Alors,
4: ils n'ont pas la recette, quoi.
6: Ils peuvent éventuellement le reproduire, mais généralement, ils utilisent des alliages meilleur marché et qui sont très, très différents au niveau de la signature métallique. C'est-à-dire que l'aspect extérieur peut ressembler, effectivement, mais généralement, ça ne marche pas dans les machines à sous, par exemple.
4: Eh bien, que de secrets derrière toutes ces petites pièces. Salut les matelots!

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5: On vous raconte l'histoire d'Opaque et Opaline, les deux chevaux du cirque.

0: feu va débuter. Bienvenue au cirque arc-en-ciel. Bienvenue les grands et les petits. Vous allez rire, vous allez trembler, mais surtout, vous allez être impressionnés par la qualité de nos artistes. Il y aura entre autres le formidable clown japonais Yamata Takiri, mais aussi les excellents trapézistes italiens Savolo et le lanceur de couteau iranien El Koup Salam. Et enfin, le clou du spectacle, notre duo de chevaux, opaque et opaline, que le monde entier nous envie. Quel beau programme pour émerveiller toute la famille. Et pourtant, derrière cette bonne humeur vendue par Monsieur Loyal, se cache un gros problème. Les deux chevaux stars du fameux duo opaque et opaline ne s'entendent pas du tout. Pire, ils se détestent, ne se parlent pas. Ceux qui, sur la piste, font de merveilleuses cabrioles, sautent ensemble au-dessus de barres enflammées et jonglent avec des cerceaux de toutes les couleurs, ne s'adressent pas la parole en coulisses. Tout ça parce que l'un est noir et l'autre blanc. Pourtant, Monsieur Loyal voulait dédramatiser la situation. Il essaya de parler aux deux cabochards. D'abord, il s'adressa à la jument, couleur neige. « Opaline, dis-moi pourquoi tu ne parles jamais à Opaque ?»«
1: Je n'aime pas les chevaux noirs, c'est comme ça. »«
0: Ce n'est pas très malin comme analyse. »«
1: Mes parents m'ont toujours dit, ne fais pas confiance à quelqu'un que tu ne vois pas dans la nuit. »«
0: Et donc tu n'as jamais parlé à un cheval noir ?»«
1: Jamais. Je travaille avec lui et ça suffit. »
2: Dans l'autre box, l'analyse était tout aussi absurde.
0: « Dis, Opaque, pourquoi tu ne causes jamais à Opaline ?»
3: Un cheval blanc. Jamais.
0: Mais quel préjugé ridicule.
3: Mais pas ridicule du tout. Je me méfie. Nous, les chevaux noirs, on le sait tous. Quand on est trop blanc, c'est louche.
0: Et donc, on prend pas la peine de se connaître.
3: Oh, ça va. Je travaille avec elle, déjà. M'en demandez pas plus. Hein.
2: Ils étaient têtus comme des bourriques. Ce qui, pour un cheval, n'est pas vraiment un compliment. Mais l'analyse qui énervait le plus Monsieur Loyal et qui revenait souvent dans le museau des deux était...
1: Je n'aime pas les chevaux noirs, car ils n'aiment pas les chevaux blancs. C'est une évidence.
3: Mais moi, si je n'aime pas les chevaux blancs, c'est parce qu'ils n'aiment pas les chevaux noirs. Tout le monde le sait, ça.
2: Monsieur Loyal refusa de s'arrêter à cet état de fait. Il réfléchit pendant plusieurs jours. Comment concilier ces deux-là? Comment faire au moins pour qu'ils se parlent? Et un matin, en buvant son café au lait, il eut l'idée géniale. Il les convoqua tous les deux pour leur annoncer une grande nouvelle.
0: Opaque, Opaline, votre duo est un grand succès.
1: Oui.
0: Mais quand on est au sommet, c'est là qu'il faut être créatif. Ne pas s'endormir sur ses lauriers, toujours se réinventer.
1: Qu'est-ce que vous voulez nous dire?
3: Allez-y, crachez le morceau. Hein.
0: J'ai décidé que votre duo deviendrait un trio.
1: Ah.
0: Dans 10 jours, un nouvel équidé qui viendra de loin va s'ajouter à vous et nous créerons un numéro qui marquera l'histoire.
3: Un troisième, pourquoi pas, hein. Moi, je demande à voir.
1: Très bien. De toute façon, l'ambiance ne peut pas être pire qu'aujourd'hui.
2: Plus les jours passèrent, plus l'attente était grande. Qui allait se joindre? À quoi ressemblerait-il ou elle? Et surtout, personne ne le mentionna, mais tout le monde y pensait, quelle allait être la couleur de son pelage. Et le grand jour arriva. Un camion remorque fit son entrée dans le cirque. Monsieur Loyal s'approcha de la porte arrière pour libérer le nouveau.
4: Hello!
0: Voilà! Je vous présente Code Barre, il nous vient d'Afrique.
4: Bonjour à tous, je suis tellement heureux de vous rencontrer.
2: Opaline et Opaque restèrent sans hennissement, subjugués par l'aspect du nouvel arrivant. Ils n'avaient jamais vu une chose pareille.
4: Ben, dis donc, il n'est pas trop chaleureux votre accueil. Vous n'êtes pas content de me voir?
1: Si.
2: C'est la première fois de leur vie qu'ils voyaient un zèbre.
0: Allez, tous dans vos box, on commence les répétitions demain.
4: Parfait. Salut les amis, je m'en vais découvrir ma nouvelle chambre.
1: Ouais, les amis...
5: Ah, pour une fois, je suis d'accord avec toi, on n'est pas amis.
1: Pas avec un truc qui se balade en pyjama ridicule.
0: Faites pas ces têtes-là, vous deux. Allez, filez, demain, on bosse.
2: Opaque et Opaline restèrent pétrifiés. Monsieur Loyal s'éloigna avec un petit sourire aux lèvres. Il savait qu'il venait de réussir son coup. Car, chose inimaginable la veille, les deux canassons ennemis commençaient

0: l'air à se parler.
1: Bon, il nous a bien eu. C'est pas un vrai cheval.
2: Et j'avoue, je m'attendais pas à voir un animal aussi improbable.
1: Tu crois qu'il était blanc et qu'on lui a ajouté des lignes noires dessus?
2: Ou qu'il était noir et qu'on lui a mis des lignes blanches? Je me suis posé exactement la même question.
1: En tout cas, il est pas comme nous.
2: Déjà, nous, on n'est pas les mêmes.
1: Oui, mais au moins nous, la nature nous a choisi une seule couleur.
2: Bon, pour toi, pas la bonne, mais bon, c'est pas grave.
1: Mais c'est qu'il a de l'humour.
2: Si tu m'avais parlé avant, tu l'aurais su. Hein.
1: Attends, c'est toi qui me parlais pas.
2: Non, arrête, c'est toi.
1: Non, toi.
2: Non, en tout cas, moi, je suis pas palot, là, comme un cachet d'aspirine.
1: Hein. Eh oh, je suis peut-être palote, mais moi, je suis la noblesse.
2: Ah bon?
1: Bah, tu connais la couleur du cheval blanc de Napoléon?
2: Bah non.
1: Bah, blanc, c'était dans la question.
2: Ah oui, je suis bête.
0: Ces deux-là ont découvert qu'en fait, ils étaient un peu les mêmes et qu'ils avaient très envie de s'amuser ensemble. D'ailleurs, Opak trouva une sombre excuse d'insomnie pour aller dormir dans le box d'Opaline, une nuit que je ne peux pas raconter aux plus petits.
1: Mais il y a eu des bisous.
0: Chut, beaucoup de bisous.
3: Mais chut.
0: Oui, bon, il y a eu tellement de bisous que... voilà. Et ce qui dure 9 mois chez les humains dure un peu plus de 11 mois chez les chevaux. 11 longs mois pour Côte-Barre, car les deux nouveaux amoureux se renfermèrent sur leur couple et refusaient de parler aux gentils zèbres qui pourtant étaient la cause de leur idylle. Le temps passa et un jour, trop triste, Côte-Barre en parla à Monsieur Loyal.
4: Je ne comprends pas.
0: Mais je le vois, tu es triste.
4: Oui, je ne comprends pas. Je voudrais m'entendre avec eux.
0: Dis-moi, toi, tu te sens blanc ou noir?
4: Aucun des deux.
0: Ah.
4: Enfin, non, plutôt, je me sens les deux.
0: Voilà, c'est ça leur problème. Eux, ils ont accepté leur différence.
4: Mais pas la mienne.
0: Pas encore, parce qu'ils ne se sentent pas encore les deux.
4: Ils me jugent, mais ils ne me connaissent pas. Si l'un d'eux était venu dans mon troupeau de zèbres en Afrique, j'espère que je lui aurais présenté mes amis, que je ne lui aurais pas fait sentir qu'il lui manquait des rayures. Enfin...
0: On ne sait jamais ce qu'on aurait fait, mais ne t'inquiète pas, dès qu'Opaline aura accouché, ils te reparleront.
4: Ah bon? Comment pouvez-vous en être sûr?
0: Fais-moi confiance. Le sourire de Monsieur Loyal était rempli de certitude. Les semaines passèrent, le ventre d'Opaline grossissait.
1: Ah bah dites-le, j'ai l'air d'un cheval de trait.
2: Mais pas du tout, ma chérie, t'es resplendissante.
0: Et la veille du grand jour, les deux tourtereaux eurent enfin la conversation qu'ils attendaient.
2: Tu sais, Opaline, si le petit est blanc, je l'aimerais de tout mon cœur, comme je t'aime toi.
1: Et moi aussi, tu sais, s'il est noir, je le chérirais et je serais fière qu'il ressemble à son papa.
0: Mais il y a une hypothèse qu'il n'avait pas envisagé. Quelle surprise! Quand le petit poulain sortit, il était un magnifique mélange des teintes de ses deux parents. Tout tacheté, comme si on avait jeté du yaourt sur une nappe de pétrole. Opaline et Opak se regardèrent avec consternation, puis embrassèrent le petit avec plus d'amour qu'aucun d'eux n'avait jamais donné à personne. Monsieur Loyal lut dans leurs yeux qu'ils avaient compris quelque chose. Et il appela Côte-Barre.
4: Félicitations à vous deux, les collègues.
0: Les deux chevaux se tournèrent vers le zèbre avec beaucoup de honte dans leur regard.
2: Merci, mon ami.
4: Ah, je croyais qu'on n'était pas amis.
1: Oui, mais on aimerait beaucoup le devenir.
4: Oh, mais j'adorerais.
2: Mais avant, on voudrait te demander de nous excuser. Parce qu'on a été débiles, voilà.
4: Seulement?
1: Non, on a été vraiment débiles.
4: C'est mieux déjà.
2: On peut le dire, on a même été complètement débiles, hein. Ça c'est
1: oui,
2: vrai.
1: Oui, et on aimerait te demander si tu ne veux pas être le parrain de notre petit.
4: Formidable, j'accepte.
2: Et comme tu es le parrain, tu peux choisir son prénom.
4: Oh mais, c'est trop de responsabilité.
1: Non, vas-y. Et ton choix sera le bon, on ne le jugera pas.
4: Comme il est un peu noir, un peu blanc, un peu noir, je propose qu'on l'appelle Grigri.
2: C'est parfait, Grigri.
4: Et puis, chez nous, en Afrique, un Grigri, sa porte change.

0: Ça tombe bien, parce qu'il en aura besoin de la chance dans la vie, avec la couleur qu'il a. Tous ont ri ensemble à la blague de Monsieur Loyal. Une jolie fin pour cette histoire, mais je laisse la morale à un petit animal qui a observé tout cela depuis une poutre du chapiteau et qui n'a pas bien compris le problème.
1: C'est vrai, je n'ai rien compris.
0: C'est ce que je viens de dire.
1: Parce que de toute façon, la couleur, on s'en fout.
0: On ne peut pas lui donner tort à ce caméléon. Et maintenant, l'histoire est finie.
1: Nini.
2: Allez.
3: Zou. Oli.

0: Moi, mon livre préféré, c'est le livre de K-pop, des Manhunter. C'est un film qui est sorti il n'y a pas très très longtemps et je trouve que j'adore.
1: Mon livre préféré, c'est La Bête de Buckingham Palace. C'est un roman écrit par David Walliams, à peu près 100 000 pages. C'est mon livre préféré.
2: Et vous, votre livre préféré alors? Vous en avez un, de livre préféré?
0: Oui. Moi, c'est mon livre Stitch. J'ai le 1, le 2, le 5, le 7 et le 8. Et du coup, moi, des fois, je les lis, j'en ai un en classe.
3: Moi, mon livre préféré, c'est Science toute l'univers. C'est-à-dire que dans l'espace et sur la Terre, c'est de la science qu'on trouve. Et du coup, ça m'apprend plein de trucs. Et j'en ai un autre, c'est la Cantache. En fait, c'est un livre où il n'y a que des enfants, où ils font que des bêtises dans la cantine. Et il y a une page où ils sont jaloux parce que la maison de retraite, elle s'installe dans la cantine.
4: Quand Margot a dit qu'elle aimait bien K-pop Hunter, moi aussi, c'est mon film préféré. Je connais toutes les chansons par cœur. Il y a beaucoup de chansons dedans. Ce film, c'est une comédie musicale.
2: Et vous pourriez m'en chanter une chanson?
4: Oui, oui. Ouais. Le vestre go, ta peau, ta voix, tes mots sonnent, faut dans tes veines.

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3: Bonjour, je m'appelle Zénon et j'ai 6 ans. J'habite à Saint-Nicolas de Véros et je vais vous raconter une blague. Quels sont les deux animaux les plus intelligents ?
2: Je ne sais pas du tout, mais tu vas me l'apprendre.
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2: Allez, on continue avec une autre devinette, car j'adore ça.
4: Et Nina, j'ai 9 ans et j'habite en Galice. J'ai une blague à vous faire. Quelle est la fleur qui réfléchit le plus ?
2: Alors, je réfléchis, mais je sens que je ne vais pas trouver.
4: La pensée.
0: Elle est trop bien, cette blague. Je vais la raconter à mes potes.
5: Bonjour, je m'appelle Zoé, j'ai 9 ans et j'habite au Lila. J'ai une blague à vous raconter. Qu'est-ce qui peut être un poil ou un sucre ?
2: Ah, je sais, un cerf et un veau.
5: La barbe à papa.
6: Hup, hup, hup. Barbe à truc.
5: Au revoir.
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1: Il était une fois dans le monde dingo de la musique classique, les tableaux d'une exposition de Modeste Moussorski. Partons en balade avec Moussorski. Nous allons visiter une exposition consacrée au peintre Victor Hartmann.
2: Moussorski, Hartmann, mais c'est qui ces deux-là ?
1: Nous sommes en Russie aux alentours de 1870, il y a donc environ 145 ans. Modeste Moussorski a commencé la musique avec sa mère, qui lui donne des leçons de piano. Il se prépare à une carrière militaire. Mais sa passion pour la musique le rattrape, il préfère tout quitter pour se consacrer à la composition. Il fonde en 1861 le groupe des cinq avec quatre autres compositeurs, Balakirev, Borodine, Cui et Nikolai Rimsky-Korsakov. Les compositeurs du groupe des cinq se sont réunis pour défendre une musique typiquement russe. Ils souhaitaient laisser dans leur partition l'empreinte des musiques traditionnelles et du folklore populaire russe. D'ailleurs, une des œuvres les plus célèbres de Moussorski est l'opéra Boris Godounov, une histoire et une musique russe à 100%.
2: Bon, d'accord pour Moussorski, mais Hartmann, c'est qui ?
1: Victor Hartmann est sculpteur, architecte et peintre. C'est aussi un très bon ami de Moussorski. Ensemble, ils parlent des heures de l'art russe, ils se donnent des conseils, se montrent leurs derniers travaux. Mais le 4 août 1873, Hartmann meurt subitement. Il a 39 ans. Modeste Moussorski est bouleversé. Les amis de Victor Hartmann décide d'organiser une grande exposition de ses œuvres, qui ouvre ses portes en janvier 1874 à l'Académie des Beaux-Arts de Saint-Pétersbourg. Les visiteurs ont pu apprécier les dessins, les aquarelles, les peintures et les maquettes d'Hartmann. Et Moussorski a voulu rendre hommage à son ami, à sa manière, en musique. Il débute la composition des tableaux d'une exposition en juin 1874 et voici ce qu'il écrit à un de ses amis. Les sons et les idées m'arrivent comme des pigeons tout rôtis. J'en avale et j'en avale au point d'en avoir une véritable indigestion. J'ai à peine le temps de noter tout cela sur le papier. En quelques semaines, Moussorski écrit une série de 10 pièces pour piano.
2: Ah bon, mais je comprends pas! On entend un orchestre depuis tout à l'heure!
1: Car le compositeur français Maurice Ravel a orchestré les tableaux d'une exposition. C'est-à-dire qu'il a pris la partition pour piano et il a redistribué les notes aux instruments de l'orchestre tout en développant et en enrichissant le tout. Voici la version pour piano. Mais nous, c'est la version pour orchestre que nous allons écouter ensemble. Et tout démarre par une promenade qui débute en fanfare, enfin, à la trompette plus précisément.

Ce thème que vous venez d'entendre, c'est celui de Moussorgski. Moussorgski qui se promène dans l'exposition consacrée à son ami Hartmann. Un thème que l'on va retrouver tout au long de l'œuvre et qui va changer de caractère au fur et à mesure des sentiments et des émotions du compositeur.

Et là, par exemple, on peut percevoir l'inquiétude avec ce drôle de personnage qui surgit de l'une des toiles de l'exposition. Son nom, Gnomus. Gnomus est un jouet, plus précisément un casse-noisette. Écoutez-le qui s'anime. Il est inquiétant, ce diablotin.

on se dirige tranquillement vers un autre tableau, Il Vecchio Castello. Voici le thème de cette nouvelle pièce, ce nouveau tableau de Moussorgski. Le thème est chanté au basson, puis au saxophone. Écoutez.

Vous entendez comme ce tableau semble nostalgique, mélancolique, un peu triste même. Mais concrètement, dans la vraie vie, on n'a jamais retrouvé cette peinture d'Hartmann qui aurait inspiré Moussorgski. D'ailleurs, c'est aussi le cas pour d'autres pièces des tableaux d'une exposition, comme les Tuileries, Bidlot ou le marché de Limoges. En fait, Moussorgski s'est parfois inspiré d'un personnage ou d'une atmosphère. Il n'a pas cherché à décrire parfaitement des tableaux. Non, il a préféré nous donner des impressions, des sentiments qu'il a pu éprouver face aux œuvres d'Hartmann. Et puis, il ne faut pas oublier qu'il venait de perdre son ami quelques mois plus tôt et qu'il était très triste. Allez, venez, on va voir un tableau un peu plus gai et qui a bel et bien existé, celui-ci.

C'est le ballet des poussins dans leur coque. Sur le tableau de Victor Hartmann est dessiné, dans les tons jaunes, orangés, un danseur qui porte autour de son corps une coque d'œuf. Et sa tête est recouverte d'un masque et d'une perruque qui représente la tête d'un poussin. Et à entendre cette musique pleine d'humour, on dirait que Moussorgski a bien ri en voyant ce dessin. Il y a un autre tableau qui existe véritablement, qui a marqué Moussorgski, ce sont les catacombes. Là encore, les couleurs sont jaunes-orangées, mais beaucoup plus sombres que dans le tableau précédent, car nous sommes dans un sous-sol, éclairé seulement par la lumière d'une bougie. Au centre, on devine trois ombres d'hommes face à une immense croix en bois que l'on distingue à peine. Et sur le côté, des dizaines et des dizaines de têtes de mort. Et ces cuivres qui chantent des accords si sombres. Oh, ça donne la chair de poule.

Il s'agit de la Grande Porte de Kiev. Un dessin qu'avait réalisé Hartmann pour un projet de construction monumentale à Kiev. Un projet qui ne verra jamais le jour pour Hartmann. Mais il nous reste un dessin magnifique sur lequel on voit une porte immense, à trois arches, à laquelle est accolée une tour, au bout de laquelle sont installées trois grosses cloches. La musique de Moussorgski est aussi monumentale que cette porte, aussi monumentale que ce projet.

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3: Et coucou les petites curieuses et les petits curieux, à la guerre comme à la guerre.
4: Bonjour, je m'appelle Tanguy, j'ai 6 ans, je voudrais savoir si les soldats sont des assassins. Au revoir.
3: Et ta question, Tanguy, est très touchante et perturbante. 6 ans, est-ce que les soldats sont des assassins ? Jérôme Létang, vous qui côtoyez énormément de soldats, puisque vous êtes historien, enseignant à l'école de guerre, où les officiers apprennent à être notamment généraux, qu'est-ce que vous en dites ?
5: Alors Tanguy, ta question, si je pense, je la posais aux officiers auxquels j'enseigne, je pense que ça les choquerait, ça les perturberait, mais je pense qu'ils pourraient aussi te donner des éléments de réponse. La guerre, c'est un moment très particulier. Tout à coup, le droit, les lois, ce qui fait qu'on vit ensemble en société, où c'est interdit de se blesser, de se tuer, eh bien, s'arrête parce que la situation est tellement grave que le recours à la violence devient la seule solution pour se protéger. Donc, si tu veux, le fait de tuer quand c'est la paix et tuer quand c'est la guerre, c'est pas du tout la même chose parce que, précisément, tout l'environnement a changé. C'est pour ça qu'il y a une déclaration de guerre, parce que tout à coup, tuer des gens qui est un interdit, eh bien ça devient quelque chose qu'il va falloir faire. À la guerre, on ne tue pas n'importe qui. On va tuer des gens qui sont désignés comme des ennemis. Normalement, quand on les tue, son intérêt, c'est protéger son pays. Normalement, un assassin, quand il tue, ça peut être par folie, par intérêt. C'est pas des choses qui, normalement, sont là à la guerre. Il peut y avoir de la cruauté dans la guerre. On peut massacrer de manière illégale et très sanglante à la guerre. Mais dans une guerre, notamment quand c'est dans un régime démocratique, on ne fait pas ça. On respecte toujours le cadre du droit.
3: Donc, ce que vous dites, finalement, Jérôme Létang, c'est qu'un assassin agit pour son intérêt personnel, psychologique, je ne sais pas comment le dire, alors qu'un soldat va tuer comme un assassin, mais va le faire au nom d'un intérêt général, la déclaration de guerre dont vous parlez, donc ça n'est pas la même chose.
5: Et parce que aussi, le soldat respectera la volonté du pouvoir politique qui aura expliqué pourquoi on fait la guerre, pourquoi c'est nécessaire, et normalement, il y aura derrière, dans un régime démocratique, aussi le fait que la population ayant validé démocratiquement ce pouvoir, en fait, ces soldats ont toujours une mission. Le mot important, c'est de qui fait la différence entre quelqu'un qui tue pour un crime et quelqu'un qui fait la guerre, c'est la notion de mission. Et à ceux qui donnent la mission, c'est le pouvoir politique, parce que c'est tous les citoyens, à travers leurs représentants, qui s'engagent à faire ça. Donc, normalement, un soldat, il tue pas au hasard, il a une mission, ça s'inscrit dans un cadre. C'est pour ça que c'est la différence avec un assassinat. On ne tue pas totalement au hasard. Après, ta question, Tanguy, elle est intéressante parce qu'un des défis de la guerre d'aujourd'hui, c'est que désormais, on tue des gens à très longue distance. Un assassin, il va tuer quelqu'un quasiment en le regardant, les yeux dans les yeux. Aujourd'hui, à la guerre, les technologies font que, par exemple, un drone, il est piloté à des milliers de kilomètres de la cible des personnes qu'il va tuer. Et donc, pour celui qui actionne le feu sur quelqu'un, il y a une forme, alors c'est un mot un peu compliqué, c'est de dire de déréalisation, c'est-à-dire la personne ne se rend pas compte qu'elle est en train de tuer plein de gens. On se posait déjà la question avec les bombardements aériens. Donc, il est certain qu'aujourd'hui, cette réflexion de comment on donne la mort est très importante parce que la question de l'humanité dans la guerre est complètement changée par tout ce qui se passe dans les innovations de l'armement.
3: Ce que vous dites, c'est qu'il n'y a plus d'humanité aujourd'hui dans la guerre.
5: En tous les cas, et c'est un vrai défi, notamment pour l'éthique militaire, de la maintenir.
3: Bon, sinon, il y a aussi la paix, hein, c'est pas mal. 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
1: Bonjour, je suis Paul Gréveillac et je vais vous raconter l'histoire ancienne et presque oubliée de la Mésange et la Pharaone.
0: C'est O-L-I-E.

0: C'était, comme tous les rois et reines d'Égypte avant elle, et un peu plus que toutes celles et tous ceux qui vinrent après elle, une femme très puissante. On vous mentirait si l'on affirmait qu'elle était aimée de tous. La pharaone était surtout crainte. Elle aimait son peuple, mais elle n'était pas très habile à le montrer. Toujours est-il que notre pharaon régnait sur l'Égypte. Elle y était née, elle y mourrait. Son grand pays, ses pyramides légendaires, faisaient sa fierté. Mais elle était lasse, fatiguée du désert à perte de vue, mécontente même de ne plus jamais s'égarer dans ces palais immenses dont elle connaissait les moindres recoins. Aussi, un jour d'été, à moins que ce fût l'hiver, on ne sait jamais trop dans le désert, la pharaone convoqua-t-elle son premier ministre. C'était un très vieil homme, plus chauve qu'une boule de cristal. Il avait fait le tour du monde à dos de chameau.
1: Premier ministre, je suis fatigué. Les beautés du royaume ne m'enchantent plus. Je ne les vois même plus. Premier ministre, dis-moi, que dois-je faire ?
0: Le vieil homme se gratta la tête. Un dernier cheveu en tomba.
1: Votre Altesse, votre question dépasse de beaucoup ma maigre sagesse. Je ne saurais vous offrir une quelconque réponse.
0: La pharaone, on l'a dit, était crainte. Ce n'était pas sans raison. D'une voix qui se fit menaçante, elle reprit.
1: Premier ministre, c'est très simple. Trouve-moi une solution sur le champ, ou bien tu iras parler au crocodile.
0: Le vieil homme frissonna. Il lui fallait une idée, maintenant. Il voyait déjà la gueule d'une bête vorace se refermer sur lui. Enfin, il eut une illumination.
1: Votre Altesse, voyagez. Vous verrez le monde et vous le trouverez laid. Et lorsque vous vous assiérez de nouveau sur votre trône, vous serez empli de la certitude que votre pays est le plus magnifique au monde.
0: Les préparatifs du voyage furent lancés immédiatement. La pharaone voulait partir dès le lendemain. Des centaines de chameaux à deux bosses, et même davantage, furent harnachés. Au petit jour, ce fut une véritable ville qui s'ébranla. L'expédition était, à proprement parler, pharaonique. Fidèle à sa réputation, la pharaone était des plus tyranniques. Au bout d'une semaine, on atteignit la mer morte. La reine pensa que c'était tout de même intéressant, cette grande étendue d'eau salée dans le désert. Perdue dans sa rêverie, elle ne se rendit pas compte qu'une partie de son cortège l'avait quittée en cours de route.

Au bout d'un mois, on aborda la Cappadoce, en Turquie. La pharaone trouva des petites églises perchées dans la roche. Elle dressa elle-même une carte de l'endroit. Elle entra en ravissement devant les peintures murales que le temps lentement effaçait. D'autres membres de sa suite trouvèrent encore le moyen de prendre la poudre d'escampette.

On remonta par le Caucase, prenant la direction de Moscou. On vit de charmantes églises à bulbes, d'immenses champs de blé. La reine pensa que son premier ministre était décidément un sot. Le monde était splendide. Elle ferait mieux de donner au crocodile un vieil homme si ignorant. Mais la Russie est grande, on s'y perdit. Et lorsque la pharaone se retourna pour demander à son chef de cortège si l'on savait où l'on allait, elle constata qu'elle était désormais toute seule, perdue dans la montagne, sur son chameau frileux. Une pharaone n'a jamais peur, pensa la pharaone. Pourtant, elle n'en menait pas large. Et elle continua son chemin. Il faisait décidément froid. Elle était vêtue de sa robe et de sa coiffe dorée, sertie de pierres précieuses. Elle se vit ridicule. Mais elle redressa fièrement la tête. Et elle continua son chemin. Elle se sentit tout de même bientôt triste et abandonnée, car toute pharaone qu'elle était, nul ne l'accompagnait plus, et elle était perdue.

0: C'est alors que survint une mésange. Attirée par la coiffe étincelante de la reine, elle tournoyait autour sans manifester l'intention de se poser. La pharaone, qui n'aimait pas les volatiles, s'emporta. « Oiseau de malheur, cesse donc de me tourmenter, va-t'en !» Mais la mésange s'enhardit. « Oh, toi, tu viens de loin. Je n'ai jamais vu pareille monture. »
1: C'est un chameau, et il a froid.
0: Oh oui, tu viens de loin. Je n'ai jamais vu pareil chapeau.
1: C'est ma couronne. Je suis reine d'Égypte. Je suis la pharaone.
0: Et elles continuèrent leur conversation. La pharaone répondait aux questions d'une voix de plus en plus amicale. Sa solitude disparut. Ce fut à son tour de s'intéresser à la mésange. Elle remarqua qu'elle était très jolie. Un liseré bleu entourait ses yeux rieurs. La mésange raconta ses nombreux voyages. Lorsqu'elle était fatiguée de volter, elle se posait doucement sur l'épaule de la reine.

0: Sans s'en rendre compte, la pharaone avait retrouvé le chemin du sud, celui de l'Égypte. Elle huma une odeur familière. C'était celle du riche limon du Nil. La mésange était toujours à ses côtés. Elle ne se parlait plus tant. Elle n'en avait plus besoin. Elle se connaissait par cœur.
1: Nous arrivons en Égypte, n'est-ce pas ?
0: Demanda la mésange. La pharaone fit oui de la tête. Elle se sentait de nouveau un peu triste. Il faudrait bientôt à la mésange rejoindre son pays.
2: Et voici nos pyramides.
0: La pharaone désigna dans le lointain les tombeaux circonflexes de ses ancêtres.
1: Comme c'est beau !
0: Pépilla doucement la mésange. Et la pharaone vit bien que tout cela était beau. La nuit tombait. La mésange battit des ailes en guise d'adieu. Puis elle se dirigea vers le nord, vers son lit. Elle ne pouvait pas attendre le jour. Il ferait alors trop chaud pour voler. De retour dans son palais, la pharaone aimait plus que jamais l'Égypte et son peuple. Elle les voyait avec les yeux de la mésange. Elle se languissait de son amie, mais elle savait qu'elle serait toujours avec elle. La reine parut soudain se souvenir de quelque chose. Elle fit appeler son premier ministre. Celui-ci se rendit à petits pas dans la salle du trône. On lisait la terreur sur son visage. La voix de la pharaone s'éleva. Le premier ministre baissa la tête.
3: « Tu avais tort, premier ministre. »
0: Le vieil homme sentit des sanglots lui démanger le nez. Les crocodiles déjà se léchaient les babines.
3: Le monde est beau, mais c'est grâce à toi que je le sais.
0: Le premier ministre releva la tête. Il découvrait dans la pharaone une bienveillance nouvelle. Le vieil homme sourit. La reine se rappela l'oiseau qui lui avait ouvert les yeux et réparé le cœur.
3: Premier ministre, merci.
0: Et voilà, l'histoire est finie. 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
3: Bonjour, je m'appelle Lou et j'ai 8 ans. J'habite à Breuil-Magné et je vais vous raconter une blague. Monsieur et Madame Bon ont un fils. Comment s'appelle-t-il ? Jean pour Jambon.
1: Elle est rigolote, celle-là.
4: Bonjour, je m'appelle Charlie Gaine, j'ai 7 ans, j'habite à Avignon. J'ai une blague pour vous. Pourquoi ne faut-il pas faire rire un ballon ? Pour pas qu'il n'éclate de rire.
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5: Bonjour, je m'appelle Inès et j'ai 8 ans et j'habite à Talence. Qu'est-ce qu'une cerise qui a la chair de poule ? Une framboise. Bisous, bisous, je vous adore.
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7: ¡Vamos, hijos! ¡Empezamos ahora!

0: C'est qui l'a fait?
1: Bah vas-y, fais-la toi.
0: Mais pourquoi c'est moi?
1: Bah parce que, t'inquiète. Vas-y.
2: Ne crains rien, Vasilissa. Emmène-moi avec toi et va tranquillement où l'on t'envoie. Aucun mal ne pourra t'arriver tant que tu me garderas près de toi.
3: Alors Vasilissa mit sa poupée dans son sac et s'enfonça dans la forêt profonde.

0: Elle avance en tremblant lorsque soudain, elle voit passer un cavalier.
1: Cheval blanc, harnais blanc et tout de blanc vêtu. Et voici qu'aussitôt le jour se lève.

0: Vasilissa poursuit son chemin. Elle avance, elle marche encore et voit soudain un deuxième cavalier.
1: Cheval rouge, harnais rouge et tout de rouge vêtu. Et voici qu'aussitôt, elle aperçoit le soleil déjà haut dans le ciel.
0: Elle avance, marchant encore tout le jour. Et vers le soir, elle atteint la clairière où habite la sorcière. C'est là qu'elle aperçoit enfin la cabane montée sur pattes de poule. En s'approchant, elle découvre la clôture, faite d'ossements, ornée de crânes, avec des yeux bien vivants. Des squelettes humains servent de portail, avec des rotules et des tibias pour loquets, et en guise de cadenas, une mâchoire ricanante. La pauvre jeune fille tremble comme une feuille en voyant ça.
2: Et c'est alors qu'un troisième cavalier surgit en trombe dans la clairière. Cheval noir, harnais noir et tout de noir vêtu, galopant jusqu'à Vasilissa, le cheval saute par-dessus la clôture, se met à gratter la terre de ses sabots furieux et disparaît en un éclair, enseveli dans les profondeurs.
0: Aussitôt la nuit tombe et tous les yeux des crânes enfoncés sur les pieux s'allument, illuminant la clairière. On y voit comme
3: en
0: plein jour.
3: On y voit comme en plein jour.
0: Vasilissa voudrait hurler, elle voudrait fuir, mais la peur la cloue sur place.
2: Ce bruit épouvantable qui vient de la forêt, ce sont les arbres qui craquent, les branches qui cassent, les feuilles qui crissent. C'est Baba Yaga qui rentre.
4: Baba Yaga, la vieille sorcière.
5: Baba Yaga, la vieille sorcière.
2: Assise dans son mortier géant, elle glisse à l'aide de son pilon, tout en effaçant ses traces avec son balai. Le mortier s'arrête devant le portail. Baba Yaga renifle, elle hume l'air et s'écrie.
6: Ah ah, ça sent la chair fraîche ici. C'est Kiki qui est là?
0: C'est moi, grand-mère. Vasilissa. Mes sœurs m'ont envoyé chez vous chercher du feu.
6: Ah. Ah ouais, tes sœurs. Ouais, je les connais, celles-là. Hop, tu vas où, toi? Tu vas rester ici et me servir. Si tu fais bien ton travail, je te donnerai du feu. Sinon, je te croquerai.

0: croque-poulet. Allez, va chercher mon caddie déjà.
1: Прежнение водка друг друг. Спасибо большое.
2: Wow.
0: Déverrouille-toi, Canna.
3: Ben.
2: Ça marche pas là.
3: Ça marche pas trop.
0: Ouais, t'occupe. Nico, c'est là le son. Canna.

0: Allez, avance.
1: Comme une reine brinque-ballante, la sorcière entre dans la cour en sifflotant. Vasilissa la suit et le portail se referme.
2: Pauvre Baba Yaga. Non, je voulais dire, pauvre Vasilissa. C'est elle qui risque de se faire croquer par la sorcière, et pas le contraire. Est-ce là ce qui l'attend dans le prochain épisode?
3: La suite de l'aventure, c'est demain, à la même heure.
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4: Et coucou les petites curieuses et les petits curieux, venez, on dit qu'on a des super pouvoirs et qu'on descend dans le sol.
5: Bonjour, je m'appelle Alva, j'ai 11 ans et je voudrais savoir à quelle profondeur vont les racines d'arbres les plus profondes sur Terre. Merci.
4: Et merci à toi de nous avoir appelé, Alva, avec une question très précise. Jusqu'à combien de mètres ou de kilomètres, peut-être, je ne sais pas, vont les racines d'arbres les plus profondes sur Terre ? Catherine Laine, vous qui êtes physiologiste végétale à l'Université de Clermont-Ferrand, que répondez-vous ?
6: Donc, Alvar, tu aimes bien les records. Mais avant de te répondre vraiment sur ces records, on peut peut-être s'interroger sur le cas général. Est-ce que les arbres ont des racines qui vont profondément dans la terre ? Ben, en fait, non. Donc, c'est une idée reçue. C'est-à-dire que souvent, on a l'impression qu'un arbre qui monte très

0: très haut, hein, ça peut atteindre 30, 40 mètres de haut. On se dit, bah, il doit y avoir la même chose en dessous. D'ailleurs, tu sais, Alvar, les représentations un peu légendaires des arbres, l'arbre celte, ce qu'on appelle l'arbre de vie, on le dessine avec un tronc et des racines en dessous, exactement à égalité, de la même taille. Hein. Cet arbre qu'on appelle Yggdrasil, tu iras voir à quoi il ressemble.
1: Yggdrasil,
0: c'est l'arbre de vie, c'est l'arbre celte. Eh bien, cet arbre, c'est un arbre imaginaire, parce que le vrai arbre, les arbres de chez nous, ont des racines très peu profondes.
1: Ah ouais.
0: Donc, majoritairement, l'appareil racinaire des arbres descend à 1,5 mètre, 2 mètres de profondeur. C'est pas grand-chose pour un arbre qui peut en faire 40 de haut.
1: Et comment ça s'explique,
0: ça ? Et en fait, eh bien, les racines, au lieu de s'enfoncer profondément dans le sol, pour la plupart des arbres, elles s'allongent à l'horizontale. Donc un arbre, en fait, développe ses racines à l'horizontale. Elles s'en vont loin du tronc.
1: Et pourquoi ? Parce qu'il a plus d'avantages à rester un
0: bien
1: petit
0: sûr.
1: Peu en surface, on
0: oui.
1: va dire ?
0: Oui, tout à fait, parce que le sol nutritif, le sol nourricier, il est à la surface. Là où se trouvent les éléments nutritifs, les nutriments dont l'arbre a besoin, c'est dans les 30 premiers centimètres du sol, 30 à 50 premiers centimètres
1: du sol. Mais pour l'eau, pour boire, c'est pas plus profond ?
0: Alors l'eau, elle va quand même passer par cette zone-là, elle va percoler à travers ces 50 premiers centimètres, et d'ailleurs c'est là qu'elle est absorbée, par les petites pointes racinaires.
1: Ah, ils pompent pas de l'eau ?
0: Alors la plupart ne pompent pas de l'eau très profonde. Par contre, il y a des exceptions, bien sûr, et donc effectivement, par exemple, une exception, c'est le chêne. Les chênes, en général, ont un pivot central, c'est-à-dire la racine principale qui va grandir pendant toute la vie du chêne et qui peut atteindre 4, 5, 10 mètres de profondeur. Donc là, c'est déjà une exception. Et puis, pour répondre à ta question...
1: Ah bah oui,
0: le record,
1: allez.
0: Donc, il y a effectivement des arbres dans des environnements très désertiques qui sont capables de faire pousser leur pivot, comme le chêne, mais pas à 4 mètres, à 100 mètres, jusqu'à 100 mètres de profondeur.
1: 100 mètres, ça c'est le maximum ?
0: Alors, je crois que le maximum, c'est 120 mètres, de ce qu'on a pu constater. Et en fait, ce pivot vient se brancher directement sur une nappe phréatique, donc là où est stockée l'eau dans le sol.
1: Et ça, c'est où ?
0: Alors, on a ça, par exemple, en Afrique du Sud, dans certains déserts d'Afrique du Sud, ou en Amérique également.
1: Et quels arbres ?
0: Alors, on a des acacias, des genévriers, des arbres en général assez petits, qui ont une croissance très lente. Ils ne sont pas bien développés, ces arbres-là, hein, parce qu'ils luttent en permanence face à cette contrainte de la sécheresse. Mais ils se débrouillent en allant se brancher directement là où se trouve l'eau, c'est-à-dire dans la nappe phréatique.
1: Waouh, bien futés tous ces arbres ! Salut les matelots !

0: pas un insecte. Car un insecte a 6 pattes. Or, l'araignée en a plus de 6 des pattes.
1: Oh, ça va, j'ai 8 pattes, 4 comme toutes les araignées.

phares, plates et autres

Une toile d'araignée, c'est un peu comme un filet pour attraper les papillons. Une sorte de piège astucieux et très résistant. Quand par exemple un moucheron se prend dans une toile, il reste collé. Et puis il se débat pour tenter de s'échapper.

0: joyeuse ou délicate. On a de l'argent, on résiste, on fait tout pour rester vivant. Bon allez, c'est pas que je m'ennuie avec vous, mais j'ai toujours rien à manger. Je dois aller arrêter ma toile pour voir si la récolte a été bonne. J'ai senti des vibrations, c'est trop.
1: En latin, Tegenaria domestica, Terrarium domestica.
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5: Il est l'heure de faire un petit tour dans la boîte à blagues. 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
1: C'était bestiolement génial.
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7: Bonjour, je m'appelle Paul, j'ai 11 ans, j'habite à Sainte-Honorine-du-Fay. Je vais vous raconter une blague. Que dit un loup sur un parking?
5: Aucune idée.
7: Vous ne savez pas? Je me garou.
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8: Bonjour, je m'appelle Gavin, j'ai 7 ans et j'habite à Sainte-Honorine-du-Fay. Je voudrais vous raconter une blague. Quel est le sport le plus fruité?
5: Aucune idée.
8: La boxe, parce que tu te prends une châtaigne dans la poire et tu tombes dans les pommes. Merci, j'adore votre podcast.
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Aujourd'hui, 6 mai 1514. Depuis quelques jours, c'est l'effervescence au château. Nous partons demain pour le mariage de François d'Angoulême, le frère de ma maîtresse bien-aimée, avec Claude de France, la fille de notre bon roi Louis le XIIe, dont la santé décline malheureusement de jour en jour. Ah ! Les chantres se mettent au travail. Je ne me lasse pas de les écouter. Et j'ai installé mon écritoire à côté de la salle de musique.

0: Ça va pas du tout, c'est pas mauvais, c'est très mauvais.
1: Mais comment ça, c'est très mauvais? Tu rigoles, c'est très bien.
2: J'ai mal dormi, moi, j'ai fait des cauchemars.
3: Ah oui, tu as rêvé que t'étais coincé à la Renaissance.
0: Un peu de concentration, je vous prie. Je vous rappelle que nous allons chanter devant François Ier. Alors il ne faut pas que ce soit très bien, il faut que ce soit impeccable, il faut que ce soit parfait, il faut que nous fassions un tabac à Saint-Germain-en-Laye.
3: Je me fous de faire un tabac à Saint-Germain-en-Laye. Je veux rentrer chez moi, je veux retrouver mon mari.
0: Stérène, moi aussi j'ai envie de rentrer chez moi. Qu'est-ce que tu crois? En attendant
3: quoi?
0: De trouver une solution. Et puis si on reste coincé ici, ce que je ne souhaite pas, note-le bien, autant se mettre bien avec le futur roi de France, tu ne crois pas?
3: Attendez, parce que rester ici, c'est une option.
0: On reprend.

0: Cherchez-vous, Duchesse. Vous m'avez fait peur.
1: Je ne fais pas de bruit pour ne pas les déranger dans leur travail. Vous travaillez en musique. Je vous cherchais, Dupéreux. J'ai fait un drôle de rêve.
2: Hein?
1: J'ai rêvé d'une ville faite de hautes tours de verre. C'était magnifique. J'étais avec Alençon. Nous étions à cheval dans une rue très large, bordée par ces tours si hautes, et des gens aux fenêtres nous faisaient des signes de la main et des vivaces. Puis je finis par comprendre qu'en fait, ils nous signalaient un danger. Je me tourne vers D'Alençon, il avait disparu. Alors, une salamandre ailée, énorme, magnifique, fond sur moi. J'aiguillonne mon cheval, mais il ne bouge pas et reste planté au milieu de la rue. Alors je vois que Sir Raphaël chevauche la salamandre. Il m'attrape par la main et me pose avec lui sur l'encolure du reptile volant. Et nous nous envolons au-dessus de la ville. Comment interpréter ce rêve? Qu'en pensez-vous, Dupéreux?
0: Ce que j'en pense, madame, c'est que vous devriez passer moins de temps avec Sir Raphaël et plus de temps avec votre mari.
1: Vous le connaissez, il passe son temps à la chasse. Vous êtes un rabat-joie, Dupéreux.

0: bien, ça sonne. Vous voyez quand vous voulez, qu'est-ce qu'on a ensuite au programme? Ah oui, le contrapunto bestiale de Banquieri.
1: Il faut être 5 pour le contrepoint des animaux.
0: C'est vrai ça.
1: Eh oui, la chèvre, le chien, le chat, la chouette et le coucou, 5.
2: Ne faites pas attention à moi, continuez, continuez.
1: Eh bien voilà, vous arrivez à point nommé Marguerite, vous allez faire la chouette, venez.
2: Je ne saurais pas.
1: Si vous allez voir, c'est très simple, c'est rythmique, il s'agit de faire la chouette. C'est ça, vous êtes parfaite. Et nous pourrions même l'enregistrer sur le téléphone et le faire écouter à votre frère. Ce serait une belle façon de lui présenter l'objet, non? Qu'en dites-vous?

0: Prévôt. Venez. Regardez par là.
1: C'est vous, Bussy, qui avez concocté cet endroit dérobé pour espionner la duchesse ?
2: Non, j'ai découvert cet endroit par hasard, il y a belle lurette. Le château en est touché. Vous les voyez ?
1: Oh. Mais quels sont ces cris de bête ? Oh ! Ils se livrent au sabbat ? Ils invoquent le malin ? Et la duchesse avec eux ?
0: Vous n'avez pas idée, Prévôt, des choses abominables que je vois sans être vue. Et la nuit également.
1: La nuit ?
0: Ouais, la nuit, quand tout le monde dort. La garce Stérène sort de la chambre avec le miroir de cristal et communique avec quelqu'un en secret.
1: Avec le malin ?
0: Oh. Vous êtes fine mouche, Prévôt. Avec qui d'autre ?
1: Elle s'unit avec le diable la nuit. Oh, j'en étais certain.
0: C'est ça. Elle se livre au sabbat. Et la nuit prochaine, je suis prêt à parier qu'elle va recommencer. Ce serait une belle occasion, non ?
1: Une occasion ?
0: Il faut tout vous dire, Prévôt. Si quelqu'un se postait dans le couloir cette nuit, quand elle sortira, ce serait pour lui l'occasion de récupérer sans difficulté la plaque de cristal.
1: Pour parler avec le malin ? Non mais vous êtes fou, hein ? Ne comptez pas sur moi.

Rendez-vous à la minuit devant la porte de mes anciens appartements. Nous avons là l'occasion unique de sauver nos châtelains des griffes de ces diables. Faites-moi confiance, Prévôt. Je compte sur vous. Jusqu'à vous revoir.

0: Il reste un peu d'ours.
1: Monsieur Raphaël, avec tout le respect que je vous dois, ce que vous avez fait cet après-midi est tout à fait déplacé. Vous vous mettez en grand danger en faisant cela, ainsi que vos amis. Imaginez si le duc tombe sur l'enregistrement. Il peut vous faire tuer. Il a droit de vie et de mort sur toutes les âmes ici, les vôtres y compris.
0: Mais je jouais la comédie. Arrêtez de me regarder comme ça. J'y peux rien, moi, si elle en pince pour moi. Et le chat, c'est dans la partition.
2: Ne fais pas l'innocent. Depuis le début, tu l'allumes. Tu fais le pan.
0: Je fais absolument pas le pan. Qu'est-ce que tu racontes?
3: Bah, si, tu fais le pan. Bien sûr que si, tu fais le pan.
0: Faudrait savoir. Je fais le pan ou je fais le chat? Non, sérieusement, je fais le pan. Luc, je fais le pan.
4: Cet après-midi, tu as carrément fait la roue.
3: Laurence appelle.
4: Allô, Laurence?
5: Salut. Passe-moi Stéphane, s'il te plaît.
4: Mais enfin, Laurence.
5: Passe-moi Stéphane.
4: Mais enfin, ma chérie, c'est ridicule. Combien de temps tu vas me faire cette comédie?
5: Le temps que je voudrais. Passe-moi Stéphane ou je raccroche.
3: Allô?
5: Tu diras à Luc, quand il aura une minute, car je sais qu'il est très occupé à préparer votre concert pour le mariage, que j'ai retrouvé la trace des manuscrits originaux du journal de Dupéreux.
3: Génial!
5: Oui, mais attends, parce que c'est étrange. J'ai appelé plusieurs bibliothèques de manuscrits anciens dans lesquels Dupéreux est référencé, et chaque fois, on me dit qu'ils n'ont plus les textes et ils ne comprennent pas pourquoi le texte n'est plus là.
3: On leur a volé?
5: Je ne sais pas, c'est bizarre. En tout cas, je continue à chercher. Je vous tiens au courant.
3: Elle a raccroché. On est sur le point de retrouver votre journal Dupéreux.
6: Oh, incroyable!
4: Vous avez traversé les siècles, Dupéreux, bravo!
1: Arrêtez, vous me gênez. Bon, il se fait tard et nous partons tous ensemble dès matin demain pour Saint-Germain-en-Laye. Je vais regagner mes appartements et terminer de préparer mes bagages.
7: Que la nuit vous soit douce. Jusqu'au revoir.
4: Allez, poli tout le monde.
3: Moi, je ne pourrai pas dormir tout de suite. Je vais aller faire un petit tour. À tout à l'heure.
4: Bonne nuit.
3: Allô, mon chéri, c'est moi. J'ai eu ton message. C'est pas du tout ce que tu crois. Mais combien de fois faudra que je te le dise? Je suis pas en train de m'éclater avec mon amant. Je suis coincée au 16e.
8: Très bien. Et là, son compte. Vous n'y êtes pas allé demain, Morte Prévost. Prenez l'appareil et filons. Je connais un certain roi Louis XII qui sera ravi de découvrir cet instrument diabolique.
9: À suivre.

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3: Et coucou les petites curieuses et les petits curieux, arrêtez tout et tendez l'oreille, le reste attendra.
4: Bonjour, je m'appelle Nolan, j'ai 6 ans. Je me demande pourquoi les adultes disent toujours de faire une seule chose à la fois. Merci, au revoir.
3: Oh, ce petit soupir à la fin, Nolan, j'ai l'impression que c'est du vécu, ça, je te sens légèrement dépité. Pourquoi les adultes disent toujours de faire une seule chose à la fois? Un chercheur en neurosciences cognitives de l'INSERM, dont les travaux portent précisément sur l'attention, la concentration, Jean-Philippe Lachaud est là pour t'expliquer. Alors, que lui répondez-vous?
5: Je dirais à Nolan que les adultes ont raison de dire ça. Alors, au moins dans certains cas. C'est quand on essaye de faire deux choses qui demandent toutes les deux de l'attention. Là, ça va être très compliqué. Et il y a une chose, une expérience que peut faire Nolan, peut-être. Il est peut-être un peu petit pour le faire, mais c'est de demander à un ami qui marche une question compliquée. Moi, j'aime bien demander des noms de villes qui commencent par B, par exemple. Et on voit que souvent, la personne va ralentir pour mieux répondre, pour mieux réfléchir. Parfois, elle va même s'arrêter. Donc il y a une interférence. Et pourtant, c'est étonnant parce que le fait de marcher, ça ne demande pas beaucoup d'attention. Mais par contre, aller chercher cette réponse et chercher dans ses souvenirs, quelle ville commence par...

0: barbé, ça demande beaucoup d'attention. Alors par contre, il y a quand même des choses qu'on arrive à faire en même temps. Là, vous ne me voyez pas, mais pendant que je parle, je bouge les mains. Et c'est simplement parce qu'on arrive à faire ensemble des choses qu'on a automatisées. Donc un footballeur, à 6 ans, il y a des enfants qui arrivent très bien à dribbler, et à, non seulement à dribbler, mais à faire, vous savez, ces jongles, tout en chantant une chanson. Mais la raison pour laquelle ils arrivent à faire ces deux choses en même temps, c'est parce qu'ils les ont répétées. Et une partie de ce qu'on fait à l'école, c'est de répéter des choses pour qu'après, ça ne demande plus d'attention et qu'on puisse les faire en même temps qu'autre chose. C'est comme ça, par exemple, qu'en ayant fait très attention à son orthographe, on arrive au bout d'un moment à écrire un texte, donc avec toute son attention sur ce qu'on écrit, et à remarquer tout de suite qu'on fait une faute d'orthographe. Ça devient automatique. On arrive à faire deux choses en même temps, mais il y a une de ces choses au moins qui ne demande pas d'attention. Ceux qui apprennent à conduire sont complètement paniqués quand il y a beaucoup de voitures, parce qu'il faut tout faire en même temps, il faut se concentrer pour passer la vitesse, puis regarder les autres voitures. Et en fait, c'est la clé de l'expertise. Quand on devient expert, vraiment, d'un très bon niveau dans un domaine, c'est parce qu'on a beaucoup automatisé et qu'on est capable de rediriger son attention faire des choses un petit peu de plus haut niveau. Alors un musicien, ça va être la musicalité de ce qu'il joue, l'expression artistique. Un sportif, ça va être sur la tactique, mais beaucoup moins sur la gestuelle, par exemple.
1: Voilà, donc avant de faire deux choses à la fois, maîtrisez-en une parfaitement, comme bien se laver les dents, par exemple, pour, au hasard, écouter les petits bateaux en même temps. Salut les matelots.

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1: Oh, la tour Eiffel. Oh, le Mont Saint-Mimel, le château de Versailles et le fameux croissant. Oh, y a pas à dire. La France est un pays renversant. Mais alors, pourquoi ses habitants étaient-ils autrefois si ronchons? Ma foi, c'est qu'il leur manquait un petit quelque chose. Oui, une étoile qui brille là, sur un maillot. Une coupe d'or qu'on brandit, les yeux trempés de larmes. Bref, devenir champion du monde de football! La la la la la la la la la la la
2: la la la la la la la la la la la la la la la la la la.
1: Tu n'étais pas encore né, mais certains mammouths t'en ont sûrement parlé. En 1998, l'entraîneur de choc, Aimé Jacquet, mène les 22 joueurs de l'équipe de France jusqu'à la victoire. Un mois de folle compétition, 7 matchs d'une rare intensité. La coupe, l'équipe l'a arrachée avec le cœur, avec la tête, avec la gagne. Sur un terrain, rien n'est jamais écrit à l'avance. Alors du premier match face à l'Afrique du Sud jusqu'à la finale contre le Brésil, il a fallu en lancer des contre-attaques, jouer en 1-2, monter en bloc et récupérer, relancer, repousser. Sans jamais oublier de faire tourner.

0: la pelouse du fameux stade Vélodrome à Marseille. On a vu défiler des légendes. Mais en ce 12 juin 1998, alors que le Mistral souffle à vous rendre fadard, une nouvelle page de l'histoire est sur le point de s'y écrire. Dans quelques minutes, 11 popotins revêtus du short de l'équipe nationale vont jouer leur premier match. Ils s'appellent Zinedine Zidane, Didier Deschamps, Fabien Barthez, Thierry Henry, Laurent Blanc ou encore Emmanuel Petit. Tous vont tenir leur talent pour faire vibrer notre pays. Oui, enfin, pour l'instant, c'est surtout les murs du vestiaire qui vibrent.
1: Mais nous aussi, on sait chanter.
0: Déterminés, sacrément en forme, ces joueurs-là font plaisir à voir.
2: Ça, c'est une équipe soudée, là. On n'a même pas commencé et on a déjà notre hymne. Allez, les mecs, allez. Et Robert, t'oublie pas, tu muscles ton jeu. Tu muscles ton jeu, Robert.
0: La Coupe du Monde ? Cela fait 3 ans qu'Aimé Jacquet, l'entraîneur et le sélectionneur de l'équipe, la prépare.
2: Ça s'improvise pas une victoire. Ça se décide et ça se planifie.
0: Jacquet a la pression. Absent de la compétition depuis 12 ans, la France n'a même pas réussi à se qualifier lors des 2 derniers mondiaux.
2: Cette fois, je sais qu'on a une vraie chance.
0: Du haut de son 1m80, cet ancien ouvrier passionné du ballon rond connaît bien son métier. Et surtout, son équipe.
2: Avec mes entraîneurs, on suit les joueurs individuellement depuis 2 ans. On a traversé toute l'Europe pour aller voir leurs matchs. On a tissé un relationnel en béton armé. Ils crèvent d'envie d'y aller. Je le sens, il va se passer un truc grandiose.
0: Oh purée, méga bonne chance.
3: Allez les mecs.
1: Allez, on donne tout.
0: L'équipe de France entre sur le terrain.
2: Le premier match, c'est le plus difficile.
0: D'autant que l'équipe adverse est redoutable. La mi-temps approche et toujours pas un seul but.
2: On va quand même pas se faire éliminer au premier match.
0: Mais voilà qu'à la 35e minute, Christophe Dugarry, entré sur le terrain 10 minutes plus tôt, après avoir loupé une passe en or, puis perdu le ballon.
4: Oh, Christophe, mais tu nous fais quoi, là ?
0: Dugarry, dis-je, marque de la tête le premier but de la France.
2: Ça y est, elle est lancée, notre aventure.
0: Sacrée revanche pour celui que les journalistes surnomment Christophe Dugarry. Mais tout ça, oh, c'est du passé. Thierry Henry marque un deuxième but. L'Afrique du Sud tire contre son camp. 3-0. Oh, popo, la France remporte sa première victoire.
3: Bien joué, Christophe.
2: Mais c'est que le début. Il nous reste 6 matchs, les mecs.
0: Aimé Jacquet, lui, pense déjà au prochain match.
2: Un match après l'autre, c'est comme ça qu'on gagne une compétition.
0: 18 juin, Stade de France, Saint-Denis. 2e match de l'équipe nationale.
5: Oh là là là là là là là là, que d'occasions ratées. Face à l'Arabie Saoudite, la partie n'est vraiment pas gagnée. Jacquet, a-t-il fait les bons choix ? Rien n'est moins sûr. Bon, reste tout de même Zinedine Zidane, notre Zizou national. On compte sur lui pour faire des étincelles.
0: Technique exceptionnelle et vision du jeu. C'est vrai que le numéro 10 assure comme une bête. Ultra créatif, le milieu de... Mais qu'est-ce qu'il fait ?
4: Aïe !
0: Taclé par Fouad Amine, Zizou essuie son crampon sur le dos de son adversaire.
6: Et carton rouge indique l'arbitre mexicain. Que s'est-il passé ? Que s'est-il passé ?
0: Le numéro 10 quitte le terrain, sans même un regard de son entraîneur.
6: Oui, geste malheureux du meneur de jeu.
0: Bilan du match, la France finit par l'emporter 4-0. Ma sœur !

0: extrêmement encourageant. Cependant, l'heure est grave. Zidane est suspendu pour les deux prochains matchs. Comment poursuivre la compétition sans ce brillant meneur de jeu? De retour au château de Clairefontaine, le camp d'entraînement des Bleus, Aimé Jacquet s'isole.
1: Zizou a fragilisé toute l'équipe, c'est impardonnable de la part d'un si grand footballeur. Je veux pas que les autres aient peur, qu'ils soient déboussolés.
0: Pour transformer ses joueurs en dragons, Jacquet sait qu'il doit toucher leur cœur.
1: Faut que je trouve les mots justes.
0: Alors, un crayon à la main, il cherche la formule qui fait mouche.
1: C'est quoi le
0: fait ? Il écrit, il raye, il recommence, il répète. Le lendemain, bon pied, bon œil, l'entraîneur réunit l'équipe après le petit déjeuner.
1: On va revenir à l'essentiel, les mecs. C'est quoi le foot ? C'est un bonheur partagé. Ça fait un mois qu'on s'isole dans notre bulle, loin de nos familles, loin de la presse. Et pourquoi ? Pour parler la même langue, nos mots à nous. Ce sont les passes. Et à un moment, on arrive à dialoguer à 11. Elle est là, la jubilation, les mecs. Sur le terrain, je sais qu'il y a de la pression. Mais porter ce maillot bleu, ça veut dire un seul truc. Jouer avec les autres, jouer pour les autres. Si vous oubliez ça, on n'a aucune chance de gagner.
0: Waouh, sacrément balèze le Jacquet. D'autant qu'en plus, ça marche. Le 24 juin, face au Danemark, l'équipe remporte sa troisième victoire. Grâce à ce parcours sans faute, la France devient la grande favorite de la compétition. Mais les Bleus savent garder la tête froide.
1: Faut toujours se méfier des pronostics. Les quarts de finale, c'est comme si on commençait un tout nouveau tournoi.
0: De fait, 4 jours plus tard, au stade Bollaert à Lens, les Bleus luttent comme des diables contre le Paraguay. Impossible de percer la défense adverse. On entre dans la dernière demi-heure et toujours match nul. Sur son banc, Jacquet a des sueurs froides.
1: Faut tenter une action, les gars, là, hein. Faut débloquer le jeu, là.
0: L'arbitre siffle la fin du match. 0-0. Prolongation obligatoire.
1: Ça va se jouer au but en or.
2: C'est-à-dire ?
1: La première équipe qui marque a gagné. Grosso modo, ça passe ou ça casse.
3: Djorkaeff, le ciseau retourné.
0: La tension est à son comble. Allez, allez, ça joue. Épuisés, les Bleus se démènent, mais toutes leurs actions sont stoppées par le Paraguay. Soudain, Robert Pires récupère le ballon. Il passe à David Trezeguet, qui d'un coup de tête envoie la balle au numéro 5. Laurent Blanc tire. Fébrile, les Bleus se regardent. Dépose un baiser sur la tête du gardien Fabien Barthès.
4: Bien joué, vous, Fabien.
0: Ce geste sera désormais le porte-bonheur de l'équipe. Les Bleus, hélas, n'en ont pas fini avec les prolongations. En ce 3 juillet, après un match ultra tendu dans un stade de France chaud comme la braise, la France et l'Italie jouent leur place en demi-finale au tir au but. Excellent buteur, Youri Djorkaeff n'a pourtant pas été choisi par l'entraîneur.
1: Je l'ai retiré à sa demande. Youri joue avec le goal italien à l'Inter de Milan. Ils sont copains et il a eu peur que ça le déstabilise.
0: Après les buts de Zinedine Zidane, David Trezeguet, Thierry Henry, qui de 20 ans, oh purée, quelle maturité. Et Laurent Blanc, c'est au tour des Italiens de tirer leur dernier but. S'ils ratent, la France est qualifiée. Fabien Barthez, tout le pays t'en supplie. Arrête-nous ce dernier but. Le ballon a tapé la barre. C'est sur la barre. La France en demi-finale. Dans les vestiaires, les joueurs en transe laissent éclater leur joie. Oh là là, là là là là là. Allez, Aimé, un petit béton.
1: Non, là.
0: Non, bon, mais c'est pas là. Les jours suivants, c'est détente. Pêche au gardon, partie de pétanque.
5: Ah, mais là, ça a
0: un peu trop chaud. Et barbecue.
6: Et les gars, que demande un footballeur chez le coiffeur ? Une belle coupe !
7: Thierry, sérieux, arrête, ça fait 3 fois que tu m'as fait ça.
0: Sans oublier une petite émeute à la supérette de Rambouillet, où Zinedine Zidane est allé acheter un tube de dentifrice. Mais le 8 juillet, le ciel vire à l'orage. Oh purée, ça gronde ! Je t'aimais, Jacquet. À la mi-temps de la demi-finale, l'entraîneur voit tout rouge.
1: On n'a aucune chance face à la Croatie, là. Je vous le dis, les mecs, aucune. Si personne ne réagit, vous allez perdre.
0: Quelques minutes après la reprise du match, Didier Deschamps perd le ballon. On est vraiment mal barré. D'autant que la Croatie marque son premier but. Oh, c'est la catastrophe. Enfin, pas si sûr. Lilian Thuram, pourtant défenseur, bond vers l'avant. Furieusement, il récupère la balle. Mon Dieu, il marque une fois. Oh, deux fois.
2: Eh les mecs, j'ai marqué là. Moi, j'ai marqué.
0: Le joueur tombe à genoux sur la pelouse. Oh là là là là là là, quelle émotion. Quelle émotion vous nous avez donnée. Lilian, ça va?
8: Ah non, non, c'est pas l'émotion alors. C'est la sidération. Je comprends pas. Je joue en défense, moi. Des buts, moi, j'en marque jamais. Même pas à l'entraînement. Et là, j'en mets deux. Je comprends pas. Je comprends pas.
0: D'autant que débute avec l'équipe de France, Lilian Thuram n'en marquera plus jamais. Elle est là, la magie du football. Oh, c'est incroyable. La veille, le Brésil l'a emporté 1-0 contre les Pays-Bas. C'est donc l'équipe qui fait rêver la planète entière. Tenant du titre mondial que la France va devoir affronter. Le matin du 12 juillet, Aimé Jacquet surprend l'équipe avec une dernière séance d'entraînement.
1: On travaille nos coups de pied arrêtés, les mecs, là. C'est la faiblesse des Brésiliens, allez.
0: Bien vu, Jacquet. Les Bleus quittent Clairefontaine. Il y a tant de monde venu les acclamer que le bus a du mal à se frayer en chemin.
1: Ah, mais on va jamais arriver à l'heure, là.
0: Une poignée de minutes avant d'entrer sur le terrain, les deux équipes, postées dans le tunnel, se regardent.
6: Allez, les mecs. Allez, on donne tout.
0: Le dernier match, celui de tous les espoirs, commence. Oh, pom, pom, pom, pom. Mais qu'est-ce qu'ils ont, les redoutables Brésiliens? Ils sont moumous, quoi. Les Français, quant à eux, ont mangé du lion. À la 27e minute, Zidane marque un premier but de la tête. Allez, allez, ça joue, ça joue. Juste avant la mi-temps, le numéro 10 frappe une deuxième fois de la tête. Le cœur de Aimé Jacquet bat à 1000 à l'heure.
1: Ah, ça sent bon, les gars, ça sent très bon.
0: Et là, Emmanuel Petit marque un troisième but.
9: Ce coup-ci, je crois qu'on a gagné.
0: 10 secondes plus tard, l'arbitre siffle la fin du match.
10: C'est fini, et c'est fini. L'équipe de France est
0: le stade explose
10: monde.
0: De joie.
10: Vous le croyez ça, les
0: La France est championne du monde.
10: Je crois qu'après avoir vu ça, on peut mourir tranquille. Enfin, le plus tard possible, mais on peut. Ah, c'est super.
0: Aussitôt, on se rue dehors pour fêter la victoire. En une demi-heure, les Champs-Élysées sont noirs de monde. Au Stade de France, tandis que le capitaine Didier Deschamps soulève la coupe, toute l'équipe agglutinée autour de lui. Aimé Jacquet, en état de choc, laisse les larmes couler sur ses joues.
1: On a bossé comme des brutes et on a joué collectif. Elle est là, la jubilation, Laure. Là. Et nulle part.

0: Derrière cet épisode, il y a Chantal Lemontagnier, Josépha Lebrun, Pierre Henry, Baptiste Collion,
1: Franck Cognard
0: et moi, Laure Grand-Besançon, nouvelle femme de football. Avant d'être entraîneur, Aimé Jacquet a été un très bon joueur. Milieu de terrain à l'AS Saint-Etienne et à l'Olympique Lyonnais, il a été 5 fois champion de France et il a remporté 2 fois la Coupe de France. Oh, évidemment, il a aussi joué en équipe nationale. Oh, sacré Aimé Jacquet.

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1: Bonjour, vous êtes sur la boîte à blagues. Laissez votre message après le...
2: C'est l'heure de faire marcher vos zygomatiques. C'est parti pour la première blague.
3: Bonjour, je m'appelle Louis, j'ai 9 ans, j'habite à Ancey, à côté de Dijon, et j'ai une blague pour vous. Que fait une fraise sur un cheval ?
2: Elle galope pour aller chercher de la chantilly ?
3: Tagada, tagada.
2: Ah oui, elle est fine et délicieusement sucrée, ta devinette, Louis. Merci. Bon, bon, bon, suivante.
4: Coucou, on s'appelle Philippine et Nuit. On a 10 et 7 ans et on habite à Lille. Nous avons une blague pour vous. Pourquoi les autruches mettent-elles la tête dans le sable ?
2: Parce qu'elles ont un petit grain ?
4: Pour regarder la télé avec les taupes. Bisous.
2: Bien vu. Merci Philippine et Nils. On enchaîne.
5: Bonjour, je m'appelle Milo, j'habite à Lussas et j'ai 7 ans. Voici ma blague. Qu'est-ce qui est mou et qui se balance branche en branche ?
2: Un bébé singe à moitié endormi ?
5: Un chewing-gum collé aux fesses de Tarzan.
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0: Chers amis, bonjour. Bagnoles sur 16, c'est la troisième ville du Gard en population, avec pas loin de 19 000 habitants de nos jours, dans le nord-est du département, tout près du fleuve le Rhône. C'est la ville la plus importante de ce qu'on appelle le Gard rhodanien. Ce Gard rhodanien, un ensemble qui regroupe d'ailleurs 44 communes, territoire aux confins de plusieurs départements, avec un pôle économique majeur, une filière agricole essentiellement viticole et un cadre naturel de vie agréable dans le secteur. Plus de 55% de zones naturelles, des paysages, quatre cours d'eau majeurs, dont la 16, bien sûr, et le Rhône. L'Ardèche aussi est la 16, donc je l'ai cité, et la Tave. Trois villages classés dans ce Gard rhodanien, plus beau village de France, La Roque-sur-Cèze, Aiguèze et Monclus. Et plus de 60 monuments classés ou inscrits aux monuments historiques. D'ailleurs, dans le centre historique de Bagnoles-sur-Cèze, on peut voir dans les ruelles, les toutes petites rues, de très belles maisons et de très beaux hôtels particuliers. Le Gard rhodanien, c'est aussi le deuxième bassin industriel de la région Occitanie, parce qu'on est bien en région Occitanie, avec le pôle industriel et nucléaire de Marcoule et un pôle de recherche. Bienvenue aujourd'hui encore sur France Inter à Bagnoles-sur-Cèze pour le plaisir du jeu. Et salut à nos duettistes du jour, Chantal Nic et Luca Binto de Chiaravallo. Bonjour Chantal.
1: Bonjour Nicolas.
0: Vous venez d'Avignon.
1: Oui.
0: Vous avez traversé le Rhône.
1: Exactement.
0: Pour nous rejoindre. Vous êtes passé du côté de Villeneuve-les-Avignons, c'est ça ?
1: Oui, oui.
0: Suivi la route.
1: Il suffit de passer le pont, comme disait Brassens.
0: Oui, il suffit de passer le pont. Chantal, vos activités personnelles, quelles sont-elles principalement ? Qu'est-ce qu'on peut dire de vous ?
1: Je suis dans une association de théâtre, les ATP d'Avignon.
0: Les ATP, qu'est-ce que ça veut dire ATP ?
1: Amis du théâtre populaire.
0: Oui. Est-ce que vous êtes lié au Festival d'Avignon ?
1: Non, on est indépendant, mais le Festival d'Avignon nous permet de faire notre marché en quelque sorte, de choisir les spectacles que nous allons proposer à nos spectateurs pendant la saison d'octobre à mai-juin. 8 spectacles.
0: Donc vous repérez des spectacles de théâtre qui vous plaisent,
1: oui,
0: et vous essayez de proposer une date aux comédiens, comédiennes, et à toute la troupe et aux organisateurs. Chantal, vous jouez avec nous aux côtés de Luca Binto de Carvalho. Je n'ai pas trop mal prononcé votre nom, Luca, ça va ?
2: C'est parfait, Nicolas.
0: Bonjour. Vous venez du département de l'Hérault, de Castelnau-le-Lèze. On prononce bien le Z, je crois.
2: Tout à fait.
0: On dit bien le Lèze, qui est un cours d'eau, le Lèze.
2: C'est même un fleuve.
0: Qui se jette dans la Méditerranée. Vous enseignez le droit, Luca ?
2: Oui, à la faculté de Montpellier.
0: Et quelle est votre spécialité ? Parce que le droit, c'est
2: très
0: un vaste programme.
2: Du droit du travail, essentiellement.
0: Luca, alors les loisirs pour vous, qu'est-ce que vous faites de vos journées quand vous avez un petit peu de temps ? Parce qu'évidemment, il faut préparer les cours, il faut les assurer, ces cours, il faut corriger les copies quand il y a des examens.
2: Tout à fait.
0: Mais sinon, qu'est-ce que vous faites ?
2: Là, j'aime bien la randonnée, que ce soit à pédestre ou la randonnée à vélo. Et j'ai aussi un petit garçon qui est passionné des trains, donc on passe pas mal de temps, soit à la gare, à les regarder passer, soit à les prendre. On a même pris la nouvelle ligne de tramway de Montpellier, puisqu'il aime les transports en commun, alors on les teste dans tous les sens.
0: Ah oui, donc train, tramway, tout ce qui roule sur rail.
2: Oui. Et d'ailleurs, c'est dans votre jeu qu'il a appris le mot ferrovipate. Donc s'il m'écoute, Ariel, je te dis bonjour.
0: C'est vrai, les ferrovipates sont les passionnés de chemin de fer. Taille réelle ou modèle réduit ?
2: Ah oui, tout, lui, toute taille.
0: Lui, c'est tout, hein, c'est un vrai ferrovipate, oui. Quel est son prénom à votre fils ?
2: Il s'appelle Ariel.
0: Ariel, on le salue. Bravo Ariel, peut-être candidat au jeu dans quelques années. Quel âge a-t-il ?
2: 6 ans.
0: 6 ans, voilà, il se prépare. Luca et Chantal, les adultes aujourd'hui sur France Inter. Première question bleue de l'université angevine du temps libre à Angers. Il faut citer un exemple de patrimoine campanaire non religieux, vous demandent les personnes qui nous écrivent depuis Angers. Il faut citer un exemple de patrimoine campanaire non religieux.

0: Je pense à ça. Je pense au beffroi dans le Nord.
1: Mais voilà, c'est un exemple de patrimoine campanaire non religieux. Les beffrois du Nord. Il y a ici, à Bagnols-sur-Cèze, une tour de l'horloge d'ailleurs, qui ne sonne plus malheureusement et qui affiche une heure qui est pourtant une heure qui s'est arrêtée. Hein. Elle ne tourne plus l'horloge, mais elle affiche une heure qui est un peu avant 13h. Je trouve ça très bien, moi, par rapport au jeu des 1000 euros. C'est une bonne heure. Il ne faut pas bouger. Les aiguilles sont bien placées. Question bleue aussi.

0: aussi au nom de Jean-Claude Soudre à Bayonne. Quelle race de mouton originaire d'Espagne et d'Afrique du Nord est célèbre pour sa laine exceptionnellement fine et douce ?
1: On pense au Mérinos ?
0: C'est le Mérinos. Vous pensez bien. Son introduction en Afrique du Nord remonte aux Phéniciens. Et c'est à la fin du XIIe siècle que ce mouton s'est établi en Espagne, où il est devenu un élément central de l'industrie lainière, laine très prisée, la race Mérinos. Question bleue, la troisième du jour, de la part de Francine Frézard à Chalon-Villard, en Haute-Saône. Quel est le nom du traité signé en 1919, oui, qui a officiellement mis fin à la Première Guerre mondiale ?
1: Le traité de Versailles ?
0: Le traité de Versailles, 1919, 28 juin, signé entre l'Allemagne et les Alliés à Versailles, dans la Galerie des Glaces, le traité de Versailles. Question blanche, on monte d'un niveau de difficulté peut-être, comme nous le disons souvent, les bleus sont les plus faciles, les blanches un tout petit peu plus difficiles, et quand on arrive au rouge, ça se corse. Question blanche donc, de Benjamin Poisson à Saint-Lô. De quoi sont faits les bois des cervidés, comme le cerf par exemple ? En quoi sont-ils les bois des cervidés ?
2: De la corne ?
0: Eh bien, ce n'est pas de la corne.
2: Ah.
1: C'est de l'os ?
0: C'est de l'os, ouais. C'est de l'os. Contrairement à ce que leur nom indique, ils ne sont pas faits de bois, ça c'est sûr, ni de kératine, mais ce sont bien des excroissances osseuses ramifiées, des organes osseux, ou des organes osseux si on veut vraiment faire toutes les liaisons. C'est la bonne réponse. Donc pas de cornes sur la tête des cervidés, mais de l'os. Question blanche de Philippe Mattet à Autun en Saône-et-Loire. Question postée sur franceinter.fr. Si vous ne trouvez pas les pages en ligne du jeu des 1000 euros pour poster vos questions, allez sur un moteur de recherche et tapez « Question jeu des 1000 euros ». Vous y arriverez directement. Sous quel surnom Catherine Upshur est-elle passée à la postérité ? Elle a vécu à l'époque notamment de Napoléon Ier. Sous quel nom Catherine Upshur ou Upshur est-elle passée à la postérité ?
1: C'était une aristocrate ?
0: Et non, elle n'était pas aristocrate, justement, à l'origine. On lui a donné un surnom, un sobriquet.
2: Ça ne me revient pas.
0: Ça ne vous revient pas. Peut-être que cela vous reviendra dans la deuxième partie de l'émission qui est faite pour ça. Dans l'immédiat, Chantal et Lucas, la question rouge que nous devons à Prisca Millet de Saint-Père-en-Ré en Loire-Atlantique. Il faut trouver le nom courant d'un oiseau. C'est un grand oiseau marin. De son vrai nom, Phaéton Lepturus, alors si je vous dis ça, bon, je pense que ça ne va pas beaucoup vous aider. Grand oiseau marin qui se reconnaît facilement grâce à sa couleur blanche et à ses longues lignes noires. Il aime nicher dans les falaises et on peut le trouver notamment en Guadeloupe, en Martinique, également à La Réunion, à Mayotte et à Maurice, sur l'île Maurice. Quel est son nom courant ?
1: C'est pas le calao, c'est pas le footbassin, c'est pas...
0: Ce n'est pas cet oiseau-là.
1: Ni le pélican. Le dodo, non, le dodo, il est décédé.
0: Non.
2: Non, non. Pas la sterne non plus.
0: Non plus. Phaéton Lepturus, Lepturus... Et un nom courant, un nom commun qui désigne en partie son côté magnifique. Deux questions à reposer à Chantal Nic, à Luca Bento de Carvalho sur France Inter. Allez-vous retrouver le surnom donné à Catherine Upshur ? Passée à la postérité, elle a vécu à l'époque notamment de Napoléon Ier, 18e, 19e siècle. Et on lui a donné un surnom, un sobriquet, parce que c'était une femme, disons, connue pour son franc-parler. Question de Philippe Mattet à Autun.

Il s'agissait de Madame Sangène. Oui, c'est elle. Madame Sangène, ce sobriquet a été donné au titre d'une pièce de théâtre de Victorien Sardou, d'ailleurs. Connue pour son franc-parler et ses manières sans artifice, femme d'origine modeste, blanchisseuse, qui a connu une ascension sociale en devenant l'épouse du maréchal de l'Empire, François-Joseph Lefebvre, duc de Dantzig. On l'a appelée, on l'a surnommée Madame Sangène. Philippe Mattet à Autun, en Saône-et-Loire, gagne 30 euros. Je vous repose la question rouge. Allez-vous trouver le nom de cet oiseau, non commun, non courant de cet oiseau, non composé d'ailleurs? C'est une question qui nous a été envoyée par Prisca Millet, qui habite Saint-Père-en-Ré dans le département de Loire-Atlantique. Son vrai nom, pour les spécialistes, c'est Phaéton lepturus, grand oiseau marin, magnifique oiseau marin, qui se reconnaît par sa couleur blanche et ses longues lignes noires. Il niche dans les falaises, on peut le trouver en Guadeloupe, en Martinique, à La Réunion, à Mayotte ou à Maurice.

0: Une réponse, une proposition ?
1: Non.
0: Non. Alors, je vais tendre le micro à une personne dans la salle. Bonjour, monsieur.
2: Bonjour.
0: Quel est votre prénom ?
2: Je m'appelle Colin.
0: Où habitez-vous, Colin ?
2: À Saint-Siffré, à côté d'Uzès, pas très loin d'ici.
0: Joli coin aussi, hein. Quelle est votre réponse, Colin ?
2: Je vais dire le paille-en-queue.
0: Vous avez raison, c'est le paille-en-queue. Vous avez gagné un t-shirt France Inter. Ça, c'est la première bonne nouvelle. L'autre bonne nouvelle, c'est que Prisca Millet à Saint-Père-en-Ré va recevoir 45 euros. Oui, paille en queue en forme de longue plume blanche légère, c'est le surnom, nom commun, nom courant de cet oiseau magnifique, le paille en queue. Je remonte sur scène pour retrouver Chantal Nic et Luca Bento de Carvalho. Est-ce que vous aviez le nom paille en queue ? Est-ce que ça vous dit quelque chose ?
3: Ça me parle, mais je ne l'aurais pas retrouvé.
0: Vous ne l'auriez pas retrouvé, c'est vrai, bon, quand on est sur scène devant les micros. Chantal et Luca, pour vous, 75 euros. Le livre, si vous adorez, je n'en doute pas, la mythologie, ça va vraiment vous plaire. Le livre de Pierre Judet de la Combe, Quand les dieux rôdaient sur la terre. Je salue Pierre Judet de la Combe qui est un fidèle auditeur du jeu des 1000 euros. Coédition France Inter et Albin Michel. Très bonne journée. Et à demain, si vous le voulez bien.

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1: Et coucou les petites curieuses et les petits curieux, venez, on remonte aux origines de la vie.
2: Bonjour, je m'appelle Léo et j'ai 7 ans. Je vous ai appelé il y a quelques mois et ma question me trotte toujours en tête. Peut-être que vous n'avez trouvé personne pour me donner une réponse. Je voulais savoir comment est apparue l'eau sur Terre. Merci.
1: Léo, eh bien nous avons trouvé quelqu'un pour te répondre et c'est chouette que du coup cette question te trotte toujours dans la tête. Comment est apparue l'eau sur Terre ? Cette personne, c'est Charlène Descollonges, elle est à côté de moi, elle est hydrologue, ça veut dire qu'elle est spécialiste de l'eau. Dites-nous tout à Léo qui enfin va avoir sa réponse, l'apparition de l'eau sur Terre.
3: Alors Léo, j'espère que tu n'as pas attendu trop longtemps et que je vais pouvoir bien répondre à ta question. C'est très important de savoir comment l'eau est apparue sur Terre, puisque sans eau, il n'y aurait pas de vie. Alors on a deux hypothèses, possible apparition de l'eau sur Terre qui sont discutées par les scientifiques et ils ont admis qu'il y avait deux origines de l'eau. Une origine intraterrestre qui vient de l'intérieur de la Terre et une origine extraterrestre qui vient des météorites. À l'intérieur de la Terre, en fait, la Terre, il y a 4 milliards d'années, avait une grande activité volcanique. Et l'activité volcanique permet de dégazer, en fait, la vapeur d'eau. Il y avait de l'eau contenue à l'intérieur de la Terre et en fait, pouf, elle s'est dégazée dans l'atmosphère. Donc, c'était une atmosphère qui était très riche en vapeur d'eau et au fur et à mesure, la Terre s'est refroidie, la vapeur d'eau s'est condensée, ça veut dire qu'il y a des petites gouttelettes d'eau qui sont apparues, et ensuite, on a pu avoir des pluies. Au départ, les pluies étaient acides.
1: Donc cette vapeur d'eau est retombée sur Terre et a formé les océans.
3: Exactement. Par le refroidissement progressif de la planète après sa grosse activité volcanique, au tout début, il y a 4 milliards d'années. Ensuite, pendant le premier milliard d'années de la Terre, elle a été percutée par plein de météorites, ce qu'on appelle des météorites à chondrites, qui sont très riches en eau. Donc il y a des scientifiques du CNRS en France et aux États-Unis qui ont trouvé des fragments de ces météorites dans des déserts et ont trouvé que ces météorites étaient très riches en eau. Et donc en fait, en arrivant, en percutant la Terre, elles ont libéré beaucoup de molécules d'eau qui ont permis, encore une fois, de remplir nos océans, etc., etc., et d'amorcer la pompe pour faire le cycle de l'eau.
1: Et est-ce qu'il y a encore des météorites qui se baladent avec plein d'eau dedans, dans l'espace ?
3: Alors, ça, c'est une très bonne question. J'imagine que oui, mais on en a très peu de cette taille-là qui percute la Terre, fort heureusement pour nous.
1: Donc ça, ce sont les deux scénarios. Soit ça vient de l'intérieur, la vapeur d'eau, hop, et puis qui redescend et qui se transforme en océan. Soit les météorites qui viennent et qui, un peu comme des ballons qui s'écrasent quelque part, remplis d'eau, mettent de l'eau. Est-ce que les deux pourraient arriver ? Est-ce que les deux pourraient être finalement valables ?
3: Oui, tout à fait. En fait, ces deux hypothèses, autrefois, on disait qu'elles étaient exclusives. C'était soit l'une, soit l'autre. Et en fait, de plus en plus, les chercheurs ont réussi à montrer que c'était les deux.
1: Et ben voilà. Léo, j'espère qu'on a été à la hauteur pour te répondre.
3: J'espère aussi, Léo. Tu nous diras.
1: Et les autres aussi, dites-nous. Oh, la pression.
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1: Quelle bestiole as-tu choisie aujourd'hui ? Comme cette nuit d'été est apaisante, ni trop chaude, ni trop fraîche. Mais qu'est-ce qui vient de survoler le fil de l'eau comme une flèche ? Ah, c'est une pipistrelle ! C'est vrai que c'est l'heure du repas pour les chauves-souris. Mouches, moustiques, temps, papillons de nuit, coléoptères, tout s'y passe, à condition d'avoir au moins 6 pattes et des ailes.

0: Les chauves-souris sont de petits mammifères bruns au corps trapu, dotés d'une impressionnante envergure, plus de 20 cm, comme une feuille de dessin. Elles peuvent s'empiffrer d'insectes volants au point d'absorber leur propre poids en une journée. Tiens, on a de la visite. Un gros matou tigré roux et faussement débonnaire s'avance dans une démarche chaloupée. Raté ! Elles sont trop rapides pour toi, mon gros minet. Inutile de te dresser sur tes pattes arrière et brasser le vide, tu n'attraperas rien ce soir.
1: Allez, ralliement immédiat à la base !
0: Salut, capitaine Pipistrelle. Moi, c'est Denis. Vous l'avez échappé belle.
1: Oui, ce chat est très malin. Il passe son temps à nous traquer.
0: Vous avez quand même eu le temps de faire un bon repas.
1: Oh oui, ça va. J'ai l'estomac bien plein. C'est la bonne heure pour faire son beurre. Et puis, vous savez, j'ai un tic. J'adore les moustiques. Et des moustiques près d'une mare à la tombée de la nuit, ce n'est pas ça qui manque.
0: Ça doit pas être facile de réaliser de telles prouesses acrobatiques en pleine nuit.
1: Eh oui, on est équipé pour ça. On émet des ultrasons de façon à nous guider. On appelle ça un sonar. C'est comme un radar. Quand les ondes produites par nos museaux rencontrent une forme, un obstacle ou une autre bestiole, ces ondes rebondissent et nous reviennent instantanément comme un écho.
0: Les sons que la chauve-souris émet depuis ce sonar sont si aigus que la plupart des êtres vivants ne sont pas capables de les entendre. En tout cas, pas nous.
1: Avec les feuilles de chou qui nous servent d'oreilles, on les repère au millimètre près. C'est ultra précis. On ne peut pas se louper.
0: Et vous ne gobez que des insectes ?
1: Nous ? Oui ! Mais toutes les chauves-souris n'ont pas le même régime. Certaines cousines se nourrissent de fruits, d'autres de nectar, d'autres encore mangent des poissons ou de la viande. Ou, comme en Amérique du Sud, elles sucent le sang de certains mammifères. Mais la plupart se délectent d'insectes à la louche. Comme moi, la pipistrelle.
0: Si vous ne les mangiez pas, nous serions envahis d'insectes et nos cultures agricoles seraient gravement attaquées.
1: On se fait du bien sans que ça vous fasse de mal. Une vie utile. Bon, assez philosophé. N'oublions pas l'ennemi. Je vais me placer à l'entrée du grenier et faire le guet. Je n'ai aucune confiance dans cet enquiquineur.
0: La pipistrelle s'agrippe avec ses pattes arrière à une autre poutre. Elle adopte la position du pendu, attaché par les pieds, la tête en bas. Cette manière de s'accrocher est une parade contre les prédateurs à quatre pattes qui rôdent et chassent au sol. À la moindre alerte, elle se décroche.
1: Et aussi, quand je replie mes ailes autour de moi, elles me servent de cap pour m'emmitoufler. Ainsi, je dors bien protégée. Comme dans un cocon.
0: Notre chat roux s'est faufilé par un trou dans la toiture. Ses moustaches apparaissent tout là-haut, sous la fêtière. Juste au-dessus des chauves-souris. Ça y est, il passe à l'attaque.
1: Alerte ! Alerte ! Intrus dépisté ! Griffes déployées ! Décollage imminent ! Tu nous suis, Denis ?
0: Oui, enfin, je vous rejoins par en bas.
1: Rendez-vous à la grotte du pont des Rigoles. Pipistrelle, décollage immédiat.
0: Chaque pipistrelle ouvre ses larges ailes et prend son envol. C'est extraordinaire qu'un si petit corps qui pèse moins de 10 grammes, soit seulement un ou deux morceaux de sucre, hein, puisse déployer des ailes aussi grandes et voler aussi vite.
1: Eh oui, heureusement que nous possédons cet atout pour fuir en cas de danger.
0: Un atout pour l'inventeur Clément Ader quand il a dessiné le tout premier avion du monde. Il a notamment dessiné les ailes de sa machine volante à partir de celles de ses petits modèles vivants. Ah, ça y est, la petite colonie s'est installée dans la grotte, accrochée aux parois. Ici, personne ne viendra vous déranger.
1: Ouf. Oh, c'est bon d'être à l'abri. La pluie tombe fort dehors. Ouh.
0: Oh là là, qu'est-ce qui t'arrive, petite pipistrelle ?
1: Oh, mal au ventre. Les insectes que j'ai avalés tout à l'heure ont sûrement dû être aspergés d'insecticides. Oh, oh. Pas assez pour me tuer, mais suffisamment pour me rendre malade. Quand on mange ces insectes-là, le produit toxique pénètre dans notre corps, s'y accumule et nous fait beaucoup de mal. Oh, on peut même en mourir.
0: La question des pesticides est terrible, car ce sont des poisons qui entrent dans la chaîne alimentaire. Les animaux se dévorant les uns les autres, les substances nocives se concentrent petit à petit et se transmettent de bestiole mangée en bestiole mangée. Tu as dû manger des moustiques bourrés de pesticides.
1: Oui, affirmatif. Chauve-souris et humain, même combat. Aïe, même destin, oui. Il y a quand même des fermiers qui poussent le bouchon un peu loin avec leur cochonnerie d'insecticides. Et en fin de compte, c'est nous qui trinquons.
0: Zut, une coulée de boue vient d'obstruer l'entrée de la grotte.
1: Aïe, aïe, aïe, on est coincé. Et comme si ça ne suffisait pas, revoilà notre cher pot de colle.
0: Manquez plus que lui, tiens, le matourou. Comment a-t-il pu s'introduire dans la grotte?
1: Sauf qui peut! Alerte! Fouinard en vue!
0: Pour se protéger du félin, l'escadron ténébreux décolle dans la grotte en décrivant de grands cercles et cherche une issue.
1: Va des rétro, Satanas!
0: Le matou excité ne sait où donner de la tête. Il saute, bondit, de plus en plus haut. Malheur! Il accroche l'aile de notre aviatrice chérie et lui déchire sa membrane. Ouh là là!
1: T'inquiète, Denis, c'est pas grave. Nous avons les moyens de cicatriser rapidement grâce à une constitution biologique très réactive et une infinité de vaisseaux sanguins. Mon aile va se réparer en moins de temps qu'il n'en faut pour le dire.
0: Les pipistrelles sont aussi malignes que le chat. Elles détectent le passage par lequel est entré le matou et s'éclipsent pour gagner la liberté du ciel.
1: À plus, Denis! Le danger nous pousse encore et toujours à la fuite!
0: Au revoir, capitaine pipistrelle! Bon courage! Pour échapper au danger, ces Batman miniatures possèdent l'extraordinaire faculté de pouvoir voler. Mais au fait, comment appelle-t-on le moyen qu'ont les chauves-souris pour se déplacer et repérer leur proie? Le sonial, le sonar ou le sauna? Oui, c'est ça, le sonar qui permet aussi à la pipistrelle de se guider dans la nuit, comme les sous-marins. C'était bestiolement génial!
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1: Bonjour, vous êtes sur la boîte à blagues. Laissez votre message après le...
2: Parce qu'on peut réfléchir et rire en même temps, voici une sélection de trois devinettes.
3: Salut, je m'appelle Hugo, j'ai 8 ans.
2: Hello Hugo.
3: Qu'est-ce qui a deux bosses et qui vit au pôle Nord?
2: Je ne sais pas.
3: Un chameau qui s'est perdu. À bientôt. Et merci pour les émissions, bisous, au revoir.
4: Bonjour, salut l'info, je m'appelle Joseph, j'ai 9 ans, j'habite à Vézénobre dans le Gard et j'ai une devinette à vous faire. Je commence par un E, je finis par un E, je contiens une seule lettre. Qui suis-je?
2: Alors là, je ne vois pas du tout.
4: Vous ne le saviez pas? Une enveloppe. Au revoir, merci.
5: Bonjour, je m'appelle Léon, j'ai 9 ans, j'habite à Marseille et j'ai une blague pour vous. Quel animal ne regarde pas Internet?
2: Décidément, vous en avez des drôles de questions.
5: L'éléphant, parce qu'il a peur des souris.
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1: Magnifique ce programme de France Musique.
2: Les contes de la Maison Ronde. La Belle au Bois Dormant. Chapitre 3. Souvenez-vous, mais souvenez-vous doucement, pour ne pas effrayer les fées, car elles vont se pencher sur le berceau de la belle. Elles sont toutes là. 1, 2, 3, 4, 5, 6, 7, 8, 9, 10, 11, 12 fées. Ah, et encore une, la 13e fée.
3: La 13e fée était installée entre deux chevaliers qui n'arrêtaient pas de rire et de se passer la carafe devant son nez.
4: Cela faisait longtemps que les uns et les autres n'avaient pas fait une fête pareille.
3: C'était un très beau et très joyeux moment. Avec la musique, les rires, les chants, il y avait beaucoup de bruit.
5: Oui, il y avait vraiment beaucoup de bruit. Alors pour être sûre d'entendre sa si petite princesse, la reine décida d'installer le berceau au milieu de la salle, sous le grand lustre.
6: Personne ne s'en soucia, car la petite princesse dormait d'abord très sagement dans son berceau, malgré les éclats de rire et la musique. Mais à un moment donné, la musique s'arrêta et tout à coup, la belle petite princesse se mit à pleurer.
7: Oh, ça oui, elle a pleuré.
6: La belle petite princesse se manifesta dans une sorte de cri magistral qui cloua tout le monde sur place.
3: Elle criait, elle pleurait, elle recriait, repleurait si fort sous le grand lustre que tout le monde avait fini par s'approcher du berceau.
5: On ne pouvait pas la calmer. Il faut dire qu'elle a son caractère.
6: Elle passa de bras en bras, en pleurant et en pleurant, mais rien n'y faisait. Alors la reine dit « Monsieur mon mari le roi, faites quelque chose !»
5: Alors le roi a dit « Musique !»
3: Et là, après quelques notes, la petite retrouva enfin son calme. Elle resta en silence, les yeux grands ouverts. Et toutes les fées se penchèrent au-dessus du berceau pour la regarder.

0: C'est l'heure des prédictions, déclara le roi. Il est temps que la cérémonie des fées commence.
1: Je fus la première à parler, car c'est toujours la plus jeune qui commence. Je n'avais à l'époque que 277 ans. Il faut dire que pour une fée, c'est très peu. Je me suis approchée du berceau. J'ai vu la petite princesse qui dormait. Sans y penser, le cœur ouvert sur l'inconnu, j'ai senti que la ligne d'une vérité me traversait le corps. Sans réfléchir, j'ai dit « Son nom sera Belle. La Belle. La Belle au bois dormant. »
2: Nous avons tout applaudi. Et 5 autres fées ont parlé avant que cela soit mon tour. L'une a prédit à l'enfant qu'elle aurait la cervelle d'un génie, l'autre qu'elle pourrait faire du vélo sans roulette dès l'âge de 3 ans, une autre lui promit la bonté, une autre l'amour, etc., etc. À cause des « oh » et des « ah » qui accompagnaient chaque vœu de chaque fée, je me laissais porter à écouter les autres sans rien prédire encore moi-même.
0: Oui, toutes les autres fées avaient dit leur part du destin sauf toi. Enfin, toi et la 13e fée que tout le monde avait encore une fois complètement.

0: La 13e fée était assise sur son petit tabouret et elle attendait son tour. C'était la plus vénérable des femmes de ce pays. Et bien qu'elle n'ait pas été riche, elle était respectée. À cette époque, dans ce pays, on respectait les femmes sans qu'elles aient besoin de le demander. La 13e fée avait vu beaucoup de vérités durant sa vie, alors on craignait son regard. Certaines personnes l'appelaient vieille sorcière, mais ce n'était pas la majorité.
1: Il y avait un silence total. La 13e fée se leva et elle marcha sans rien dire pour rejoindre le berceau.
2: « Alors, et toi, qu'est-ce que tu vas dire pour cet enfant ?» demanda l'une d'entre nous.
1: La 13e fée marraine sorcière regarda le visage du bébé et là, elle vit ce qu'elle vit. Alors elle dit
0: « La petite va grandir avec toutes les qualités que vous lui avez promises. Mais je vois autre chose. Il y a quelque chose. »«
3: Quelle chose ?»
1: demanda quelqu'un.
0: « C'est difficile à dire, c'est une chose très délicate et dangereuse aussi peut-être. Une chose qui est la vie même en quelque sorte. »«
2: Qu'est-ce que c'est ? Qu'est-ce que tu racontes ?»«
0: Je ne sais pas. » C'est difficile de trouver les mots.
1: Dis-le simplement. Qu'est-ce que tu vois pour elle?
0: Une chose dont il vaut mieux ne pas dire le nom.
2: Mais c'est quoi? C'est dangereux?
0: Ça fait mal et ça fait pleurer parfois.
2: Tu n'as pas une chose plus joyeuse à dire?
0: Elle va s'évanouir.
1: Arrête, ça fait peur. Trouve autre chose.
0: J'ai vu sur son front une sacrée malice.
2: Une malice?
0: Non, un sacrifice.
2: Un sacrifice? Quel sacrifice?
0: Il y a une cicatrice.
2: Une cicatrice?
0: Oui, j'ai vu une cicatrice, un maléfice.
1: Chut! Qu'est-ce que tu racontes?
0: J'ai vu et je vois un front plissé par les peines et les épreuves, la douleur et le vide.
2: Arrête! Mais qu'est-ce que tu dis? Rendors-toi, belle enfant, n'écoute pas.
0: Un sacrifice, un maléfice, un front qui plisse.
2: Rendors-toi, n'écoute pas ce qu'elle dit.
0: Une cicatrice.
1: Tais-toi, tu lui fais peur. Tu vas la faire pleurer.
2: Dors, dors, mon enfant. Dors maintenant, dors.
0: J'ai vu ce que j'ai vu. L'enfant aura à l'âge de ses 15 ans et peut-être même avant.
2: Non, non, pas avant 15 ans.
0: L'enfant aura la douleur d'une piqûre au bout du doigt et elle mourra.
2: Quoi? Mais t'es pas bien? T'es folle ou quoi? Tu vas taire, sac à patate! Tu vas arrêter de nous gâcher la fête comme ça!
0: L'enfant aura la douleur d'une piqûre au bout du doigt et elle...
1: S'évanouira!
0: Non, elle...
1: S'endormira! Pendant 6 ans!
0: Elle s'endormira 66 ans!
2: Non, 6 ans seulement! 1, 2, 3, 4, 5, 6, 6 ans sans autre souci!
0: Elle s'endormira pendant 106 ans, oui, voilà, c'est ça. L'enfant aura la douleur d'une piqûre au bout du doigt et elle s'endormira pendant 100 ans.
2: Oh non, pas 100 ans!
0: 300 ans, 300 ans, elle s'endormira 300 ans.
1: Oh, non, mais pas 300 ans, non. Non, mais pas 300 ans.
0: L'enfant sentira comme la douleur d'une piqûre au bout du doigt et elle s'endormira. Voilà la vérité.

0: Il faut bien qu'à un moment, ça se passe mal. J'espère que celle-ci, malgré tout, finira bien. Peut-être en saurons-nous plus dans le prochain épisode. D'ici là, vous pouvez garder les yeux fermés, mais faites attention si vous êtes en train de courir.
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3: Et coucou les petites curieuses et les petits curieux, je suis sûre qu'après cette question, vous allez tous regarder vos mains.
4: Bonjour, je m'appelle Elliot, je suis en CE1. J'aimerais savoir à quoi servent les ongles. Merci.
3: Et je crois que vous êtes un paquet, Elliot, à vous demander à quoi servent les ongles, et peut-être pas que des enfants d'ailleurs. Résolution immédiate du mystère avec vous, Sophie Gottman, puisque vous êtes dermatologue spécialiste des ongles. On ne pouvait pas trouver mieux.
5: Merci Elliot. Eh bien, les ongles, on dit classiquement qu'ils terminent harmonieusement l'extrémité des doigts et des orteils. Ils les protègent, ils les embellissent. C'est vrai. Le premier rôle de l'ongle, c'est la protection des extrémités. Et puis c'est vrai que ça embellit, ça termine harmonieusement, le mot est bien choisi. Ils servent également à faire des gestes fins, la préhension fine, attraper des petits objets, attraper une aiguille, le lassage, le boutonnage. Les ongles sont une plaque de kératine dure en arrière des pulpes. Ils augmentent la sensibilité du bout des doigts. Si vous n'aviez pas cette plaque de kératine dure pour faire contre-appui, lorsque vous touchez, vous auriez moins de sensibilité au bout des doigts.
3: Ah.
5: Ils permettent de se gratter. Socrate, avant de boire la ciguë, un de ses derniers plaisirs, il s'est gratté. Et on griffe, on se défend. C'est une arme. D'ailleurs, les médecins légistes peuvent retrouver sous les ongles de la victime l'ADN de l'agresseur.
3: Et ben, ça en fait un paquet de fonctions. Et pour l'esthétique, alors, vous voulez dire quoi ?
5: Le rôle esthétique est très important. Nos mains, c'est une partie du corps qui nous met en relation avec le monde et en relation avec les autres. Et quand on a des ongles défigurés aux mains, on est très gêné émotionnellement. C'est très compliqué à gérer émotionnellement. Nos rapports aux autres sont compliqués. Et aux orteils, les ongles maintiennent les parties molles en place et augmentent la stabilité des orteils. Ils finissent bien l'orteil, ils maintiennent les chairs. Bien sûr qu'il y a l'os qui assure la rigidité de l'orteil, mais au-dessus de l'os, finalement, il y a le derme. Et puis, il y a cet ongle dur qui maintient les parties molles en place et qui contribue à la stabilité de l'orteil. Et puis, quand il y a un problème au niveau d'un ongle d'orteil ou un ongle incarné, on est drôlement gêné parce qu'avec nos orteils, on marche quand même.
3: Ah oui, ça fait très mal.
5: Après, nos ongles servent avant tout à nous protéger. Et c'est ce que je suis amenée à dire souvent. Quand on fait énormément de choses avec ses mains, avec ses doigts, avec ses ongles, forcément, on les abîme. Ce sont des boucliers protecteurs. Si vous faites beaucoup trop de travaux ménagers sans porter de gants, si vous manipulez des solvants, de la peinture, ou vous grattez, eh bien, en fait, vous abîmez vos ongles.
3: Donc, quoi, Sophie Gottman ? Il faut protéger notre protection ? Comment on fait ?
5: Pour ce qui est des travaux de tous les jours, portez deux paires de gants, un petit gant de coton fin et un gant imperméable, en latex ou autre, de manière à ne pas avoir d'humidité et à les protéger à la fois de l'eau, qui les ramollit, qui les dédouble, et des détergents qui les agressent également. Et puis quand on fait des travaux où on manipule des solvants, il faut des gants spéciaux pour les solvants, des gants en nitrile. Il y a des gants adaptés à tous les travaux. On doit protéger ses ongles, sinon on ne s'étonne pas qu'ils soient abîmés.
3: Et vous aurez compris aussi qu'on évite de les ronger, n'est-ce pas ? Sinon, c'est un sacré outil en moins, vu tout ce qu'il nous permet de faire. Salut les matelots !

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1: C'est à Rubandeau, pétillant sous le soleil, qui se déroule tantôt à gauche, tantôt à droite, en reflétant l'immensité du ciel. La rivière Missouri est libérée de ses glaces, et c'est comme si le cours d'eau chantait. Ou plutôt, ah oui, rugissait.
2: Allez les gars, on pagaie, on s'arrête pas. Allez.
1: Au printemps, le fleuve dévale les grandes plaines en se jetant de toutes ses forces contre les rochers.
2: On pagaie.
1: Quelques secondes d'inattention et hop, on finit en pâté pour truite.
2: Attention, tout le rocher, la voile, baissez la voile, oui voilà. Allez, on prend à droite.
1: À bord de leurs deux pirogues et de leurs six canoës, les 33 membres de l'expédition Lewis et Clark luttent comme de pauvres diables. Enfin, pas tous visiblement. De l'autre côté de la rive, sur la terre ferme, Lewis suit les bateaux à pied en faisant quelques exercices de gymnastique.
3: Ah, ça fait du bien de se dégourdir les gambettes. Ah, les bateaux accostent. C'est l'heure de la pause.
1: Cela fait 3 semaines que l'expédition a quitté Fort Mandan. Tout autour du fleuve Missouri s'étendent d'immenses plaines vertes couronnées de hautes falaises blanches grignotées par la mousse. Sagagawea, les yeux plongés dans cette beauté éternelle, en prend

0: bien les mirettes.
1: Waouh! Oh là, regardez!
0: Ici, là-bas, partout, des oies, des cygnes, des daims, des wapitis, des antilopes. Oh! Des troupeaux de pigeons! Ces grands espaces infinis, mais oui, ils leur appartiennent. À eux et aussi, aux ours.
2: Mon Dieu, Lewis, vous avez vu? Ces empreintes sont énormes.
3: Incroyable. Clark, vous savez que les sauvages ont une trouille bleue des grizzlies? Il faut dire qu'ils ne savent pas très bien tirer.
4: C'est bon, je vous dérange pas? J'imagine que les sauvages, c'est nous. Les Shoshonis, les Lakota, les Cheyennes. Non, mais vous vous êtes vus en train de dévorer les carcasses de bisons le soir. J'hallucine. Bon, allez, poussez-vous, vous êtes en train de marcher sur des artichauts.
0: Tous les soirs, Sagagawea rentre au campement, les mains pleines de légumes et de racines. Et ma foi, ça rend bien service lorsque la chasse n'est pas bonne. Non, je ne parle pas de ce genre de chasse, hein, mais plutôt de celle-ci. Lewis et Clark ont besoin de Sagagawea. Sans elle, ils n'ont aucune chance d'obtenir des chevaux auprès des Shoshonis. Et sans chevaux, impossible de franchir la grande chaîne des Rocheuses. Enfin, si tant est qu'ils arrivent à retrouver leurs traces.
5: Où sont les miens en ce moment? Tu verras, Jean-Baptiste, mon fils. Un jour, bientôt, tu les rencontreras.
1: Ah, oh, ces moustiques vont me rendre chèvre.

0: Les jours passent. Le vent souffle si fort qu'il faut tirer les bateaux avec une corde depuis le rivage. Oh, elle est chargée de sable, les yeux piquent. Oh, ça brûle.
1: Bon. Bon, les gars, on va s'arrêter. Placez les canoës sur la petite plage, là. Oh, purée, j'en peux plus.
0: Mais les soirées, hélas, ne sont pas toutes reposantes. Le camp installé, la troupe découvre des traces de feu et quatre radeaux abandonnés.
2: Des guerriers assinéboins sont sûrement passés par là. Oh, il paraît qu'ils sont terribles. Sakagawea, vous irez leur parler si on les croise?
3: Oh la barbe, couchez-vous et dormez, hein. Demain, ça va être coton.
0: Lorsque la nuit tombe, les grenouilles croassent. Et parfois, les loups rôdent.
4: Lewis, vous... Chut. Vous entendez? Chargez les fusils, mon vieux!
0: Après la lune, apparaît le soleil. Le matin, Lewis part souvent en éclaireur avec quelques hommes. Ils grimpent au sommet de petites collines d'où ils peuvent admirer la grandeur du monde, mais aussi...
2: du bien. Je l'aime bien, Charbonneau, le mari de Sakagawea, mais qu'est-ce qu'il est bavard! Oh, regardez là-bas! Une autre rivière se jette dans le Missouri. C'est la Yellowstone. Les gars, on a sacrément bien avancé.
0: Le soir, pour fêter ça, on sert une... Oh bah non, allez, deux rations de whisky et on danse comme des fous, accompagnés par quelques violons endiablés. Yeah!

0: C'est le début du mois de mai. Le soleil répand son or sur les eaux étonnamment calmes du Missouri. Charbonneau est à la barre de la pirogue blanche, la plus grande, celle qui transporte le matériel, les médicaments et toutes les réserves. Assise à l'arrière, Sagagawea, son petit garçon sur le dos, bricole en berceau. Tout à coup, le vent se lève. Et purée, ce sont de sacrés bourrasques! La pirogue tangue, elle penche! Des papiers, des cartes, des carnets passent par-dessus bord! Oh pétard, ils vont chavirer!
1: Charbonneau!
0: Paniqué, Lewis et Clark hurlent depuis la berge!
2: La voile! Baissez la voile! Redressez la barre!
0: Mais le pauvre homme, tétanisé, s'accroche aux mains avec le reste de l'équipage.
3: Pitié!
1: On sait pas nager!
4: Pas nager? Quelle blague!
0: Sagagawea, penché par-dessus bord, le corps à quelques centimètres de l'eau, récupère les documents un.
4: Allez, petit carnet, viens par ici. Je l'ai!
0: Enfin, le vent se calme. La pirogue se redresse. Lewis et Clark trépignent de joie.
5: Quel courage, Sagagawea! Merci, merci, vive Sagagawea!
4: De rien.
0: L'expédition reprend la route. Enfin, la rivière. Plus un arbre à l'horizon, seulement de petits buissons et des cactus qui poussent entre les rochers au pied de falaises abruptes.
5: Attention vos pelotons, camarades, ça risque de picoter. Nous entrons dans le grand désert américain.
0: Les hommes tombent de fatigue. Ils tirent les canoës sous la pluie. Ils pataugent dans la boue. On ne croise guère plus de bisons par ici, mais des mouflons. Et quelques putois.
5: Sapristi, quel drôle d'animal.
0: Oui, ne vous approchez pas trop, Lewis, hein.
5: Oh, mon Dieu, ça empeste. Je ne me sens pas très bien.
0: Oui, j'avais prévenu, hein. Sagagawea, elle non plus, ne se sent pas trop dans son assiette. Elle claque des dents, son front brûle, c'est la fièvre, et elle est sacrément carabinée. Des jours durant, la jeune femme, à bout de force, se bat contre la maladie. Lewis et Clark, extrêmement inquiets, veillent au pain. Non, au groin, au grain,
5: Allez, Sagagawea, c'est pas le moment de nous lâcher, restez avec nous. Tenez, avalez ces médicaments, et aussi un peu de soupe.
0: Et peu à peu, notre vaillante aventurière, sans tire-fesse, remonte la pente. On l'a échappé belle! Les difficultés, ça resserre les liens. Tant mieux. L'entraide et le soutien, toute la troupe va en avoir besoin. Un matin, Lewis et Clark entendent un boucan d'enfer. La terre rugit. On dirait des coups de tonnerre.
5: Prudence, mon vieux. Prudence.
0: Quelques mètres plus loin, une épaisse brume se lève. Au milieu des vapeurs, les deux explorateurs distinguent, peu à peu, des cascades. Oui, ce sont des chutes immenses, puissantes, qui s'étendent sur plus de 30 kilomètres.
5: Lewis, ce sont les grandes chutes du Missouri.
0: Le soleil perce à travers les nuages. Devant eux, l'eau scintille comme un rideau de diamants. Dans les paquets d'écume jaillissent de grands arcs-en-ciel. Alors oui, c'est beau, mais la suite s'annonce ultra coton.
6: Eh bien, mon vieux Lewis, on n'a pas le choix. Nous allons devoir contourner les chutes à pied.
0: C'est parti pour le grand portage. On abat deux arbres pour construire des chariots. On taille les trous pour fabriquer des roues. Les canoës sont bien ligotés. Maintenant, faut tirer, faut pousser. Oh, purée, la pente est raide. Les hommes se débattent dans les rochers. Sagagawea, son petit toujours sur le dos, serre les dents. Les dos brûlent de douleur. Les pieds sont parfois en sang, mais tout s'avance. La rage au cœur.
6: Allez, les gars, on va y arriver. Allez, on croit en nous, les gars.
5: Allez, allez, allez.
0: Et en effet, ils y arrivent. Les chutes sont désormais derrière eux. Ils retrouvent le Missouri. Mais, problème, La rivière se rétrécit de jour en jour. Il faut trouver des chevaux, ça urge. Sagagawea, vous ne reconnaissez rien dans le coin?
4: Je cherche, l'or. Des signes, des traces qu'aurait laissé mon peuple. Mais rien.
0: Les canots échavirent. La navigation est quasi impossible. Le gibier, de plus en plus rare.
6: J'ai bien peur, Lewis, que la situation soit désespérée.
0: Que faire? Abandonner? Rebrousser chemin? Oh, ce serait terrible. Mais la vie de tous est en jeu.
4: Attendez, attendez! Je reconnais cette pierre. Oh, oui! On dirait une tête de castor. C'est là que mon peuple vient chasser le bison chaque été.
0: Nous sommes le 8 août 1805. La troupe entre sur les terres des Shoshonis.
3: Génial!
0: Cependant, rien n'est encore joué. Qui sait si les Shoshonis accepteront de donner leur bien le plus précieux? Plus que jamais, le succès de l'expédition repose sur Sagagawea.
4: Là-bas, des chevaux!
0: Oh, ce sont les Shoshonis! La jeune fille bondit de joie. Woohoo! Parmi les cavaliers, elle reconnaît des cousins, des amis et son frère. Sagagawea, Kameawait, le grand chef Shoshoni, c'est votre frère?
7: Et oui, alors?
0: Oh, incroyable! L'expédition reste 2 semaines auprès des Shoshoni. Grâce à Sagagawea, les deux capitaines obtiennent 29 chevaux. Waouh! C'est énorme! Et puis, vient le moment de repartir. Notre héroïne, aventurière dans l'âme, reprend la route avec eux. Après un enfer de plusieurs semaines à travers les rocheuses, dans les montagnes dangereuses et glacées, entourées de loups, frappées par le blizzard, l'estomac vide. Enfin, l'océan Pacifique est en vue. C'est le mois de novembre 1805. Toute la troupe, épuisée, pleure des larmes de joie.
8: Nous l'avons fait!
9: Nous l'avons fait! Nous l'avons fait!
8: Bravo à tous!
9: Bravo à vous, tous!
8: Bravo à vous, Sagagawea!
6: Sagagawea?
5: Sagagawea?
6: Sagagawea?
5: Sagagawea?
6: Et où êtes-vous, bon sang?
0: La jeune femme, quelques mètres plus loin, a les yeux rivés vers l'océan.
4: C'est bien vrai ce qu'on raconte. Là-bas, vers l'horizon, l'eau se mélange avec l'infini du ciel.
0: Lewis, Clark et les hommes de leur expédition mettront une année entière à rentrer chez eux. Quant à Sagagawea, qui sait toutes les aventures qu'elle a vécues après ça? Lewis et Clark ont accompli leur mission. Les deux capitaines ont permis à la jeune nation états-unienne de connaître la faune, la flore, la géographie et les populations de cet immense territoire qu'elle s'apprête, hélas, à conquérir avec violence et terreur. Pour permettre aux familles, toujours plus nombreuses, de s'installer à l'ouest, le gouvernement américain n'hésitera pas à faire cracher ses fusils. Entre les guerres et les maladies, des milliers de Shoshonis trouveront la mort. Quant aux Mandans, avec lesquels Lewis et Clark devaient nouer des liens de commerce et d'amitié, 90% d'entre eux seront décimés. Les expéditions, ça fait rêver. Il faut continuer encore et toujours à partir à l'aventure. Mais si tu deviens un jour exploratrice ou explorateur, s'il te plaît, n'imagine pas que tu es meilleure ou plus forte, plus fort, parce que les individus que tu rencontres sont différents. Et surtout, demande-toi, est-ce moi qui découvre de nouvelles terres? Ou plutôt, leur peuple qui m'accueille ?

Derrière cet épisode, il y a Marion Lelay, Anne Liuro, Benjamin Vignal, Cédric Diallo, Fanny Leroy, Alice Rouet et moi, Laure Crambeau-Sanson.

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2: Allez, on se détend en écoutant vos blagues monstrueusement drôles.
3: Salut, salut l'info, j'ai une blague pour toi. Quel est le fruit préféré des vampires ?
2: Je réfléchis...
3: Tu sais pas ?
2: Eh bien non.
3: L'orange sanguine ?
4: Elle est trop bien cette blague, je vais la raconter à mes potes.
5: Bonjour, c'est l'info, je m'appelle Mathias et j'habite à Marne-le-Roi. J'ai une blague pour vous. Monsieur et madame Conda ont une fille. Comment elle s'appelle ?
2: Aucune idée, Mathias.
5: Anna, parce que Anaconda.
1: Je la connaissais pas celle-là et je valide.
6: Bonjour Estelle, bonjour, salut l'info, je m'appelle Amy.
2: Salut Amy.
6: J'ai 6 ans, j'habite à Dijon. Je vais vous faire une blague. Comment arrose-t-on un cactus ?
2: Avec un arrosoir.
6: Avec de l'eau qui pique.
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1: Regarde SOSO, comme la montagne est belle.
2: Pourtant, que la montagne est belle.
3: Eh oh ! Y'a quelqu'un ?
1: Vous avez entendu ? Comme le son de ma voix semble rebondir dans la montagne et se répéter. C'est ce qu'on appelle l'écho. Un phénomène physique que l'on perçoit en montagne, mais aussi parfois dans une église, sous un pont ou dans un parking souterrain vide. Mais attention, il ne faut pas confondre écho et réverbération du son. Mais avant d'aller plus loin dans l'explication scientifique, je vous propose de revenir à une source beaucoup plus poétique et de nous plonger dans l'histoire d'Écho, une nymphe de la mythologie. Alors c'est parti SOSO, pour l'instant, mythologie. L'instant mythologie. Écho est une nymphe des montagnes. Elle est joyeuse, elle chante et elle parle tout le temps.
4: Et pia pia pi, et pia pia pia, salut l'oiseau, salut le vent.
1: Mais un jour pas fait comme un autre, les choses se compliquent pour notre nymphe. Et devinez à cause de qui ? Toujours le même, Zeus, le boss, le dieu suprême, qui certes a de grands pouvoirs, mais qui est aussi incapable de se tenir correctement. Disons-le franchement, Zeus adore les nymphes.
4: Ah mais qu'il est lourd celui-là !
1: Sa femme Héra, en pleine conversation avec Écho, notre pipelette préférée, ne perçoit pas tout de suite les infidélités de son mari. Mais lorsqu'elle s'en rend compte, elle devient furieuse.
5: « Je suis furieuse, là !»
1: Allez comprendre pourquoi. Au lieu de s'en prendre à son mari, Héra jette sa colère sur notre nymphe et lui inflige un terrible châtiment. Écho ne pourra plus jamais parler. La seule chose qu'elle pourra faire, répéter les derniers mots énoncés par ses interlocuteurs. C'est ainsi que naît le mythe d'Écho. Mais attendez, ce n'est pas fini. Notre cher Écho, qui était déjà en mauvaise posture, tombe amoureuse de Narcisse, un beau chasseur qui se la joue un peu.
6: Mais qu'est-ce que je suis beau aujourd'hui !
1: Privé de la parole, Écho ne peut pas lui déclarer son amour. Elle ne peut que répéter les derniers mots de Narcisse. Et lui, à force, eh bien, ça l'agace.
6: Oh, elle me saoule !
1: Alors que fait-il, le gentleman ? Il la rejette. Notre pétillante Écho perd peu à peu toute sa joie. Elle retourne dans ses montagnes, seule, triste, et son corps finit par disparaître. Il ne nous reste désormais d'elle que le son de sa voix, dans l'écho des montagnes. Ce ne sont que des récits, mais c'est aussi très poétique d'imaginer qu'à chaque fois qu'on entend ce phénomène qu'est l'écho, il y a certainement une petite nymphe cachée par là.
7: Bon, merci le poète, mais sinon, d'un point de vue scientifique, comment ça marche l'écho ?
1: J'y viens, viens. L'écho, c'est la répétition d'un son. Et qu'est-ce qu'un son ? C'est une vibration, une onde qui parcourt l'air pour parvenir à nos oreilles. Un son voyage très vite dans l'air. En une seconde, il parcourt environ 340 mètres. Lorsque le son, donc l'onde, vient percuter un obstacle bien dur, comme par exemple une falaise ou un mur en béton, il rebondit, enfin il est réfléchi. Il revient alors à nos oreilles et nous l'entendons en quelque sorte une deuxième fois. Mais pour créer véritablement un écho, il faut qu'il y ait un peu de temps entre le premier son, on va l'appeler le son initial, et son retour, donc son écho. Au moins un temps compris entre 0,05 et 0,1 seconde, selon les sources et selon les conditions. Eh bien, parce qu'en dessous de ce temps-là, notre cerveau, lui, n'a pas le temps de décrypter qu'il y a deux sons distincts. Il peut simplement entendre comme une prolongation ou un flou du son initial. Et là, c'est ce qu'on appelle plutôt la réverbération. Et ce n'est pas tout à fait la même chose que l'écho.

0: Alors qu'est-ce que cela veut dire? Eh bien que pour créer les conditions idéales de l'écho, le son aura par exemple besoin de 0,1 seconde pour revenir à nos oreilles. Donc l'obstacle sur lequel le son initial rebondit doit se trouver à une distance de 17 mètres. Bon, en réalité, en pratique, c'est un peu plus complexe. Ici, ce calcul est indicatif. Parce que l'écho a besoin de bonnes conditions. Intensité du son, nature et surface de l'obstacle, bruit ambiant, absorption, même la température et l'humidité peuvent modifier le parcours et la vitesse d'un son. Finalement, ce phénomène physique, c'est exactement ce qu'utilisent les chauves-souris, les dauphins ou certaines baleines. Ils émettent des sons très aigus, ces sons viennent se réfléchir sur des obstacles et reviennent à eux. Et c'est ainsi qu'ils peuvent se diriger dans les eaux profondes et sombres des océans.
1: Et alors, je me pose une question. Est-ce que l'échographie a un rapport avec l'écho?
0: Ah mais oui! L'échographie et l'écho partent exactement du même phénomène physique. L'échographie est pratiquée en médecine, notamment pour voir le fœtus, le bébé qui grandit dans le ventre de la mère. L'appareil envoie dans le corps des ultrasons, des sons si aigus que l'on ne peut les entendre à l'oreille. Ces sons, dans les tissus mous du corps humain, voyagent très vite. Plus de 1500 mètres par seconde. Beaucoup plus vite que dans l'air, finalement. Et lorsqu'il rencontre un obstacle, il renvoie l'information à la machine. Ensuite, la machine, grâce à un logiciel informatique, traduit ses échos en images et c'est comme ça que les parents peuvent voir apparaître à l'écran la forme de leur futur bébé. Dingue, non ? De nombreux compositeurs ou compositrices de musique classique se sont inspirés du phénomène de l'écho dans leurs œuvres. Déjà à la Renaissance, Roland de Lassus, il y a plus de 470 ans, s'en amusait.

J'adore SOSO. C'est magique tout ça. Enfin, non, c'est de la physique. Moi, j'essaierai bien de retrouver notre petite nymphe. Ah, on n'a pas le temps? Bon, ok. Allez, retour au labo. En route, SOSO. Et à la prochaine, petits et grands scientifiques de France Musique.

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4: Bonjour, je suis Karine Thuil et je vais vous raconter l'histoire de Tali la petite souris.

Il était une fois une petite souris qui se prénommait Tali. C'était elle que les parents devaient appeler quand leurs enfants perdaient une dent. Elle qui achetait les cadeaux, les bonbons, et les déposait sous les oreillers des enfants. Tali allait partout, chez les riches, chez les pauvres, offrant les mêmes cadeaux aux uns et aux autres. Mais un jour, Tali atterrit chez un enfant dont les parents étaient immensément riches. Il possédait un grand château en pleine forêt. En s'y rendant, Tali avait eu peur de croiser des chouettes ou des loups-garous. Elle avait fait toute la route en tremblant de tous ses poils. Finalement, elle était bien arrivée au château. Il était si impressionnant avec ses escaliers en pierre et ses vieux tableaux au mur. Brrr, Tali avait eu la trouille. En déposant ses cadeaux sous l'oreiller du petit garçon qui dormait profondément, elle n'avait pas pu s'empêcher, en voyant ses dizaines de peluches, ses jouets de toutes les formes et de toutes les couleurs, de penser qu'il avait déjà tout, que tout ce qu'elle avait apporté ne lui ferait pas vraiment plaisir. Alors, elle était repartie avec ses cadeaux. À son réveil, l'enfant, ne trouvant rien sous son oreiller, s'était mis à pleurer à chaudes larmes. Il avait dit à ses parents que la souris n'existait pas puisqu'elle n'était pas passée, ou alors elle ne l'aimait pas. Elle devait être méchante pour l'avoir oubliée. Elle devait être radine, car elle n'avait rien laissé pour lui. C'était un monstre, cette petite souris. Il la détestait. Sa mère lui expliqua que la petite souris avait dû tomber malade ou avait dû oublier. Mais l'enfant pleurait si fort qu'il ameuta tout le quartier. Et très vite, la nouvelle se répandit partout dans la ville. La petite souris, la vraie, celle que les enfants aimaient, que les parents appelaient, n'allait plus chez les riches. C'était un drame terrible. Les parents riches étaient obligés d'acheter des cadeaux qu'ils cachaient sous l'oreiller de leur enfant, en faisant croire que c'était la petite souris. Et au bout d'un moment, bien sûr, il y eut une catastrophe. Un enfant se réveilla en pleine nuit. Il vit son père déguisé en petite souris, avec des cadeaux plein les bras, et il se dit « Il y a quelque chose qui cloche. C'est pas la petite souris, c'est mon père avec des poils, un museau et des oreilles en carton. C'est vraiment n'importe quoi. » J'ai 6 ans, ok, je suis encore petit, je rentre en CP, mais je ne suis pas idiot. Je sais faire la différence entre une petite souris sympa, mignonne, gentille, et mon père quand il rentre du travail, fatigué. L'enfant était déçu. Il y a des choses qui ne se font pas dans la vie, comme mêler les enfants à des histoires de grands, pauvres ou riches. Tous les enfants voulaient leurs cadeaux en échange de leurs dents. Ils avaient souffert pour se débarrasser de ces dents de lait. Parfois, ils avaient tiré dessus pendant des heures pour les décrocher. Ça faisait mal, c'était pas une mince affaire. Aïe ! Le lendemain, à l'école, l'enfant l'avait dit à tout le monde. La petite souris n'existe pas. C'est vos parents la nuit qui déposent les cadeaux et vous prennent vos boîtes remplies de dents. Pour Tali, la petite souris.

rue, c'était la honte absolue. Il en allait de sa réputation. Si elle n'existait plus aux yeux des enfants, elle allait perdre son travail. Elle allait se retrouver à la rue. Or, tout ce qu'elle voulait faire de sa vie, c'était se balader sous les oreillers, piquer des dents de lait et laisser des cadeaux pour les enfants. C'était sa passion. Elle avait toujours rêvé d'être la souris des enfants, la souris des dents de lait. Pas la souris sale des champs ou des caves, pas la souris de laboratoire, pas non plus celle qu'on enfermait dans une cage pour la regarder tourner pendant des heures, pas la souris des métros qui sent mauvais. Une souris élégante, amusante, respectée, drôle, une qui fait des blagues, qui sent bon, qui gratte les têtes, joue avec les peluches, tire les couettes, une souris comique, un petit clown. Alors elle changea ses plans. Elle se dit qu'il fallait qu'elle adopte une nouvelle stratégie. Elle décida de prouver à tous qu'elle existait. Elle allait devenir une star, se faire voir et aimer de tous. Elle fabriqua un costume de scène très chic, une combinaison à paillettes rouges. Elle choisit des chaussures de princesse à semelles d'or, avec une belle perruque brune frisée sur la tête, un collier en or autour du cou et des lunettes de soleil noir. En pleine nuit, elle réveillait les enfants en faisant tinter ses colliers d'or. Les enfants étaient fous de joie de la voir et Thalie s'était prise au jeu. Elle mettait de la musique et elle se trémoussait sur les oreillers sous les cris de joie des enfants. Jusqu'au jour où les parents se réveillèrent. Vite, il ne fallait surtout pas que les parents découvrent Thalie, sinon ils la jetteraient à la poubelle. Trop tard, le père de famille l'attrapa par la queue. Heureusement, Thalie parvint à s'enfuir en lui glissant des mains. Mais cet épisode ne lui servit pas de leçon. Au lieu de se faire discrète et d'arrêter ses spectacles qui réveillaient les enfants, Thalie en créa un nouveau avec un grand orchestre de souris qui jouait du piano, du violon, de la guitare, des cymbales, de la flûte, de la harpe. Il y avait même, clou du spectacle, un feu d'artifice. Les enfants étaient émerveillés. Ils ne parlaient plus que de ça à l'école. Ils n'attendaient plus qu'une seule chose, que leurs dents de lait tombent. Certains tiraient même un peu sur leurs dents dans l'espoir de les perdre et de voir revenir la petite souris et son orchestre magique. Thalie se prenait vraiment pour la star des souris désormais. On l'appelait à New York, Rome, Londres, Tokyo, Sydney, Las Vegas. Son visage trônait sur tous les murs des villes. Jusqu'au jour où elle fut prise à son propre jeu. Alors qu'elle venait de terminer son spectacle et qu'elle déposait cadeaux, photos dédicacées et autographes sous l'oreiller, elle tomba dans un piège. Une méchante mère de famille avait placé un attrape-souris sous l'oreiller de son fils pour se venger d'avoir été réveillée. Pauvre Thalie, qu'allait-elle devenir ? La mère était cruelle. Elle enferma Thalie dans une boîte à chaussures qui sentait très mauvais et la laissa dans cet état pendant 2 jours sans même lui apporter à manger. Le deuxième soir, Thalie entendit une conversation secrète entre la mère et son fils. L'enfant venait de perdre une nouvelle dent. Il était fou de joie et demanda à sa mère de rappeler la petite souris. La méchante mère savait bien que la petite souris ne pouvait pas venir puisqu'elle était enfermée dans la boîte. Alors elle fit semblant de téléphoner et ricana dans son coin. Le soir même, elle cacha sous l'oreiller de son fils une petite figurine qui représentait une souris et alla se coucher. Tout à coup, un bruit énorme retentit. C'était l'orchestre de Thalie qui débarquait dans la chambre de l'enfant. Mais en arrivant, stupeur, les musiciens ne virent pas leur petite souris préférée. Ils la cherchèrent partout, quand soudain, ils entendirent des couinements provenant d'une boîte. Le chef d'orchestre l'ouvrit délicatement et aperçut la petite souris affaiblie, mais heureuse de les retrouver. Avant de s'enfuir, ils laissèrent un beau cadeau sous l'oreiller de l'enfant et partirent en chantant.

0: Et voilà, l'histoire est finie. Et maintenant, au lit.
1: Non, une autre. Oui.
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2: Je m'appelle Philéa, j'ai 6 ans, je lis Tannan. Il était une fois un groupe qui visite un château et il y a une dame qui dit « J'ai peur, il paraît qu'il y a des fantômes ici ». Il y a le guide qui dit « Non, je vis là depuis 600 ans et j'en ai jamais vu ».
3: Oh là là, 600 ans mais attends, c'est pas normal ça.
4: Bonjour, je m'appelle June, j'ai 11 ans et demi, j'habite à Bayonne et j'aimerais vous donner une blague qui est vraiment drôle.
3: Ah, on a hâte de l'entendre, June.
4: Comment appelle-t-on un chien qui n'a pas de pattes ?
3: Un chien sans pattes, on l'appâte ?
4: On l'appelle pas, on va le chercher.
0: Trop bien ta blague !
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1: Et on dit merci à France Culture pour cette aventure.
2: Je suis Olma, la machine de la connaissance. Je vis dans la banque de la vie, avec mon gardien Mathieu et sa fidèle Philippine.
3: Tue-toi, Philippine.
2: Nous sommes embarqués dans une aventure
3: où la science est notre seule chance.
4: Tu dis qu'on est à quelle hauteur là, Mathieu ?
3: Voyons, on passe devant la réserve de graines. On doit être à...
2: 60 mètres d'altitude.
4: Oula ! Il faut pas que je regarde en bas. On est encore loin ?
3: On y est, Marie-Ange. Bienvenue sur la canopée.
4: Waouh ! Extraordinaire !
3: Mes chers amis, nous nous sommes installés dans le Moabi Royal. Et il faut absolument que je vous raconte. C'est fantastique. C'est un arbre immense, avec de très grosses racines qui dépassent du sol. Et lorsqu'on le regarde d'en bas, on se sent mais vraiment tout petit. Tout en haut, il y a une multitude de branches qui s'étirent dans tous les sens et qui sont couvertes de feuilles vertes, ce qui lui donne un peu l'aspect d'un brocoli géant. L'entrée est en bas, à la base du Moabi Royal. Et lorsqu'on entre à l'intérieur, c'est tout creux. Un grand escalier en colimaçon monte jusqu'à la plus haute branche où se trouve une plateforme d'observation qui domine le paysage. Et dans un coin de cette plateforme, il y a un drôle d'objet. On dirait un canon, mais en bois. Et je me demande bien à quoi il sert.
2: Regardez ce paysage, Marie-Ange. Le Moabi Royal est tellement grand qu'on voit toute la forêt. Et à nos pieds, les feuillages des arbres se rejoignent. On dirait un océan vert.
3: Marie-Ange, vous qui étudiez la forêt, dites-nous, c'est ça la canopée ?
4: Donc là, nous sommes sur un arbre qu'on appelle émergent. Émergent, c'est-à-dire ils sont plus hauts que la canopée. Donc ça nous permet d'observer toute la diversité et toute la beauté de ce paysage forestier. Et là, nous avons la canopée. Donc la canopée, c'est un ensemble de feuilles et de branches. C'est les arbres les plus hauts, c'est entre 40 et 50 mètres d'altitude. Et cette canopée qui est la couche supérieure de la forêt, c'est la couche d'interaction entre la forêt et l'atmosphère qui capte l'énergie solaire et qui capte le CO2 de l'atmosphère pour faire ce processus qu'on appelle la photosynthèse. Donc la photosynthèse, c'est un processus magique par lequel les plantes produisent de la matière organique, se produisent elles-mêmes à partir d'éléments lumineux et à partir du carbone. Donc dans cette partie, on voit une diversité de feuilles, on voit une diversité de fleurs, on voit une diversité d'insectes et on voit une diversité de grands mammifères.
3: Et Marie-Ange, on voit le ciel à perte de vue
4: ici. On voit le ciel à perte de vue, justement parce que nous sommes sur le Moabi et donc nous sommes plus en hauteur et ça nous permet d'avoir une vue plongeante sur ce magnifique paysage.
3: On imagine les levers de soleil, les couchers de soleil.
4: J'espère que vous aurez l'occasion d'en voir plusieurs et je suis sûre que vous serez épatés.
3: Et alors si on descend un peu de notre arbre, racontez-nous les différentes couches qui le composent.
4: Donc, si on descend de notre arbre, donc un peu plus bas que 50-60 mètres, donc on arrive à différentes couches qui sont constituées d'arbres de terre plus petites. Il y a différentes espèces, il y a différents diamètres, parce qu'en fait, pour comprendre la canopée, il faut comprendre comment la forêt s'installe. Donc la forêt s'installe avec des arbres à croissance rapide qui sont très demandants en lumière. Donc du coup, ils arrivent à une canopée plus inférieure de 40 mètres. C'est des arbres qui vivent peu longtemps, donc ils meurent. Et grâce à leur canopée plus basse, ils permettent le développement d'espèces plus tolérantes à l'ombre. Donc c'est ces espèces qui sont en croissance lente, qui sont des espèces précieuses, qui constituent la canopée de la forêt tropicale qui est plus haute.
2: Alors sous la canopée, il y a une végétation complètement différente.
4: Donc du coup, sous cette canopée, qu'est-ce qu'on voit ? On voit des arbustes qui sont des espèces pionnières qui n'évoluent pas parce qu'elles n'ont pas les conditions nécessaires de luminosité. Il y a 1 à 2% de la lumière qui arrive depuis la canopée jusqu'au sous-étage. Et donc, c'est constitué d'espèces qui ont des feuilles coriaces, des feuilles plus dures. Pourquoi ? Parce que c'est des feuilles qui accumulent de la matière organique justement pour exploiter le peu de lumière dont elles disposent.
3: Marie-Ange, j'ai entendu dire qu'ici, il y avait ce qu'on appelait des forêts primaires. Mais qu'est-ce que ça veut dire, forêt primaire ?
4: La forêt primaire, c'est une forêt qui a été peu perturbée. Donc,

0: un mythe, parce que toute la question est depuis quand elle n'est pas perturbée, quand est-ce qu'elle a été perturbée. Et la question intéressante, c'est aussi quelle était l'intensité de la perturbation. Donc on s'est rendu compte aujourd'hui que plusieurs forêts que l'on croyait intactes avaient été visitées, avaient été habitées. Et en fait, sous cette canopée dense, on a découvert des restes de pierres, des poteries, des traces. Et dans le sol, en fait, des restes de charbon qui montrent que la forêt a été brûlée. Elle a été brûlée pourquoi ? Pour installer de l'agriculture. Les forêts primaires ne sont donc pas des forêts intactes, mais c'est des forêts anciennes, c'est-à-dire des forêts qui ont été perturbées à un moment suffisamment éloigné du moment auquel on les rencontre. C'est-à-dire qu'il n'y a plus de traces apparentes d'interaction avec l'homme.
1: Mais qu'est-ce qui leur prend, ces oiseaux ?
2: Mathieu, regarde, il y a la canopée qui bouge là-bas.
1: Ah oui ? On dirait qu'elle s'effondre.
2: Mais ce sont des bulldozers. Et il reste tout.
1: Mais il y en a des dizaines.
2: Jaune, nuance 785. Je suis effrayée.
1: Marie-Ange, la forêt est en danger.
0: Les forêts tropicales du bassin du Congo ont perdu 700 000 hectares dans les 5 dernières années. Donc en fait, ces forêts sont impactées par des activités humaines. Le principal impact des populations du Congo, c'est l'agriculture familiale. Donc qu'est-ce qui se passe? Les populations qui vivent dans la forêt, qui vivent autour de la forêt, ont besoin de la forêt pour la cuisson des aliments. C'est aussi du matériau de construction et c'est aussi de la culture pour se nourrir. Donc les familles peuvent déforester 1 à 2 hectares de forêt par an pour installer des cultures vivrières, du manioc, de l'arachide. Donc ça, c'est l'agriculture familiale. Ces forêts connaissent aussi une agriculture qui est industrielle, c'est-à-dire c'est des cultures industrielles que nous connaissons parce qu'elles sont importées dans nos pays. Le cacao, par exemple, le chocolat, le café, l'huile de palme, les VA.
1: Et comme ils ont besoin de place, ils ne se gênent pas et ils rasent la forêt.
0: Très important aussi, c'est l'exploitation minière. Donc l'exploitation minière pour des matériaux qui rentrent dans les bijoux, dans nos appareils que nous utilisons quotidiennement, des portables, des ordinateurs. Ces forêts sont aussi très sensibles au changement climatique. Qu'est-ce qui se passe? C'est que les arbres grands de la forêt tropicale supportent mal la sécheresse et supportent mal l'augmentation des températures. Des chercheurs ont démontré que la température optimale diurne pour le maintien de ces forêts tropicales, c'est 32 degrés Celsius.
2: Qu'est-ce que ça veut dire, la température diurne?
1: Diurne, c'est l'inverse de nocturne, Olma. La température diurne, c'est la température pendant la journée.
0: Dans plusieurs endroits, dans plusieurs zones, cette température diurne est dépassée et on commence à voir des effets de mortalité importante. Donc les forêts produisent plus de carbone qu'elles ne stockent. Vous voyez ces zones grises là-bas, le long du fleuve?
1: Oui, c'est comme l'endroit où nous a amené Tessa lorsqu'on est arrivé.
0: C'est là où la forêt a été rasée. Et ça représente des millions d'hectares dans tout le bassin du Congo. Et c'est pour ça qu'il est nécessaire de mettre en place des stratégies de protection et de conservation des forêts tropicales. Alors, on est bien conscient que la conservation, aujourd'hui, ne peut pas être mettre sous cloche, parce que comme on a vu tout à l'heure, ces forêts sont source d'habitat, ces forêts sont source de revenus, ces forêts sont source de nourriture, ces forêts sont source de bois énergie pour plusieurs populations. Donc du coup, changer, aujourd'hui, il faudrait penser à ce qu'on appelle une conversion énergétique. Si on ne peut plus tirer son bois énergie de la forêt, il faudrait penser à mettre en place des formations pour que les populations puissent utiliser d'autres moyens de cuisson. Il faudrait que les gouvernements appuient leur population dans ce sens. C'est important de la préserver parce que ces forêts constituent des climatiseurs naturels. Donc on parle du bassin du Congo qui représente à peu près la moitié de l'Amazonie mais qui constitue le deuxième bassin continental au monde. Donc le bassin du Congo, les forêts du bassin du Congo participent à la régulation climatique. C'est les sortes de climatiseurs naturels qui régulent nos températures et qui régulent nos précipitations au niveau global mais aussi au niveau local. C'est aussi important de les protéger parce que, comme on a vu au début, quand on visitait la forêt, depuis le sous-état jusqu'à la canopée, on a vu que ces forêts, c'était l'abri d'une multitude d'espèces animales qui aujourd'hui sont en voie de disparition.
2: Eh bien, c'est pour ça que nous sommes là, Mathieu et moi. Pour reconstruire la forêt détruite, il faut planter des millions et des millions de graines.
0: C'est formidable, Olma. Mais ça prendra quand même des siècles pour que ça redevienne comme avant. Mais tu as raison, il faut bien commencer un jour.
2: Conversion des connaissances.
0: Il y a quand même quelque chose que je ne comprends pas, Olma.
2: Quoi ?
0: Pour replanter la forêt et pour trouver toutes ces graines. Comment allez-vous faire ? Vous n'êtes que deux.
3: Oui, et je suis le seul à avoir des bras. Comment on va faire ?
4: Salut les amis !
3: Tessa ? Mais qu'est-ce que tu fais là ?
4: 70 mètres à pied, c'est pas de la tarte à l'ananas. Mais il faut que je vous montre comment fonctionne le canon à graines.
2: Le quoi ?
4: Ça !
3: Justement, je me demandais ce que c'était ce drôle de truc.
4: C'est le canon à graines que Jamy a inventé. Vas-y Olma, transfère l'énergie de tes nouvelles connaissances.
2: Transfert de l'énergie.
4: Parfait. Le canon est chargé de milliers de graines que Jamy a collectées.
3: Ok.
4: Et ça, c'est un plan de la forêt avec tous les endroits qui ont été détruits et qu'il faut replanter.
3: D'accord.
4: Toi Olma, tu dois orienter le canon pour viser ces endroits, ok ?
2: D'accord. Voyons, je vais viser la zone, là, à 20 km. Calcul de la trajectoire. C'est bon, il est en place.
4: Et maintenant, que la fête commence ! 3, 2, 1... Feu à volonté !
3: Oh ! Mes chers amis, je voudrais tellement que vous soyez là. Quand le canon tire, il fait trembler toute la plateforme et il envoie des milliers de graines qui montent très haut dans le ciel comme un boulet. Et en redescendant, elles s'éparpillent et ça donne le plus beau feu d'artifice que j'ai jamais vu. Les graines scintillent et redescendent lentement en laissant derrière elles des traînées bleues, jaunes, vertes et rouges. C'est un spectacle inouï.
2: Et voilà Mathieu, les graines se sont déposées sur la zone détruite.
3: Et maintenant, il n'y a plus qu'à attendre que ça repousse.
4: Nom d'un brownie à la farine de manioc. On va la replanter, cette forêt.
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2: Et coucou les petites curieuses et les petits curieux, vous êtes plutôt Margarita, Reine ou Quatre Fromages ?
3: Bonjour les petits bateaux, mon nom est Camélia et je vis depuis 11 ans. J'aimerais qu'on me dise par qui a été inventée la pizza, quand et comment a-t-on l'idée d'inventer cette petite forme ronde et délicieuse ?
2: Et ben ça alors, Camélia qui vit depuis 11 ans, c'est une sacrée formulation et apparemment amatrice de pizza. Donc, tu veux avoir trois informations parce que tu es très claire. Qui l'a inventé, quand et comment ? Eh bien, celui qui va te dire s'appelle Loïc Bienassi, chercheur à l'Institut européen d'histoire et des cultures de l'alimentation de Tours.
4: Alors, je ne vais pas avoir une réponse dans le sens où il n'y a pas un inventeur. Oui. Voilà, ce n'est pas Jean-Claude Pizza, habitant Naples. Non, par contre, on trouve le mot pizza, clairement, dans son sens actuel, dès le XVIe siècle, à Naples. On voit qu'il y a dans le domaine de la boulangerie des pains plats qu'on appelle pizza. Donc on pourrait dire qu'elle existe déjà, et sans doute donc avant le XVIe siècle, de façon claire. Par contre, on voit des recettes qui sont sucrées ou salées. Sucrées avec des amandes, et des recettes salées, on voit que dessus on met du fromage ou du saindoux. Donc il y a vraiment une grande variété de recettes, et ce sera le cas jusqu'au XIXe siècle. Et on trouve des pizzas aussi, toujours au XIXe siècle, dans d'autres régions. En fait, ce qu'il faut voir, c'est que la pizza fait partie d'une grande famille européenne de pains plats, les foisses, les fougasses, il y en a dans toute l'Europe, en France aussi. Et on prend déjà l'habitude, donc depuis longtemps, de mettre des choses dessus. Quelquefois, ça peut juste être un peu d'huile, hein, mais voilà, il y a cet usage. Et c'est pas cher, parce qu'en fait, c'est d'abord un produit de pauvre. Hein. Globalement, c'est vraiment ça. Tous les témoignages au XIXe siècle insistent pour dire « les pauvres napolitains mangent de la pizza ». C'est vraiment un aliment de pauvre avant tout. Les pizzas sucrées, sans doute pas, parce que déjà, c'était un produit à plus grande valeur. Par contre, l'autre question, c'est celle de la tomate. Or, la tomate, il faut se rappeler qu'elle vient des Amériques et qu'elle n'est pas du tout courante en Italie, encore au XVIIe siècle. Alors, on ne sait pas exactement quand est-ce qu'on s'est mis à mettre de la tomate sur les pizzas. Certains disent début du XVIIIe siècle, d'autres début du XIXe siècle. Bon, on ne sait pas exactement, on va dire au cours du XVIIIe siècle, ça commence à devenir... Parce qu'on en mettait déjà dans les macaronis, on s'est dit pourquoi pas sur les pizzas, puisque la tomate devient un marqueur de la cuisine de l'Italie du Sud en particulier. Et donc, on se rapproche de la pizza qu'on connaît aujourd'hui. Par contre, ce qui est sûr, c'est qu'il a fallu que cette pizza conquiert le monde aussi. Elle a d'abord eu à conquérir l'Italie, parce que c'est un produit d'Italie du Sud. Et en fait, il a fallu ces migrations entre l'Italie du Sud et l'Italie du Nord pour qu'elle devienne un produit quand même italien. Et là, on est déjà au XXe siècle. C'est-à-dire qu'il a fallu ces migrations, notamment les ouvriers pauvres d'Italie du Sud, vers le Nord pour que des pizzerias ouvrent aussi dans le Nord de l'Italie. Mais surtout, si elle a conquis le monde, c'est qu'elle a d'abord conquis les États-Unis. Les Américains disent souvent que les Italiens ont donné la pizza aux États-Unis et que les États-Unis ont donné la pizza au monde. Et c'est aussi dû aux migrations, la forte colonie italienne présente, alors notamment à New York, mais ailleurs. La première fois qu'on a délivré une licence pour vendre des pizzas, c'est en 1905.
2: Où ça, la pizzeria ?
4: Elle était à New York, et c'est un certain Gennaro Lombardi qui a eu l'honneur, finalement, d'être le père de la pizza américaine, en tout cas symboliquement. Et on estime que 1905, c'est donc la naissance de la pizza aux États-Unis. Et pour conclure, je pense qu'il faut quand même voir qu'aujourd'hui en France, on est parmi les plus gros mangeurs de pizza au monde. Alors, je ne sais pas si c'est une bonne ou une mauvaise nouvelle, mais les Américains en mangent 13 kilos par habitant environ, et nous 10 kilos par habitant par an, et très loin devant les Italiens. C'est-à-dire qu'on en mange deux fois plus que les Italiens. De toute façon, les Italiens sont le 10e pays consommateur de pizza.
2: 10 kilos par an en France. Alors, j'ai calculé, ça fait environ 20 pizzas par personne en moyenne, donc presque deux par mois. Bravo les gourmands, et salut les matelots.

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6: Bonjour, je m'appelle Marie Nimier et je vais vous raconter l'histoire de Miss Mousse et du petit facteur.

0: Il était une fois un village, une rue, un jardin, une maison avec un toit de tuiles. Et sous ce toit de tuiles, dans cette maison, ce jardin, ce village, habitait Miss Mousse. Miss Mousse est nouvelle dans la région. Elle ne connaît personne encore, c'est pas marrant tous les jours. Miss Mousse, comme son nom l'indique, est faite de mousse. Pas de la mousse à raser, ni de la mousse au chocolat, ni de la mousse à ceci, ni de la mousse à cela, mousse de bière, mousse à matelas, pas de la mousse comme il en pousse sur les pierres, pas de la mousse carbonique pour éteindre les feux, mais de la mousse de bain. Oh, il est joli le petit bruit de la mousse de bain, on peut l'entendre encore? Je l'adore. On en était où? Ah oui, on parlait de Miss Mousse, seule, toute seule, dans sa nouvelle maison. Un jour qu'elle s'ennuie particulièrement, quelqu'un entre dans le jardin. Il porte une salopette, un sac plein de lettres, mais aussi plein d'outils et dans ses yeux un air gentil. Au village, tout le monde le connaît. On l'appelle facteur mystère, parce qu'on ne sait pas très bien d'où il vient. Ce qu'on sait, c'est qu'il est toujours prêt à rendre service. Il a le cœur sur la main, comme on dit, et beaucoup de compétences. Le voilà donc devant la porte de Miss Mousse. C'est son doigt sur le bois. Personne ne répond. C'est son doigt sur la sonnette. Personne ne répond. Ouh, y a quelqu'un ? C'est sa voix à la fenêtre.
1: J'arrive, j'arrive !
0: Répond enfin Miss Mousse un peu essoufflée.
1: Qui est là ?
2: C'est le facteur mystère. Facteur mystère, bon à tout faire.
1: À tout faire quoi ? Répond Miss Mousse.
2: Bon, à distribuer le courrier, bien sûr, mais aussi à tondre la pelouse, à tailler les haies, à sculpter les arbres, éplucher les pommes de terre, réparer les jouets cassés, les machines à laver, construire des cabanes, déboucher les sarbacanes et les toilettes et les oreilles, et puis...
1: C'est tout ? Demande Miss Mousse en rigolant.
2: Évidemment, ce n'est pas tout. Facteur mystère, c'est aussi écrire des poésies, faire des tours de magie... Il sait compter, lire, tricoter, il est très fort pour plein de choses encore.
0: Avez-vous, insiste le jeune homme, besoin de quelque chose ?
2: De quelque chose ? Je ne vois pas.
0: Elle réfléchit 2-3 secondes, puis demande.
1: Vous savez vraiment tout faire ?
2: Oui, enfin, presque tout, dit le facteur.
1: Presque tout, c'est déjà pas mal, répond Miss Mousse.
2: Si vous avez besoin de quelque chose, il faut me le dire, sinon je m'en vais, je reviendrai quand j'aurai du courrier pour vous.
1: Partez pas, facteur mystère. J'ai effectivement besoin de quelque chose.
2: Ah oui ?
1: J'ai besoin d'un copain. Un grand copain, même s'il est petit.

0: pleurer, et rire, et danser. Vous savez faire ça aussi, facteur mystère ?
1: Bien sûr, répond le jeune homme un peu surpris.
0: Miss Mousse applaudit. Et quand elle applaudit, ça fait... Un peu plus mouillé si c'est possible quand elle applaudit. Exactement. Ça fait exactement ce bruit quand Miss Mousse applaudit. Et tutoyer, demande-t-elle. Vous savez faire aussi ?
1: Mais bien sûr. Je peux dire... Comment vous appelez-vous, chère madame ? Mais aussi, comment tu t'appelles ?
0: Eh bien, comment tu t'appelles ? Miss Mousse, répond Miss Mousse. Mais si tu préfères, je peux m'appeler Mousse tout court.
1: Ouvre-moi vite, dit le petit facteur. J'ai hâte de voir à quoi tu ressembles. Miss Mousse ne sait pas du tout répondre. À quoi je ressemble, pense-t-elle, mais quelle importance ? À quoi ça ressemble de la mousse ? À de la neige, peut-être, en plus chaud ? Elle réfléchit, puis reprend d'un ton très sérieux.
0: « À rien. Je ne ressemble à rien ni à personne. Je suis moi, c'est tout. Moi, c'est déjà pas mal, non ? Disons que, reprend-elle, je ne suis pas brune, pas blonde, pas rousse, pas grosse, pas maigre, pas petite, pas grande, ou alors je suis tout ça à la fois. » Si tu préfères, facteur mystère, je suis de quoi j'ai l'air, et puis voilà. Ça te plairait d'avoir une amie comme moi ?
1: Facteur mystère est embarrassé. Brune et blonde et rousse, grosse et maigre, petite et grande, tout ça à la fois. C'est un peu trop, non ? Miss Mousse, fine mouche, devine ses pensées.
0: Tu trouves que c'est trop ?
1: Dit-elle un peu vexée.
0: Ah bah toi alors, tu peux parler ?
2: Je sais tout faire, du piano, du banjo, des poireaux, des carreaux, des rototos.
1: Ah oui, mais moi, c'est vrai, répond le facteur. Ce n'est pas ma faute quand même. Écoute comme je sais bien faire les rototos.
0: Ah bah oui, ça ne veut pas dire le contraire, t'es super fort en rototo. Eh bien tu sais quoi ? Moi, je peux prendre toutes les formes et toutes les couleurs. Tu sais sculpter, peindre, modeler ? À toi de jouer, facteur mystère.
1: Sur ces mots, la porte s'ouvre,
0: laissant échapper un nuage de mousse.
1: Facteur mystère souffle, tousse, éternue, se mouche puis se met à sculpter la mousse, délicatement, à la tailler un peu à droite, un peu à gauche, un peu en bas, un peu en haut. Il sculpte encore, modèle encore, tant et si bien qu'à la fin, ne reste plus du nuage de mousse qu'une petite bulle délicatement posée dans le creux de sa main.
0: La petite bulle est si jolie, parfaitement ronde et de toutes les couleurs de l'arc-en-ciel, que Facteur Mystère a tout de suite envie de devenir son ami. Mais quand il s'approche d'elle, la bulle lui claque au nez et ne reste plus dans sa main qu'une petite trace mouillée, une toute petite trace de savon. Mais qui sent bon, si bon.
1: La bulle est partie, le rêve s'est évanoui. Tout seul, facteur mystère, avec son sac plein d'affaires. Tout seul, facteur mystère, avec plus rien à faire. Tout seul, facteur mystère, avec son sac plein d'affaires. Tout seul, facteur mystère, avec plus rien à faire.
0: De tristesse et de colère contre lui-même, le petit facteur ramasse ses outils et les jette à la poubelle.
1: « J'aurais pas dû tailler la mousse, lamente-t-il. J'aurais dû la laisser exactement comme elle était, blonde et brune, drôle et sérieuse, immense et toute petite, mais je suis bête, bête, bête !»
0: Il se met à pleurer. De grosses larmes coulent sur ses joues. Quand une voix qu'il connaît bien parvient à ses oreilles.
3: « C'est toi qui pleures, petit facteur ?» Tu sais faire ça aussi, pleurer ? Oh ! Mais c'est magnifique ! Allez, sèche tes larmes. Viens danser avec moi.
0: Miss Mousse, c'est toi ? Où es-tu ? Je te vois pas.
3: Regarde en l'air, dit Miss Mousse. Tu me verras.
1: Facteur mystère lève les yeux. Un nuage flotte au-dessus de lui.
0: C'est Miss Mousse tout entière.
1: Miss Mousse recomposée. Miss Mousse... moins une bulle, celle qui a claqué dans sa main.
0: Alors,

Miss Mousse roule sur elle-même. Une fois, et une odeur de vanille envahit le village. Deux fois, et la température monte de 10 degrés. Trois fois, et ce sont les oiseaux qui chantent. Alors, Facteur Mystère écarte les bras et ils s'envolent. Et les voilà qui dansent tous les deux au-dessus du village avec ce qu'ils sont et ce qu'ils ne sont pas, ce qu'ils savent et ce qu'ils ignorent, légers comme l'air, heureux comme ça. Ils ne sont pas liquides, ils ne sont pas solides, ils ne sont pas gazeux. Ils sont tous là et ils dansent, tous les deux dansent, tous les deux dansent, tous les deux dansent. Dansent, tous les deux dansent, tous les deux dansent, tous les deux dansent. Lourd et léger, timide et fier, Miss Mousse est Facteur Mystère, et bien caché au fond du sac, deux, trois secrets et un hamac. Ils ne sont pas liquides, ils ne sont pas solides, ils sont tous ça et ils sont tous ça et ils.

Savoir tout faire, c'est pas mal, mais ce n'est pas tout. Il faut aussi respirer l'air et savoir ne rien faire du tout. Ainsi se termine l'histoire de Miss Mousse et de son facteur mystère. Ou bien alors, c'est maintenant qu'elle commence. Ils ne sont pas liquides, ils ne sont pas solides, ils ne sont pas gazeux. Ils sont tout ça à la fois. Et ils sont amoureux. Et voilà, l'histoire est finie. Alors maintenant, au lit.

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